0: Robin Arnaud, c'est facile, un coup de cœur ici Occitanie.
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3: Et Olivier, ce matin, retourne à l'école primaire aujourd'hui.
2: Et oui, et pour y trouver du gaga. Mais blé, je voudrais aujourd'hui vous parler du mémoire de Judith Boucher, réalisé l'an dernier à l'Université Jean Monnet de Saint-Étienne, et qui s'intéresse à une question rarement étudiée. Comment le parler stéphanois, le gaga, circule encore aujourd'hui dans les écoles primaires, et dans quelle mesure le parler des enseignants influence le parler des élèves? Son travail porte sur toutes les classes de l'école primaire, en milieu urbain comme en milieu rural. Judith a formulé trois hypothèses. Premièrement, le gaga serait peu utilisé par les enseignants en situation d'enseignement. Deuxièmement, lorsque les enseignants l'utilisent, les élèves auraient tendance à le reprendre. Et troisièmement, le gaga serait plus présent dans les écoles rurales que dans les écoles urbaines. Pour répondre à ces questions, elle a observé des classes, mené des entretiens avec les enseignants et avec les élèves, et elle a mené des observations dans les temps informels à l'école. Son analyse porte à la fois sur le vocabulaire gaga et sur des structures spécifiques comme le pronom neutre Y, employé comme complément direct, j'y ai fait, l'inversion des pronoms personnels après un impératif, donne-moi-le au lieu de donne-le-moi, ce qui nous vient du patois, hein, puisque Pierre Duplet écrivait déjà en 1896 à l'inverse du français, quand un verbe à l'impératif a deux pronoms pour complément, l'un direct, l'autre indirect, c'est ce dernier qui s'énonce en premier. Exemple en patois, by my loup. Et puis aussi la formation d'adjectifs à partir de participes passés. Il est trempe de chaud, ses joussons enflent, la reloge est arrête. Donc qu'en est-il des résultats du travail de Judith? Les observations révèlent une situation un peu plus nuancée que ce qu'elle attendait. Très surprenant, 54% des enseignants utilisent au moins une fois un régionalisme en cours au cours des séances observées. Un élève sur 6 emploie spontanément un mot ou une expression gaga lors des entretiens. Et dans les classes, un régionalisme apparaît dans 20% des situations que Judith observe. Il semblerait donc que le gaga soit encore bien présent dans nos écoles. Mais quels sont les mots, les expressions, les tournures qui ressortent le plus, ou plutôt qui ressortent le mieux? Un peu de patience les amis, la suite c'est pour bientôt.
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4: Je rêvais d'avoir une maison à la campagne. Cette maison, c'est comme si j'y étais née. C'est ma maison de famille.
5: Ma maison s'appelle l'Ostao de la Mar.
6: C'est une maison un peu envoûtante.
7: Eh bien, vous voyez, des livres et trois fenêtres qui me donnent le paysage du pays, comme si c'était trois tableaux.
8: Ils ont vécu ici.
9: Thibaut Gaudry.
10: Ah, je m'appelle Nina Simone.
8: L'histoire de Nina Simone, c'est celle d'une petite fille amoureuse de Jean-Sébastien Bach qui rêvait de devenir la première pianiste concertiste noire américaine. Mais qui grandit dans l'Amérique profonde des années 30 et 40, où la ségrégation raciale est de mise.
10: J'ai commencé à étudier le classique à 5 ans.
11: Et vous avez continué, vous avez eu vos diplômes.
10: Et après, j'ai obtenu le doctorat de musique de Amherst University.
8: Élève studieuse, oreille absolue et jeune prodige, elle ne parvient pas à intégrer l'école de musique dont elle rêvait, brisant la carrière à laquelle elle aspirait. Et elle emportera le regret et la douleur toute sa vie.
10: I'm sorry that I didn't become the world's first black classic pianist. Oh yeah, I think I would have been happier. I'm not very happy now. Oh yeah.
8: Finalement, c'est par le jazz qu'elle connaît la gloire. Nina Simone devient aussi l'une des voix de la lutte pour les droits civiques des Noirs. Mais avec une sensibilité à fleur de peau, des douleurs de l'enfance qui ne sont jamais loin, sans compter des troubles bipolaires et des phases de dépression, elle finit par quitter les États-Unis, voyage beaucoup, et c'est naturellement en France qu'elle trouve refuge dans les années 80. Elle, la francophile, qui a connu le succès en reprenant « Ne me quitte pas » de Jacques Brel, et qui a choisi son nom de scène après avoir vu « Casque d'or » avec Simone Signoret.
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13: Pour Nina Simone, comme beaucoup d'artistes noirs de cette époque, la France est un pays très très important, parce qu'on a cette image réelle, à l'époque, d'un pays ouvert. Par exemple, prendre un bus ou un métro à Paris, ben, on prend le métro et le bus avec les Blancs. On n'est pas dans des compartiments séparés. Et la France est une terre d'asile.
8: Elle vit 2 ans à Paris, enregistre quelques chansons et fait quelques concerts, puis en repart, avant de revenir une dizaine d'années plus tard. En 1992, elle s'installe à côté d'Aix-en-Provence, à Bouc-Bel-Air. C'est là qu'un après-midi de juillet 95, excédée par le bruit que font 2 adolescents jouant autour de la piscine de la villa voisine, elle tire un coup de pistolet à grenaille et blesse légèrement l'un d'eux. Elle écopera de 8 mois de prison avec sursis et une obligation de soins. En 1998, elle déménage à quelques kilomètres, à Carry-le-Rouet, où elle s'éteint le 21 avril 2003. Lors de ses funérailles, à l'église de Carry, une sono joue « Ne me quitte pas ». Sa grande amie, la chanteuse Myriam Makeba, est là. Elton John a fait envoyer des roses jaunes, avec un petit mot « Tu étais la plus grande, et je t'aime ». Sa fille, Lisa, prend la parole pour rappeler combien Nina aimait la France et demande de ne pas laisser son souvenir s'éteindre. Son souvenir et sa voix sont toujours là. Elle ne nous a jamais vraiment quittés.

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1: Quand la guerre des armes semblait être finie, c'est la guerre des arts qui a commencé. 1940, Paris est occupé. Pour éviter que des chefs-d'œuvre comme la Joconde ou la Victoire de Samothrace soient confisqués par Hitler, le directeur des musées nationaux Jacques Jaujard fait transférer en lieu sûr toutes les œuvres du Louvre en province. Les nazis s'attaquent alors aux biens des familles juives et centralisent leurs actions au musée du Jeu de Paume. C'est dans ce musée que se trouve la dernière ressource de Jacques Jaujard pour contrecarrer les plans allemands, une jeune iséroise originaire de Saint-Étienne de Saint-Joire, Rose Valland.
2: Tu as choisi judicieusement.
1: Rose est issue d'un milieu modeste. Grâce à des bourses que sa mère l'a aidée à obtenir, elle a un parcours scolaire remarquable. L'école normale d'institutrice de Grenoble, puis l'école nationale des beaux-arts de Lyon, Rose est douée pour le dessin, et après l'obtention de nombreux prix, elle entre à l'école nationale supérieure des beaux-arts à Paris, tout en se formant parallèlement à l'archéologie.
2: Mais respect à Toutankhamon, du con.
1: Spécialisée en histoire de l'art moderne, en archéologie médiévale et en archéologie grecque, elle voyage durant ses études et en profite pour apprendre l'allemand en autodidacte.
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1: En 1932, elle devient attachée bénévole au sein de la structure du musée du Jeu de Paume. Et c'est de ce poste et de ses capacités dont Jacques Jaujard va avoir besoin en 1940. Il lui demande de rester en activité au musée pour surveiller les actions des Allemands, de la spoliation au stockage des œuvres des familles juives.
4: Tout ça est si déplorable, si inutile.
1: Rose Valland effectue un travail incroyable. Pendant plus de 4 ans, en toute discrétion, elle note tout. Le nom des victimes spoliées, les informations sur les œuvres, leurs mouvements, déchiffrage de papier carbone, écoute des conversations, fouille des poubelles. Rose Valland ne recule devant rien. Dans le musée même, Rose cache sous le nez des nazis plus de 500 peintures et sculptures qu'ils ne découvriront jamais.
5: En voilà une surprise, Hans.
1: Elle officie malgré la pression et le danger qui pèse sur elle. Elle côtoie par exemple, lors de leur passage, des hauts dignitaires nazis, comme Hermann Göring ou Alfred Rosenberg. Ses actions et les infos qu'elle transmet permettent d'éviter pendant la guerre que les œuvres volées soient détruites. Les sabotages de trains ou les destructions de dépôts sont scrupuleusement évités par les alliés grâce à ces messages.
6: Victoriae mundis et mundis lacrima. Enfin, ça veut absolument rien dire, mais je trouve que c'est assez dingue.
1: Son action, combinée à celle des cheminots résistants, permettra d'empêcher le départ d'un train dans lequel se trouvaient les plus grands chefs-d'œuvre de l'art français. 967 peintures, parmi lesquelles des Gauguin, des Cézanne, Degas, Modigliani ou encore Picasso.
7: Monsieur le Président, ce tournant décisif de la guerre est aussi le plus dangereux pour tous ces trésors qui sont le patrimoine de l'humanité.
1: À partir de 1944 et après la guerre, Rose Valland devient le pilier de la recherche de toutes ses œuvres. Elle travaille avec les fameux Monuments Men américains pour interroger les hauts dignitaires nazis aux commandes des pillages. Elle arpente l'Europe, en zone alliée, en zone soviétique. Son action permet de rapatrier plus de 60 000 biens culturels qui ont été volés aux institutions publiques et aux familles juives.
8: Et maintenant, j'ai l'intime conviction que je suis précisément là où je dois être.
1: En 1952, elle deviendra d'ailleurs chef du service de protection des œuvres d'art qui a été créé pour elle et continuera d'œuvrer dans ce domaine jusqu'à sa retraite qu'elle prendra à 70 ans. Rose Valland décède à 81 ans en 1980. Médaillée par la France, les États-Unis, l'Allemagne, la Lettonie, celle que l'on surnommait Capitaine Beaux-Arts est l'une des femmes les plus décorées de l'histoire de France. Rose Valland est une iséroise, une illustre iséroise.
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1: Bonjour, je m'appelle Julien Patrick Escos, mais on me surnomme Papy Cocos. C'est un surnom qu'on m'a donné quand j'étais plus jeune, à l'époque j'avais 14 ans, et c'est une amie d'école qui m'avait donné ce surnom. Et j'ai mon fils qui s'appelle Cocos.
2: Cet homme d'une soixantaine d'années est un médocain, amoureux de sa terre, de son phare. Il se souvient d'un monument laissé à l'abandon durant son enfance, la base du bâtiment, envahie par les ronces et les herbes. Aujourd'hui, le phare de Richard est restauré, il se visite, l'enfant du pays est même devenu le gardien du phare. Cocos, qui d'ailleurs a plus un look de corsaire que de gardien.
1: Oui, oui, tout à fait. Parce que bon, quand les enfants viennent, ils me voient avec mon bandana, je suis le pirate.
2: Alors justement, comme les gosses, comme les gamins, comme les drôles, ici, nous allons visiter ce phare.
1: Oui, mais bon, il est pas grand.
2: Il est pas grand, bon, on le voit.
1: Oui, mais bon, j'avais ma collègue Aurélie qui a travaillé moi cet été, comme elle disait, c'était son petit phare.
2: Quelles sont ses dimensions exactement?
1: 16 mètres de haut.
2: Et quelle est son histoire? Pourquoi a-t-il été construit ici, juste en bordure de l'estuaire de la Gironde?
1: Et apparemment, autrefois, il y avait un arbre qui est tombé. Les pêcheurs, avant, se fier à l'arbre. Et après, ils n'avaient plus aucun repère. Ils ont fabriqué ce phare à la suite.
2: Tout est lié à un arbre, c'est fou quoi.
1: Voilà, au départ, c'est un arbre.
2: On va rentrer, vous avez un trousseau de clés qui vous sert à quoi? À ouvrir le phare, tout simplement?
1: À ouvrir le phare. Kaline!
2: Et Kaline, c'est votre chienne donc?
1: Oui, oui, c'est ma chienne. Ça fait 3 ans, comme un mois, qu'elle vit ici.
2: Ah ouais, dans le phare alors, du coup?
1: Ben, elle vit dans l'appartement à côté, oui, avec moi.
2: Elle garde bien le phare ou pas?
1: C'est plutôt la gamelle.
2: Où va-t-on là?
1: Je vais vous faire visiter moi chez moi, là où j'habite, là où je vis tous les jours, enfin, où je dors le soir. C'est là où je passe mes journées.
2: Un bâtiment qui est collé au phare. Ah oui, il y a la cuisine en face.
1: Et à côté, j'ai mon salon. J'ai même la télé, j'ai tout ce qu'il faut.
3: À 7 ans.
1: Je vais sur ICI, parce que bon, les autres chaînes ne me plaisent pas trop.
2: La 3.
1: Voilà, c'est ça.
2: Comment vit-on à l'intérieur d'un phare?
1: Mais non, après c'est une habitude. On m'appelle l'ermite. J'aime bien la tranquillité, donc bon, l'hiver, moi ça me dérange pas.
2: Aline, nous quittons le local personnel du gardien. Il nous emmène à présent visiter le musée et le phare en lui-même.
1: Aline,
2: changement d'ambiance, autant à l'extérieur il fait très beau, autant quand on rentre à l'intérieur, ça résonne avec, pour commencer, la première pièce qui est un musée.
1: On a des pièces, que des photos que des personnes du coin nous ont données. Enfin, on donnait à l'époque à l'association.
2: Ce phare avec la pièce d'à côté, votre local, c'est chez vous, c'est votre maison.
1: Mais c'est chez moi, et puis moi je l'ai toujours connu. Donc après.
2: Quel est l'endroit que vous préférez?
1: Moi le carré.
2: À proximité du phare.
1: À proximité du phare, même.
2: Et c'est pas le phare en lui-même?
1: Si, j'aime bien le phare, mais bon, je monte pas en haut, j'y monterai pas tous les jours.
2: On peut y aller, là?
1: Bien sûr, on peut y monter, oui.
2: Donc forcément, il y a un escalier en colimaçon. Il y a combien de marches au total?
1: 63.
2: Vous savez qu'il y a une légende qui dit qu'il y a plus de marches à l'aller qu'au retour. Et vous savez pourquoi? C'est parce que c'est plus facile à descendre qu'à monter.
1: Il y en a qui descendent et il y en a qui arrivent à nous trouver, 72 marches.
2: On a presque le tournis, hein?
1: Oui.
2: Cocos, gardien du phare de Jodignac et Loirac, va reprendre les visites à partir du mois de mars prochain. En attendant, il se contente de profiter d'un cadre exceptionnel.
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4: Pour moi, c'est compliqué parce que la personne qui pleure, elle me fait beaucoup de peine. Bah après, moi aussi, je pleure parce qu'elle m'a fait beaucoup trop de peine et que voilà.
5: Pour moi, c'est difficile parce que parfois, la personne, elle est très, très, très énervée, donc elle veut pas nous écouter. Sauf que nous, on a envie de, par exemple, redevenir amis avec elle. Mais elle, elle voudra pas forcément, donc du coup, c'est dur de lui dire pardon.
6: Eh ben, des fois, ça peut être compliqué, parce que ça dépend dans quelle situation tu es. Et puis même, des fois, ça peut être dur de pardonner une personne, parce que ça se trouve, des fois, elle t'a fait beaucoup trop de peine, ou qu'elle t'a fait quelque chose que t'as vraiment pas aimé.
7: C'est facile de dire pardon, mais des fois, selon la situation, et ben, les autres, ils vont dire que c'est trop tard.
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8: La dernière fois que vous y êtes allé, je suis sûr que vous aviez un kawé fluo et un petit goûter dans un sac en plastique préparé par maman. Avec plus de 80 oiseaux de proie et 30 espèces différentes, et surtout un spectacle où le seul effet spécial, ah bah c'est la nature elle-même, aujourd'hui, je teste pour vous la volerie des aigles. Nous sommes dans les ruines du château de Kilsheim. C'est juste sous le Haut-Königsbourg. Et je grimpe les derniers mètres à pied vers la volerie, où je suis déjà accueilli par Eric Renault, le directeur du site, et une équipe de soigneurs passionnés, et quelques cris que j'entends au loin, assez impressionnants, d'oiseaux qui ont l'air quand même assez gros. Et on commence par les coulisses, derrière la zone qui est accessible au public. Et Alexandre, qui est soigneur, est équipé d'un gant en cuir sur tout le bras. Et surtout, il est d'un calme absolu. Et je crois que c'est nécessaire. Et autour de nous, plein d'oiseaux. Et chacun d'entre eux est identifié, suivi, observé quotidiennement. Et j'apprends d'ailleurs que les oiseaux ne sont jamais forcés à voler. Ah non, non, non. Ils participent volontairement grâce à un entraînement basé sur la confiance et le renforcement positif. On les encourage, puis on leur donne des petites gâteries pour les remercier quand même. Et c'est ainsi qu'Alexandre me propose évidemment de tenir le gant. Oui, alors pas pour sortir la tarte du four, hein, mais pour tenir non pas un pigeon non plus, hein, mais bel et bien un aigle. Oui. Qui passe tranquillement du gant d'Alex et au mien, voilà. Battement d'ailes XXL. Je sens les plumes sur ma face. Ah oui, parce qu'il fait son petit point, hein, le petit bonhomme. Et heureusement que je suis accompagné, hein. Et étonnamment, je n'ai pas eu trop peur. Parce que le regard de l'aigle est si perçant que j'étais quelque peu fasciné. Même si mon bras, lui, l'était un peu moins. La volerie des aigles, c'est la première volerie créée en France. C'était en 1968. Et à l'époque, elle avait été créée surtout pour changer l'image qu'on avait des rapaces, qui ont été longtemps persécutés. Allez, hop, le spectacle commence, je m'installe dans les gradins, et je constate que pas de musique spectaculaire, hein, juste une voix, des explications sur la vie et les comportements des rapaces, et soudain, un mouvement lointain dans le ciel au-dessus de nous, un vautour apparaît au-dessus des remparts, silence total. Et même les enfants arrêtent de parler, ça c'est pas mal. Le soigneur explique que certains oiseaux dépassent même les 2 mètres d'envergure. Et c'est grand 2 mètres, hein. Et il demande au public de rester bien immobile pour faire un passage encore plus près de nos têtes. Alors j'applique, je reste immobile, et sauf que ma tête, elle continue de regarder l'oiseau au-dessus de nous, un peu comme au tennis. Mauvais réflexe. Et j'entends mon voisin qui me chuchote « Faut pas bouger !» Ah oui, en effet, hein, parce que plusieurs rapaces s'élancent, hein. Chouettes, aigles, pigargues, et on en prend plein les yeux. En tout cas, moi, j'ai retenu une chose, hein. C'est qu'ici, c'est pas les humains qui regardent un show d'oiseaux. C'est plutôt l'inverse, hein. C'est les oiseaux qui nous observent en train d'essayer de rester calmes. Et ça, c'est tout un spectacle.
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1: La Lorraine regorge de trésors et elle ne le sait pas assez. Des villes, par exemple, qui sont superbes et riches en histoire, parfois à un jet de pierre de chez soi et qu'on ne pense pas toujours à aller voir au moins le temps d'une balade. Vic-sur-Seille est de celle-là. Une cité de caractère en terre mosellane, à moins d'une demi-heure de Nancy, au cœur du riche pays du Saulnois, le pays de la verdure et du sel. Un sel qui a fait la fortune des Gaulois des environs, puis des Romains, puis des évêques de Metz, puis des ducs de Lorraine. Il faut dire que le sel, autrefois, c'était l'or blanc. C'était le seul moyen de conserver longtemps les aliments, la viande notamment. Alors, qui avait la main sur le sel, avait la main sur les réserves. De cette époque très riche, Vic a su garder le meilleur, un patrimoine qui raconte une histoire. Le château des évêques a gardé la porte fortifiée qui continue d'impressionner ceux qui la découvrent, elle qui prend ses racines au Moyen-Âge mais qui a tellement bonne mine parce que la ville en prend bien soin, il faut le dire, tout comme elle prend soin des batraciens qui vivent dans les anciennes douves, qui sont protégés et qui pourraient vous dire en langage grenouille que la Vic est belle, si j'ose dire. Il y a aussi le bel hôtel de la Monnaie, construit à peu près au moment de la bataille de Nancy. Il a donc 550 ans, à peu de choses près. Un bâtiment coiffé d'un étonnant balcon en bois qui fait tout le tour. Et dans lequel vous trouverez d'ailleurs l'office du tourisme avec plein d'idées de randonnée dans le coin. Vic, c'est aussi le musée départemental Georges de la Tour qui affiche une collection exceptionnelle de peintures du XVIIe siècle. Et c'est quand on entre à l'intérieur de ce musée qu'on se demande pourquoi on n'a pas eu envie plus tôt de voir de vrais tableaux, vous savez, ceux sur lesquels on voit la trace du pinceau. Et puis Vic-sur-Seille, ce sont de jolies rues avec de beaux hôtels particuliers. En partant, faites un détour par Marsal, la ville de sel des ducs de Lorraine, ville d'histoire, fortifiée par les Français qui voulaient absolument mettre la main dessus, et quand ils l'ont eu, la garder, puisqu'elle était véritablement le bas de laine des ducs de Lorraine. On y voit encore les remparts, la porte de France, et dedans, l'étonnant musée du sel. Vic-sur-Seille, ville d'art et d'histoire, le Saulnois, pays d'héritage et de nature, bah c'est fin bien. En même temps, c'est Lorrain.
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2: Bonjour, je m'appelle Laureline, je suis artiste de cabaret et je suis chanteuse sur l'établissement de Périgueux.
3: Laureline, on peut vous retrouver sur la scène du Voulez-vous à Marsac-sur-l'Isle dans le rôle d'Opaline. J'ai pas vu tout le spectacle, mais il me semble que c'est quand même le personnage principal. Qu'est-ce qui lui arrive à cette fonctionnaire?
2: Alors, ce qui lui arrive, c'est qu'elle devient une star de la chanson. Une star du musical. Et donc elle a toute une transformation physique, vocale et surtout une transformation de vie. Et voilà, donc ça devient une superstar qui oublie peut-être un petit peu sa vie personnelle d'avant.
3: Est-ce qu'il y a des échos à votre propre vie?
2: Non, pas vraiment. Et c'est pour ça que j'adore jouer ce rôle, parce qu'en fait, Opaline est une personne très introvertie, et ce qui n'est pas du tout mon cas. Et je trouve ça plus amusant et plus confortable d'aller jouer sur un rôle qui ne ressemble pas à ce qu'on est dans la vraie vie.
3: Ça fait une dizaine d'années, Laureline, que vous êtes professionnelle dans le spectacle. Est-ce que vous vous souvenez de la première fois où vous êtes montée sur scène?
2: Je sais que la première fois que je suis montée sur scène, c'était quand j'avais 2 mois. Ça, je ne me rappelle pas.
3: 2 mois?
2: Oui. Mes parents faisaient des colonies et faisaient des spectacles à la fin des séjours avec les enfants. Et l'année où je suis née, donc en 92, c'était le spectacle sur le magicien des couleurs. Et donc, j'étais le bébé violet qui était né de la naissance du bleu et du rouge. Et alors moi, je n'ai aucun souvenir de ce qui s'est passé, mais ma mère me dit qu'elle a vu dans mes yeux que j'étais hyper attirée par les lumières, par ce qui se passait là, quoi. Avant d'être professeure de danse, j'étais moi-même élève dans des écoles où je faisais des galas.
3: Quel retour vous avez du public périgourdin depuis le lancement de Star du Musical?
2: Ils sont vachement contents, hein. On a un public principalement senior. Moi, c'est mon public préféré parce qu'en fait, ils sont toujours émerveillés. Et puis, ils ont toutes les références parce que moi, j'ai des codes assez rétro, des goûts assez rétro. Et du coup, j'adore parler avec eux à la fin du spectacle parce qu'ils sont toujours super enchantés de ce qu'ils ont vu, de ce qu'ils ont entendu. Et c'est hyper agréable.
3: Pour vous, c'est qui l'artiste suprême, celui ou celle qui vous a donné envie de faire ce métier?
2: Charles Aznavour.
3: Ok, d'accord, pas d'hésitation. À votre plus beau souvenir de scène?
2: J'ai envie de vous répondre que moi, mes plus beaux souvenirs de scène, c'est plutôt avec les élèves avec qui je donne des cours. Je trouve que dans l'amateurisme, il y a un truc qui est encore plus beau que dans le professionnel, c'est qu'à la fin, on arrive à faire quelque chose alors que c'est pas notre métier. Mon plus beau souvenir de scène professionnel, je pense que c'est ma première ici en tant que chanteuse. Parce que comme je disais, moi j'étais danseuse professionnelle, j'étais dans une production et une école qui formait des artistes à être pluridisciplinaires. J'ai appris à chanter. Je voulais chanter. Et c'est le voulez-vous qui m'a donné ma chance et l'opportunité de le faire. On est une équipe très soudée et on n'est pas les uns au-dessus des autres, on est les uns à côté des autres.
3: Merci.
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4: Wikizef, petit guide à l'usage des étrangers du sud du péage d'Arras en vacances dans notre belle région.
5: Votre cousine a décidé d'organiser son anniversaire, seulement les temps sont durs. Elle voudrait réunir la famille, mais faire ça à moindre frais. Vous savez, les réceptions dans les grandes familles, ça fait vite cher, hein, rien que la famille proche, ils sont 25. 2-3 cousins en plus avec les gosses, on monte vite à 50. Alors elle a une idée. Elle se dit, je vais faire à manger des pentières au four avec des saucisses au barbecue. Et ils ramèneront chacun une ou deux bouteilles. Et là, votre cousin, il dit, Vadius, je vais faire une paire de bouteilles. Ne paniquez pas, Wikizef est là pour vous aider. Votre cerveau s'est mis en route à essayer de compter. Et vous ne parvenez pas à trouver comment une trentaine d'adultes en ramenant une ou deux chacun, voire trois, on arrive à une simple paire.
4: Définition.
5: Une paire de bouteilles? Beaucoup de bouteilles. C'est simple, hein. Mais attention, quand on dit une paire de bouteilles, c'est quand on sait qu'il va y en avoir beaucoup, peut-être même de trop, mais on ne sait pas combien. Et en acceptant ce qui va par paire naturellement, les chaussures, les tototes, les chaussettes, les prunes et les jumeaux. Par contre, à un colloque de jumeaux, on peut dire, des jumeaux là-bas, il va y en avoir une paire. Et si on va par là, dans le dressing de votre femme, je suis sûr que des chaussures, il y en a aussi une paire.
4: Exemple.
5: Une paire de manifestants selon la police, une belle paire de manifestants selon les syndicats. Je crois qu'on a fait le tour. Depuis le temps des Wikizef, je crois, j'en ai fait une paire, je suis sûr.
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1: Sur Dijon, pas de chichi chez Duclos Maillard. 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En voici la preuve avec Jeff, client fidèle chez Duclos Maillard.
2: Ça fait un an que je vais régulièrement ici. 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Moi et ma compagne, on est amateurs de vins. Et puis ici, on achète essentiellement des vins de Bourgogne.
1: Qu'est-ce que vous avez bu récemment ici qui vous a bien plu, qui vous avait été conseillé alors?
3: Le Bourgogne Chardonnay bio.
1: Oui.
3: Voilà, le château de Chemilly, ouais.
1: Qu'est-ce qui vous a plu dans ce vin?
2: Il est vraiment bien rond, puis il se rapproche d'un vin de très grande qualité de vin blanc de Bourgogne, quoi. Et puis il est à 25 euros.
1: Ah oui. Effectivement.
2: Oui.
1: Bonjour, messieurs, dames.
4: C'est pas mal, c'est assez élégant. Pour les fêtes, ça irait bien avec tout ce qui est viande blanche et tout, puis le chapeau. Mais il y a aussi le Montclis. J'aime bien le Montclis rouge 2022.
3: Alors, c'est dans les 25 euros.
2: Je pense que je vais faire un mix
3: ouais,
2: de quelques-unes des bouteilles que vous avez évoquées.
3: Donc,
2: le Côte de Nuit Village,
3: deux comme ça,
2: deux Chaurey-les-Bonnes et,
3: ouais,
2: et deux Montélis rouge 2022, s'il vous plaît.
4: Le Chaurey, il faudra bien le placer parce que c'est un 2023 et les deux autres, c'est des 2022. Donc le Chaurey, vous le mettrez avant ces deux vins-là.
2: Ah oui.
4: Il faut savoir aussi les placer parce que si on met les vins trop prononcés devant les vins qui sont un petit peu plus légers et qui ouvrent le tiroir, la bouche, quoi, et ben les autres, on peut pas les savourer.
1: S'ouvrir le tiroir, ça c'est vrai que j'avais jamais entendu, hein, et c'est l'expression qui sent le terroir à la cave Duclos Maillard rue Tchenov à Dijon.
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5: Bonjour Nicolas Villerette.
6: Bonjour Olivier.
5: Responsable zoologique, c'est tout mignon, hein, raton laveur. Décrivez-nous cet animal.
6: C'est un animal qui fait à peu près la taille d'un renard, qui va être tendance gris avec cette belle queue annelée, avec des anneaux qui sont noirs un peu plus foncés. C'est comme un petit ourson. Et puis c'est très dynamique.
5: Il vit où?
6: On peut le trouver de plus en plus d'ailleurs, parce que les densités augmentent ces dernières décennies. Nous ici, dans notre secteur, on va dire en Argonne-Ardennaise, autour de tous les village, si on sort la nuit en voiture, il n'est pas rare de croiser un ou quelques ratons laveurs maintenant. Au départ, les ratons laveurs, c'est nord-américain. On les retrouve au Canada. Ça n'est pas une espèce de chez nous, mais qui a été importée notamment dans notre secteur par les militaires canadiens au sortir de la Seconde Guerre mondiale. Et en fait, ils retrouvent ici tout ce qui leur correspond, des forêts de feuillus dans les zones tempérées, qui leur permettent d'avoir des refuges, que quand ils se sentent agressés ou en danger, ils montent à la cime des arbres et là, ils sont inatteignables.
5: Qu'est-ce que ça mange, un raton laveur ?
6: Eh bien, c'est omnivore, ça mange de tout. Donc, quelqu'un qui a un beau jardin, eh bien, ça en fait une belle assiette pour les ratons laveurs.
5: Qui va se servir dans le potager.
6: Ah oui, il va se servir dans le potager. Alors voilà, effectivement, donc, il va manger des légumes, des fruits bien sucrés, ça c'est ce qu'ils aiment bien, et de la viande, et c'est là où ils posent problème. Sur les passereaux, notamment les populations de mésanges, de moineaux, parce qu'ils vont aller prélever les petits ou les œufs directement. Et puis, ils vont manger aussi beaucoup de grenouilles, par exemple, dans les milieux humides. Ils vont manger aussi beaucoup d'amphibiens. Donc c'est là où, effectivement, en surdensité, il peut poser des problèmes à la biodiversité.
5: On le trouve souvent en lisière de village. Est-ce qu'il rentre dans les villages? Est-ce qu'il fouille dans les poubelles?
6: Alors oui, typiquement, si on retrouve un jour une poubelle un peu éventrée, ce n'est pas nécessairement un chien errant, ça peut être un raton laveur.
5: Ça reste actif toute l'année, hiver comme été?
6: Alors il n'y a pas d'hibernation au sens strict, mais il y a une hivernation, c'est-à-dire que les périodes froides, et alors qu'on va dire qu'on descend en dessous de 0 degré, ils vont se mettre dans une cachette et ils vont en rester là, tranquilles, s'endormir. La température de leur corps baisse un petit peu. Ils ne vont plus chercher à manger. Ils restent au chaud. Ça peut durer quelques semaines, 2-3 semaines. Et dès que les températures sont plus clémentes, hop, ils restent en activité. Ce qui est très pratique quand il fait froid. Ils n'ont pas besoin de chercher à manger.
5: En matière de reproduction, comment ça se passe?
6: C'est comme les chats, on va dire. Les petits naissent au printemps. 3-4 petits par femelle en général. Et je fais le comparatif avec les chats. chat et on en parle ici au parc parce que parfois des gens trouvent un jeune raton laveur à la traîne, vont le prendre, c'est trop mignon. On peut le biberonner facilement, les gens vont parfois les garder chez eux, mais quand vient le moment de l'adolescence, ça devient bougon, c'est compliqué, ça met le bazar à la maison. Donc on déconseille vivement qui que ce soit de ramasser des ratons laveurs, laissons-les là où ils sont. S'il est à la traîne, ça arrive, c'est pas grave, il n'est pas nécessairement oublié par sa maman.
5: D'ailleurs, en préparant cette interview, vous me racontiez qu'il y a des ratons laveurs qui passent par les chatières dans des habitations.
6: Ah oui, tout à fait, si jamais, parce que c'est la bonne taille, si jamais il y a à manger pas très loin après la chatière, ils sont tout à fait capables de rentrer dans la maison, manger les croquettes et ressortir presque incognito. Et puis autre chose, leur particularité, ils aiment bien ouvrir les robinets. Et ils les ouvrent, mais généralement, ils ne le referment pas. Donc ça, c'est souvent signe qu'il y a un raton laveur par ici.
5: Ces animaux tout mignons, on les a mis à l'honneur aujourd'hui dans Terre de Champagne-Ardenne. Avec vous, Nicolas Villeretz, les ratons laveurs de notre région.
6: Avec grand plaisir, Olivier.
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7: Dès la création de son entreprise, Thomas Giuntini s'est fixé un cap précis.
8: La première étape, c'était de vouloir apporter à la Corse un savoir-faire supplémentaire par le métier de siropier. La deuxième, c'était de proposer une alternative au sirop industriel en proposant des sirops naturels à base de fruits, de plantes. Sucre.
7: Le jeune Bourguignon, qui travaille avec sa mère et sa sœur, a appris le métier de siropier sur le tas.
8: Alors, il n'existe pas de formation de siropier, donc on s'est auto-formé, on a contacté des siropiers sur le continent pour nous transmettre aussi un peu leur savoir. On a fait beaucoup de recherche et de développement, beaucoup d'essais, pour pouvoir réussir à avoir une recette qui nous convient.
7: Et pour créer un sirop, il faut passer par différentes étapes.
8: Ça va être d'abord une base d'eau. Nous, on utilise l'eau de Dille. Un bon produit, donc ça peut être du fruit, ça peut être de la plante. En l'occurrence, aujourd'hui, on est sur une production de sirop de menthe avec des feuilles de menthe fraîches. Alors la première étape, ça va être déjà de laver les produits, de les découper. Par exemple, la menthe, on va l'équeuter. Ensuite, on va venir faire une infusion du produit pour libérer tous les arômes. Alors en fonction du produit, on peut aussi faire une macération ou une extraction, comme aujourd'hui une infusion. Ensuite, on va venir faire un sirop neutre, donc une base d'eau et de sucre. On va ajouter cette infusion ou notre jus directement dans ce sirop neutre, qu'on va monter en température, à une certaine température, qu'on va redescendre puis remonter. Et ensuite, on passe à la mise en bouteille, après stérilisation des bouteilles bouchons. On embouteille à chaud. Et ensuite, on va laisser refroidir. On va passer à l'étape de nettoyage des bouteilles, étiquetage et numérotage.
7: Thomas travaille avec des produits locaux.
8: La myrte, la clémentine, la figue. Quand on a des fraises, on travaille avec de la fraise de Corse. Après, sinon, on ne se limite pas qu'à ça. On aime bien travailler plein de produits différents, mais on privilégie énormément les produits corses comme l'eau et le reste.
7: Développer sa gamme, être implanté sur toute la Corse, conquérir un jour le continent, telles sont les perspectives pour Thomas Giuntini, le jeune siropier de bord.
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9: Bonjour à toutes et tous, Thierry Sagarloïto pour Affaires Classées, le podcast. Nous sommes en juin 1884. Un vieil homme habitant le village sous le teint d'Escul est sauvagement assassiné dans une auberge du village voisin de Lannes en Barétous. Qui lui en voulait donc et pourquoi? Réponse dans un instant.
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9: Au village sous le teint d'Escul vivait naguère un certain Joseph Larras. Cet ouvrier d'origine espagnole, âgé de 58 ans, était vaillant, bien que de santé assez faible. Sa sobriété et ses habitudes économes le rendaient, disait-on, à l'abri du besoin. D'origine modeste, Joseph n'hésitait jamais à faire état du fruit de son labeur, des espèces sonnantes et trébuchantes qu'il trimballait fièrement dans sa ceinture. Le soir venu, au troquet du coin, cela devenait même un sujet de plaisanterie.

0: avant de faire commerce de leur charme. Ladite Madeleine flaira sans peine le pigeon. Malgré son inconduite notoire, elle put approcher Joseph et le convaincre de lui prêter une petite partie de son bas de laine. Les mois passèrent et le brave ouvrier eut toutes les peines du monde à se faire rembourser. Le 1er juin, il finit par se rendre chez sa débitrice, laquelle, pas gênée pour deux sous, le reçut très amicalement en lui offrant à boire et à manger. La nuit suivante s'avéra cauchemardesque pour le pauvre Joseph qui fut pris de fortes douleurs au ventre.
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0: Trois jours durant, Joseph fut contraint de garder le lit, incapable de tenir sur ses deux pieds. Quand son médecin se présenta, il diagnostiqua sans mal une tentative d'empoisonnement. Un crime très en vogue à l'époque. Il lui fallut une bonne semaine pour se rétablir. Une fois remis, le brave ouvrier aurait fort bien pu s'empresser de déposer plainte à la gendarmerie. Sauf que, en agissant ainsi, il risquait de faire une croix sur sa créance. Joseph choisit donc de ne rien dire afin de revenir de plus belle à la charge auprès de la vilaine Madeleine, laquelle ne fut guère rebutée par l'insuccès de son premier essai de l'empoisonner. Excitée par la convoitise du magot de Joseph, elle se décida cette fois à l'assassiner, non sans voler au préalable le pognon avant de faire disparaître sa dépouille. Un projet préparé 13 jours durant. Le 10 juin 1884, comprenant que Joseph rechignait à se présenter au cabaret, Madeleine eut l'idée de solliciter l'aide d'un certain Bidard. Et selon le plan ourdi par la maquerelle du village de Lannes, le Basque devait se rendre au domicile du vieux Larras afin de lui demander un petit service. Bidard, recherchant soi-disant un guide connaissant comme sa poche les routes du royaume d'Espagne, devait accompagner deux dames qui se disaient désireuses de faire un pèlerinage à Saint-Jacques-de-Compostelle. L'idée consistait donc à mettre le marché en main à Joseph. Ah, la belle histoire. Sachant la perversité de sa voisine, Bidard eut un mauvais pressentiment et il se garda bien d'honorer la mission. Deuxième échec pour Madeleine, qui ne songea pas un instant à lâcher prise. Elle revint à la charge le lendemain, mais Bidard ne bougea pas.
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0: Peu importe, le 22 juin, la tenancière de cabaret change son fusil d'épaule. Elle recrute cette fois deux autres acolytes, Thérèse et Jeanne-Marie, qui iront frapper séance tenante à la porte du vieux Larras afin de lui demander de l'aide. Prétextant se rendre demain à Raqqa, les deux dames ont pour mission de convaincre le futur pigeon de leur montrer la route. Moyennant finance, évidemment. Flairant l'entourloupe, Larras refuse. Il profite de cette visite inattendue pour leur demander de passer le mot à Madeleine, qu'elle se dépêche d'éteindre sa dette, sans quoi il n'hésitera pas à la traduire en justice au tribunal d'Oloron. Ne voyant rien venir, l'ouvrier espagnol se présente le lendemain dès 7h chez la Madeleine, laquelle l'envoie promener au motif qu'elle dort et qu'il vaudrait mieux qu'il revienne à 16h. Assuré que Joe Larras se pointera ce soir, la tenancière de cabaret lui prépare cette fois un comité d'accueil plutôt musclé. Elle sollicite une nouvelle fois ses deux complices, Thérèse et Jeanne-Marie, afin qu'elle lui prête main forte. Et le plan fonctionnera à merveille. Tout commence vers 15h30. La fille aînée de Madeleine, postée en sentinelle sur le chemin, court à l'auberge afin de prévenir les trois mégères de l'arrivée imminente du vieil homme. Quelques instants plus tard, Larras frappe à la porte de l'auberge. L'endroit a l'air désert. Il entre. À peine franchit-il le seuil que Madeleine se rue sur lui afin de le jeter au sol, tandis que Jeanne-Marie claque la porte et ferme le loquet intérieur. Les deux dames empoignent violemment Joseph, le tirant dans une chambre de la maison. Mais vous l'avez compris, le pire est à venir.
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0: Thérèse, la troisième comparse, les rejoint. Elle s'empare des jambes de Joseph tandis que Jeanne-Marie lui maintient les bras.

0: Ah, Madeleine exulte, elle peut enfin faire la peau de son créancier et pour cela, elle l'étrangle de toutes ses forces avant de s'emparer d'une corde qu'elle a préparée pour l'occasion. Quelques minutes plus tard, le vieux Joseph pousse son dernier souffle. L'horrible Madeleine va enfin pouvoir s'emparer de la fameuse ceinture qui recèle les économies du malheureux. Le fameux magot caché n'était donc pas une légende. La tenancière sans scrupule arrache les liasses de billets. Elle en distribue quelques-uns à ses deux complices. 35 francs pour Thérèse, 25 francs pour Jeanne-Marie et le reste pour Madeleine. Leur bonheur sera pourtant de courte durée car et elle ne l'avait pas prévu. Il y avait un témoin dehors et c'est très gênant. Un domestique trentenaire a scruté le manège depuis la maison voisine. Il a vu l'arrivée du vieux Larras, il a surtout entendu ses cris et, ne le voyant pas reparaître, il a décidé d'aller jeter un œil dans l'auberge de l'horreur. Madeleine l'accueille, pas gênée pour deux sous. Aucune émotion ne traverse son visage. Marc jette un rapide coup d'œil, sans résultat. Il quitte les lieux, puis fait un rapide tour de maison, quand soudain, il aperçoit par une fenêtre le corps du malheureux gisant au sol d'une chambre du rez-de-chaussée. Le jeune domestique fait part de la macabre découverte à sa maîtresse, laquelle s'empresse d'alerter monsieur le maire. Le soir même, les gendarmes rappliquent à l'auberge de l'âne, suivi du juge de paix et du procureur. La perquisition commence. Elle durera toute la nuit.
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0: Après de longues recherches, on finit par retrouver le cadavre du vieil homme. Il a été enveloppé dans un sac de toile, dissimulé entre le matelas et la paillasse d'un lit où dormait, détail macabre, le plus jeune fils de la maîtresse des lieux. Surprise en quasi flagrant délit, croyez-vous que les trois femmes avoueraient leur forfait? Même pas! Elles commencent par nier effrontément l'assassinat de leur proie, avant de se rejeter mutuellement les responsabilités les unes sur les autres. Les gendarmes n'auront pourtant guère de mal pour les confondre. Les trois mégères n'ont même pas eu le temps de dépenser l'argent qu'elles ont volé et qui traîne dans leur poche. La fouille des lieux livrera un autre indice. L'arsenic utilisé lors de la tentative d'empoisonnement du vieux Jo repose dans une boîte en métal. Détail accablant. Embarrés tous, comme en saoule, l'arrestation des trois mégères criminelles sème l'émoi. On savait certes que Madeleine traînait une sale réputation de mère maquerelle, mais de là à assassiner de sang-froid un vieil homme sans défense parce qu'il a eu le tort de réclamer le remboursement d'un prêt, somme toute modeste, il y a un pas. Voilà 10 ans que Joseph habitait la France. Le décès de son épouse n'a sans doute rien arrangé à son tempérament radin. N'ayant plus de contact avec ses trois enfants, il tuait donc le temps dans les troquets du coin, parlant sans doute beaucoup trop de ses économies planquées dans sa ceinture. Moralité, ton secret est ton sang. Et si tu le partages, tu meurs. Le procès s'ouvre à Pau, devant la cour d'assises des Basses-Pyrénées, en décembre 1884. Verdict, Madeleine finira ses jours en prison, au bagne. Ses deux comparses purgeront, elles, 20 ans au cachot.
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0: Trois mégères dans le box, nous étions en 1884 sur les hauteurs de Soule et aux confins avec la vallée du Barétous. Je vous propose dans un prochain épisode d'aller dans la cour de l'hôpital de Bayonne un après-midi de mars 1980. Soudainement, en milieu d'après-midi vers 16h, une voiture explose. C'est la voiture du sous-préfet. Pourquoi cette explosion et par qui? Réponse dans un prochain numéro intitulé « Cheval de Troie ». À bientôt.
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1: Entre mélodies envoûtantes et textes ciselés, authentiques, sensibles et puissants, Ferdinand, c'est l'émotion à l'état brut.
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1: C'était Ferdinand.
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0: Zéro.
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4: Je suis très très contente qu'on se retrouve, chère Yael Naïm. On vous avait reçu il y a quelques mois à l'occasion de la sortie sur Arte d'un documentaire qui racontait plein de choses en fait. Qui racontait qu'est-ce que c'est d'être une femme, une mère, une autrice, une compositrice, une chanteuse. Tout ça dans la même personne. Est-ce que ça vous a fait du bien justement que ce petit film sorte pour remettre les compteurs à zéro et pouvoir sortir votre nouvel album après?
5: Oui, on a longuement réfléchi pendant ces 5 ans où j'ai eu le temps de mijoter un documentaire avec Gilles Coulon et puis un album et puis d'autres choses qui vont arriver. Et ça nous semblait être une évidence que ça venait avant. Le film venait avant parce qu'il reparlait du passé, mais pas que. C'était une mise à point de comment j'avais envie de raconter la trajectoire d'une femme artiste indépendante, mère, épouse, et dans cette quête de la place dans la société. Est-ce que c'est possible aujourd'hui, en tant que femme créatrice et avec une volonté d'être libre, de plus faire des sacrifices comme faisaient peut-être les femmes d'avant, et d'être... de se libérer petit à petit pour pouvoir aligner tout ça, pour pouvoir avoir une vie plus ou moins équilibrée, évidemment avec des hauts et des bas, une liberté artistique et aussi une vie, d'accepter et d'embrasser la complexité de la vie et pas raconter que les pics hauts, parce que je pense que ça fait pas du bien aux générations qui arrivent de croire que la vie est faite que du printemps.
4: Bien sûr, que de printemps, que de succès éclatants. Il y a plein de choses, plein de nuances qui sont très très bien racontées dans ce film. Donc oui, réalisé par Gilles Coulon. Et d'ailleurs, qui est toujours sur le replay de Arte, je pense.
5: Et qui est toujours disponible sur Arte.
4: Ouais, et Arte.tv. Ouais. Vraiment, voyez-le. Alors, ce qui est super avec l'histoire et la carrière de Yael Naïm, c'est que donc, une porte d'entrée possible, ça peut être ce film. Genre, vous ne connaissez pas Yael Naïm et vous regardez ce film. Et là, vous vous dites, waouh, quel artiste, elle m'intéresse. Une autre porte d'entrée, je l'évoquais dans le sommaire, c'est le tube New Soul.
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4: C'est drôle d'ailleurs dans le film comment il est décrit comme cette vague, cette déferlante. Il y a eu aussi quelques reprises. Moi, je sais par exemple que il y a plein de gens qui vous ont découverte en reprenant Britney Spears.
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4: Et d'autres qui vous ont adoré sur Foule Sentimentale de Souchon.

0: J'ai pas choisi cet extrait au hasard. Déjà, je trouve que c'est très beau, cette reprise de Foule Sentimentale. Mais aussi parce qu'à l'époque, c'était une des premières fois où on vous entendait chanter en français.
1: Ah oui, c'est vrai. C'était en quelle année, ça?
0: Oh là là, c'était la bande à Souchon. Ça date, hein.
1: Ouais, j'ai longtemps pas trouvé que j'étais légitime de m'exprimer en français, parce que je suis pas d'ici. Je suis née ici, mais j'ai quitté quand j'avais 4 ans, donc j'ai gardé un langage trop simple.
0: Vous avez grandi en Israël.
1: En Israël. Et quand je suis rentrée, quand je suis arrivée ici, au début, c'était basique, mon langage. Et ensuite, je pouvais parler, mais pas écrire. J'ai beaucoup de respect pour la langue française. Et à un moment, il y a eu un déclic qui a démarré par The Game Is Over For Mon Cœur, avec quelques mots.
0: Oui.
1: qui s'est transformé dans Night Songs à Tu me donnes des miettes, cause it's not me yet. Et avec le fait que je mélange les langues. Et maintenant, ça y est, je l'ai mangé la langue, et je l'ai digérée, et puis elle ressort. Elle ressort à ma manière.
0: Et le titre de l'album et la chanson-titre en français, donc Solaire. Wow.

0: peu en franglais, en fait.
1: Exactement. Je pense que c'est comme ça que j'écris des textos et c'est comme ça que je m'exprime. Et j'ai compris que c'est ce que j'aime, en fait. J'aime, de la même manière qu'on mélange les genres musicaux, j'aime les artistes et j'aime moi-même mélanger les langues comme si c'en était une. Et c'est vrai que les gens qui sont issus d'une diversité, de plein d'origines et qui vivent et qui aiment la diversité, bah, à un moment, on finit par marier tout ça.
2: C'est vrai. Donc, vous écrivez les textos en franglais. Vous rêvez en quelle langue, Yael Naïm?
1: Mes rêves, c'est... Je ne sais même pas s'il y a une langue dans les rêves. Je ne sais même pas dire.
2: On ne sait pas.
1: C'est encore autre chose, les rêves.
2: Ouais. Là, ce disque, il arrive à un moment où, dans le film de Jill Coulon, vous racontez que Night Songs, l'album de 2020, alors 2020, année maudite pour plein d'artistes,
1: oui.
2: Parce que année Covid, pas possible de faire des concerts pour défendre son disque, etc. Night Songs a pas été le succès que vous attendiez, que vous espériez. Est-ce que, au moment de sortir Solaire, là, ces jours-ci, vous avez repensé à ça? Est-ce que maintenant, l'idée de est-ce que ça va avoir du succès? Est-ce que ça n'en aura pas? Est-ce que c'est quelque chose que vous avez en tête?
1: Je pense que Night Songs m'a, au début, traumatisée. Ça a été dur. C'est comme donner naissance à quelque chose, mais qui ne vivra pas, en fait. Évidemment que c'est exagéré, comment je le dis, mais dans la sensation de passer 3-4 ans de sa vie, d'accoucher d'un projet, et je parle même pas de rencontrer un succès, mais de pas rencontrer une résonance et pas de le vivre, pas vivre un cycle complet avec lui. J'ai eu du mal à avancer et à dire, ok, ça suffit maintenant, fais le deuil, avance. Et évidemment que la musique et la vie est plus forte que tout ça, donc il y a Blame, Solaire, Dream qui ont commencé à naître, et c'était clairement quelque chose de nouveau. Et il y avait quelque chose qui était en train de naître en moi, qui était ce truc qui disait, en fait, il y a une puissance à l'intérieur de moi qui s'excuse et qui attend d'être réconciliée. J'ai souvent rejeté ces descriptions, genre, elle est lumineuse, elle est solaire, parce que avec l'histoire de ma vie, la jeune fille que j'ai été, adolescente et tout ça, j'avais l'impression que c'était une forme de réduction aussi. J'en parle aussi dans le documentaire, la place de la femme. Souvent, oui. on lui attribue des traits de caractère qui sont agréables, mais tous les traits de caractère un peu plus masculins, affirmatifs, etc. On peut froisser des gens quand on a envie d'exprimer toute la palette émotionnelle des traits de caractère qui sont à notre disposition.
2: Oui.
1: Et donc, j'avais des a priori sur ce mot-là, et un jour, j'ai compris que, même pas que en tant que femme, je pense en tant qu'humain, c'est encore plus difficile pour nous, des fois, d'accepter la face de lumière et notre puissance, et le côté solaire qu'il y a en nous, et on nous fait croire qu'on est limité, on nous fait croire qu'on est impuissant face à tous les enjeux mondiaux et toute la folie qui se passe en ce moment un peu partout, mais j'avais besoin de reprendre cette force et de cette puissance et de dire non, je vais écrire l'histoire de ma vie. Et il s'agit pas de est-ce que ça va avoir du succès ou pas. Il s'agit du fait de, au jour le jour, je me laisse la chance, je me bats pour mes projets et je ne subis plus.
2: 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Voilà, vous avez joué.
1: Oui, c'était la première fois que j'ai joué les morceaux, c'était très émouvant, très fragile et flippant aussi.
2: C'est vrai, vous avez encore des petits moments de flip après une si longue carrière. Ah ouais.
1: Oui, parce que c'est comme un premier rendez-vous, les morceaux ils sont frais. Il y a des réflexes encore c'était le début.
2: Ah, j'adore. Bon.
1: Mais c'est ce que j'aime aussi dans mon métier. J'ai pas envie d'être blasée et de plus avoir le trac et de plus.
2: Oui.
1: Ouais, j'ai envie que chaque rencontre a une valeur et chaque concert a une valeur.
2: Oui, on sent bien que vous avez pas envie de monter sur scène comme on monte dans le métro.
1: Non.
2: Ouais, c'est important. C'est un peu sacré la scène.
1: Oui, parce que pour moi, c'est comme. Excusez-moi, j'ai beaucoup d'images chaque fois de la nature, mais c'est vraiment pour moi une manière de m'expliquer. Comme si on rentre dans une mer et on sait que la mer, elle peut être incroyable, mais elle peut être imprévisible. Il y a une notion de prendre la vague ensemble.
2: Ouais.
1: Et si on se loupe, on va recevoir la vague dans sa tête. Et il y a un truc énergétique qui se passe entre toi et les gens qui vont se retrouver dans le même lieu ensemble, où on va traverser quelque chose ensemble. Et c'est pas une blague, c'est-à-dire c'est fun, c'est génial, c'est fort émotionnellement. Mais on peut aussi ne pas prendre cette vague ce jour-là, et ça, c'est une sensation désagréable pour tout le monde, et on a l'impression qu'on s'est loupé. Donc c'est très important, chaque concert est important.
2: Vous êtes aussi à l'affiche des grands festivals. Évidemment, je ne résiste pas à citer votre participation au festival Solidays. Festival de solidarité SIDA, un festival important puisque tous les bénéfices sont ensuite reversés soit à la lutte contre le SIDA, soit à l'aide pour les malades. C'est important pour vous, ça, depuis le début, l'engagement, hein, Yaël?
1: Oui, on dit l'engagement, mais c'est pour moi, la musique, elle a été une porte importante sociale et politique. Et c'est très naturel de se dire que la musique a ouvert une porte pour moi, et j'ai envie qu'elle sert aussi à dire des choses. En fait, mon rôle d'artiste, pour moi, il fait partie de ce truc-là. On est sensible, on capte des choses de notre société. Et chacun, avec son métier ou avec ce qu'il fait, participe à la façonner.
2: Ouais.
1: Et oui, voilà.
2: Vous aidez beaucoup la Fondation des femmes aussi. Voilà, vous
1: les guerrières de la paix.
2: Ouais.
1: Solidarité SIDA, évidemment. Et oui, je pense que l'art, il a cette capacité de créer une colle émotionnelle entre les humains, et de traverser, de transcender tout ce qu'on nous fait croire qui nous sépare, en fait. Et quand j'étais enfant, j'ai ressenti ça très fortement à chaque fois que je voyais un objet artistique, que ce soit un film ou de la musique ou de la peinture. Et c'est ce qui m'a rendue curieuse, qui m'a donné envie de voyager, et c'est ce qui m'a donné envie de douter de tous ces narratifs de peur qu'on nous fait manger en ce moment en grande quantité.
2: Jusqu'à l'écœurement, ouais. Ouais.
1: Voilà. Et de dire qu'il y a juste le simple fait de se rencontrer, qu'on peut pleurer ensemble face à une chanson ou un film, et qu'on a cette chose en commun parmi nous, les êtres vivants, fait que tout d'un coup, il y a quelque chose qui tombe, en fait, dans ce mensonge de séparation.
2: Et ça, c'est important. Solaire. Sur ce nouvel album, il y a une chanson qui s'appelle « La fille pas cool ». Alors Yaël, pardon, mais je n'y crois pas une seconde. Vous êtes très cool. Déjà, vous êtes toujours super lookée.
1: Ah bon, ça c'est waouh.
2: Vous avez vos lunettes de hipster, vous êtes canon. Pardon, je me permets.
1: Mais okay. Okay, I'm taking it, give it to me.
2: Voilà, non mais vraiment. Et il y a des sonorités super cool sur votre album. Je pense par exemple à la chanson « Waouh ». Mais ça, on dirait que ça vient de New York, Yaël.

0: Est-ce que ça, c'est du son de filles pas cool? Je ne pense pas, Yael. C'est très cool,
1: ouais,
0: ça.
1: Ouais, ouais, je comprends ce que tu dis. Je te remercie. Je te remercie. Tu mets un peu de pommade sur la blessure. Mais moi, depuis que j'étais enfant, ouais, j'ai porté ce sentiment d'être un peu à côté, oh, et de vraiment vouloir appartenir à ces gens cool qui changeaient de façon, voilà, qui changeaient un peu de forme, évidemment.
0: Et qu'est-ce qu'ils avaient que vous n'aviez pas?
1: Bah, déjà, ils étaient groupés.
0: Ah, oui.
1: Et ils étaient ensemble et ils faisaient les fêtes cool, ils avaient les habits cool, je sais pas, ils parlaient d'une manière qui était la manière de parler. Moi, j'étais toujours un tout petit peu moqué ou un tout petit peu à côté. Je passais trop de temps avec mon piano, pas assez peut-être dans les endroits où il fallait être. Et ma pensée était toujours un peu décalée aussi.
0: Ouais. Mais là, devenue adulte et devenue artiste, en fait, c'est ça qui est cool, justement, c'est de pas être comme tout le monde.
1: Oui, évidemment. Mais ce sentiment, quand je suis dans des périodes fragiles, ouais, il revient.
0: C'est vrai.
1: Il reprend place. Et ce sentiment d'épuisement, en fait, d'essayer de comprendre quelque chose qui les autres ont l'air de comprendre, et de me rendre compte, en fait, à un moment que peut-être je vais jamais comprendre ce truc-là, je vais pouvoir faire un peu semblant, je vais pouvoir suivre. Et c'est aussi, c'est un regard, évidemment, que je porte sur des choses que moi, je considère cool aussi. Donc peut-être j'ai qu'à arrêter de considérer certaines choses cool si je veux arrêter de sentir pas cool. Mais ouais, c'est des fois le sentiment d'être rejeté de quelque chose dans lequel tu veux appartenir et de pas réussir à être vu, peut-être. Et cette chanson, le fait de l'écrire et de pleurer sur mon sort, alors que c'est ridicule aussi de dire, voilà, ce sujet est ridicule par rapport aux autres sujets, mais quand
0: et
1: même,
0: à la fois, c'est à l'intérieur, c'est fort, parce qu'en plus, les petites fêlures d'adolescence, on les traîne jusqu'à la,
1: oui,
0: fin. Hein.
1: Oui, et puis se dire, je suis pas ça, tous ces trucs qui nous définissent, ou qu'on, ouais, nous définit par l'extérieur. Et à un moment, je me suis dit, mais alors toi, moi, je suis quoi? Et j'ai commencé à l'écrire au début sans trop croire, mais voilà, j'aime la force tranquille, me permet d'être fragile, je veux les voir grandir, je veux m'envoler, mais sans partir, prendre les petites routes, j'aime cultiver le doute, c'est vrai, j'aime pas crier des affirmations, je suis mal à l'aise avec ça. La plupart des femmes, même les femmes scientifiques, politiques, machin, je remarque, on aime dialoguer, dire voilà, moi j'ai trouvé ça, moi j'ai ressenti ça, ou j'ai trouvé ça dans ma vie, mais c'est pas une vérité absolue, c'est un vécu, c'est un ressenti, et on peut compléter l'image et le tableau avec, quand on réunit plusieurs ressentis et plusieurs vécus. Et cette vie qui coule, en fait, le fait de pas voir la vie comme un pic, où les choses s'arrêtent, où à un moment on se dit ça y est, je suis arrivée, il n'y a pas un genre de V.
0: Non. Ouais.
1: Et la vie qui coule, et de la sentir, mieux la vivre quand elle coule et quand elle passe, mieux la savourer. Et là,

album est aussi plein de surprises, car vous avez poussé très loin le curseur de qu'est-ce qu'est une chanson, quel genre de son on peut utiliser. Je pense notamment à une chanson multicolore, où là, vous allez explorer. Hein.

0: Est-ce qu'on peut dire que sur ce disque, vous ne vous êtes rien refusé?
1: On peut le dire complètement. Ouais. En fait, mais ça ne veut pas dire que je ne me suis pas questionnée.
0: Ah oui, non.
1: Mais à chaque fois, il y a une chanson qui naissait. Je me disais, mais qu'est-ce qui vient de se passer? C'est pas pour moi, ça. Je ne fais pas ça d'habitude. Et mais avec une excitation, me dire, mais c'est vraiment ça ce que j'ai envie de faire. Et donc, c'est pour ça que ça prend du temps aussi, ou le temps que j'accepte qu'en fait, c'est voilà la nouvelle expression, voilà la nouvelle Gaëlle qui arrive.
0: Ouais.
1: Et c'est arrivé. De plus en plus, en fait, sur tout l'album, que ça soit sur Dream, le fait qu'il y a du rap tout d'un coup, sur Solaire, sur Wow et Multicolor, sur le fait d'écrire en français comme La Fille Pas Cool, sur ce truc, cet accident de 9 minutes où je savais que je voulais finir l'album avec cette mantra de ce qu'il y a dans ton âme. Personne, no one's know what's in your soul, no one's know and it won't fade away. Personne ne connaît vraiment véritablement ce que tu as dans ton ventre et dans ton âme et dans ton âme, et personne ne peut te l'enlever. On peut des fois s'éloigner, le cacher, le mais ça reste là, cette graine là elle est en nous, elle est disponible et elle attend qu'on la
0: mais oui,
1: la voit. Et quand j'ai travaillé sur le Moog Matriarch et que cette séquence est partie, j'ai modulé le son. Et à un moment, c'était fini. J'ai laissé 2 secondes continuer à tourner ce son-là. Et tout d'un coup, j'avais envie de repartir. Et hop, ça repart. Et ça part dans les planètes. Et au début, instinctivement, je me suis dit, il va falloir que j'édite. C'est trop long. Et en fait, je l'écoutais encore et encore. Je me dis, en fait, je rêve de laisser ce moment tel qu'il est. J'ai envie que les gens s'endorment là-dessus.
0: Et qu'est-ce qui vous en empêchait, à part vous-même? L'autocensure?
1: Il y a quand même des
0: codes.
1: Oui, il y a quand même des codes dans la musique, des contraintes structurelles, budgétaires, où on va te dire une chanson, c'est 3 minutes, si tu veux, j'en sais rien, avoir un passage radio, si tu veux,
0: oui,
1: certaines récompenses. Et puis, il y a une structure, on a une structure dans la journée, il y a du timing, etc. Mais des fois, ça fait du bien de casser ça.
0: Ouais.
1: Et là, en l'occurrence, à chaque fois, j'avais envie de me dire, si tu le sens, si ça te fait vibrer, mets-le, point barre.
0: Ouais. Et on se retrouve avec un album où chaque chanson est vraiment un univers à elle toute seule, parce que il y a donc ce que vous venez d'entendre, What's in Your Soul, avec ses boucles comme ça, synthé, ouais, dans les étoiles, exactement. Mais il y a aussi Rabbit Hole.
1: Oh yeah.

0: Parfois c'est très simple, très épuré, parfois c'est beaucoup plus élaboré. Vous allez vous marrer sur scène pour tout faire.
1: Je me marre déjà parce qu'on a démarré les répétitions.
0: Ouais.
1: Et c'est vrai que de la même manière que notre être, il est riche et complexe, et il n'a pas qu'une facette. Solaire, c'était la réconciliation avec tout ça. Et je le vois comme un... Vous savez, dans les jeux vidéo, quand il y a des étapes.
0: Oui.
1: Comme si c'est un voyage avec des étapes, alors circulaires, parce que je ne voyais pas ça comme un truc de progression, de plus en plus de points. Mais comme si j'avais besoin d'aller libérer chaque sujet et chaque aspect. Donc il y a une forme de libération de sa propre image et de sa place dans la société. Il y a la libération de Rabbit Hole, qui est plus une libération politique de cette séparation qu'on a entre nous, les autres, et tout ce contexte politique aujourd'hui. Il y a Dream qui a démarré avec une question: et si la Terre pouvait parler, qu'est-ce qu'elle nous dirait? Avec ce rappel de This is when I dream of you, de besoin de retourner à sentir qu'on fait part, we are part of it.
0: On en fait partie.
1: Qui est vraiment le climax. Ouais. Je crois que j'ai jamais autant kiffé de faire une chanson et de la réaliser les clips. De jouer avec cet aspect waouh et de dire ouais, je peux mettre un manteau et des lunettes de soleil et une robe et appeler les copines et tout d'un coup je me transforme en cette créature waouh. Et c'était trop drôle de le faire et de le vivre et de devenir ce truc waouh, tout en sachant que évidemment qu'on n'est pas fait que de ces pics waouh et que c'est rigolo 5 minutes, mais la vie elle est plus complexe que ça. Et Multicolor, pareil, ouais. Multicolor, c'était la réponse à Rabbit Hole, où heureusement, j'ai construit ma vie de cette manière-là. Donc ma vie, elle est faite de ce truc multicolor, de cette diversité, de cette joie et de ce joyeux bordel. J'aime bien, moi, embrasser un peu le chaos. Et ouais, donc c'est
0: ça. Il y a un mot israélien pour ça, le balagan.
1: Exactement,
0: c'est vrai, ça. Ce votre vie, c'est un balagan.
1: Ouais. C'est pas loin d'être un balagan, oui. C'est un peu chaotique. Et je pense qu'à un moment, j'avais l'impression que ça allait se terminer, que tout allait être rangé à un moment. Mais les périodes qui ont été rangées, c'est des périodes où j'étais, je sais pas, je sentais qu'il y avait plus de surprises, que tout était mis dans un planning jusqu'à la fin de la vie et que je crois que d'être un peu sur le fil entre la structure et le chaos. Déjà, malheureusement, même si on aurait vraiment envie de tout ranger, la vie, elle nous surprend à chaque fois.
0: Oui.
1: Donc, j'aime bien cette philosophie d'embrasser le chaos et de nager avec.
0: Solaire, c'est l'album d'une artiste en liberté. C'est réjouissant, c'est planant. C'est Yael Naïm. Merci Yael.
1: Merci beaucoup.
0: À bientôt.
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2: Bonsoir, madame.
3: Comment, madame?
2: Comment? Oui, parce que mademoiselle est annulée.
3: Alors, oui, c'est vrai que si on veut être très 2026 et très woke...
2: C'est tout à fait moi.
3: Ou alors, il faut qu'on se dise camarade. Bonjour, camarade.
2: Ah, camarade, c'est pas légèrement notifié politique.
3: C'est un peu coco, mais du coup, c'est pas genré.
2: Ah non, c'est vrai.
3: Voilà, c'est pas genré. Bon, comment ça va, Dave?
2: Ben écoutez, je peux pas trop me plaindre, hein, franchement, les gens que je tiens.
3: Bah, je trouve. Ouais. Vous êtes beau gosse. Vous avez beaucoup de cheveux. Vous avez toujours vos grands yeux bleus, une silhouette de jeune homme.
2: Je vous présente donc cette présentatrice qui est légèrement gérontophile.
3: Non, je vous rassure, les amis, je ne suis pas en train de draguer Dave, mais je vous trouve très, très bien, très en forme. Oui, ça me fait plaisir.
2: Maman aussi, ça me fait plaisir, c'est voilà. Vrai, évidemment. C'est grâce au concert, parce que c'est vraiment, quand t'es sur scène, et j'ai la chance, en fait, la plus grande chance de ma vie, autre que mon compagnon, c'est le fait que j'ai plus ou moins la même voix qu'il y a un demi-siècle. Et ça, c'est dingue.
3: Alors, ok, mais est-ce que c'est une chance, autant votre amoureux que votre voix, est-ce que c'est pas plutôt du travail?
2: Non, franchement, non.
3: C'est
2: parce que j'ai la chance, il y a des chanteurs qui sont obligés de chauffer leur voix. Moi, je monte sur scène et je chante. Et ma mère m'engueulait déjà quand j'avais 6 ans, arrête de chanter. Je chantais tout le temps. Et quand ma mère était une ancienne danseuse qui est devenue prof de danse, elle me dit, tu chantes aussi bien que tu danses mal. C'est un vrai compliment.
3: C'est un grand compliment.
2: C'est un grand compliment.
3: Donc vous dansez vraiment comme un manche.
2: On peut dire ça.
3: Ouais. Ouais. Alors la voix de Dave, pour laquelle il ne travaille pas du tout, les amis, c'est quand même une voix, mais qu'on adore. Vous êtes capable de chanter ça sans chauffer votre voix? Ça a toujours été facile pour vous? Vous n'avez jamais eu à apprendre à chanter?
2: J'ai pris des cours de chant il y a très longtemps, dans les années 70-80.
3: Au siècle dernier,
2: c'est vrai. Du lyrique, j'ai fait du lyrique. J'ai adoré faire ça. Mais j'avoue qu'à Vanina, je ne commence pas avec, parce que c'est vers la fin. En fait, un jour, je suis allé voir Michel Polnareff, vers 1920, je crois, et là, il avait un tube à ce moment-là qui s'appelle Je suis un homme, quoi, de plus d'intérêt d'ensemble. Et il n'a pas chanté. Donc à la fin, les gens hurlaient pour qu'il chante cette chanson. Donc moi, je ne chante pas Vanina jusqu'à ce qu'à la fin, ils font une autre. Voilà, c'est ma manière de rester.
3: Gardez Vanina pour le dessert. Alors, il y a des concerts qui sont annoncés, Dave, puisque vous êtes en tournée ce printemps 2026. Puis il y a d'autres dates qui seront annoncées. On vous annonce déjà à la rentrée, après les grandes vacances,
2: ah bon,
3: à Béziers.
2: Oh, j'adore voilà. Béziers.
3: Ben oui.
2: J'aime bien dire ça. Mais je suis très naïf, très
3: Attendez,
2: jeune.
3: On va la refaire. Qui aime Béziers ici? Ah, moi, j'adore Béziers.
2: Ça passe toujours bien.
3: Ça passe toujours bien.
2: Non, en fait, dans les dates que j'ai fait au mars, deuxième quinzaine de mars, c'est surtout étonnant pour moi, c'était aux Pays-Bas. Et j'ai quitté les Pays-Bas quand j'avais 21 ans, donc ça fait 61 ans. Ne comptez pas, c'est pas la peine.
3: Moi,
2: quand on me dit, vous faites pas votre âge, je dis, vous m'avez pas vu nu et je vous le déconseille vivement. Je peux pas être plus honnête. Mais, et donc, il y a 2 ans, une équipe de la télé néerlandaise est venue faire une émission qui s'appelle Les Chansons. Ils m'ont demandé de participer et ça a lancé mon truc.
3: Alors,
2: et donc, suite à ça, j'ai 5 concerts en mois de mars aux Pays-Bas.
3: Mais alors, quand vous jouez aux Pays-Bas, est-ce que vous chantez des chansons en néerlandais, en anglais, ou est-ce que vous chantez votre répertoire français?
2: Absolument pareil. Ouais. Et je pense que les gens qui aiment, ils savent que je suis connu en France. Et ça a été, un jour d'ailleurs, dans un talk show, comme on dit en vieux François,
3: oui,
2: elle m'a dit comment vous pouvez vivre dans ce pays, la France, avec ces gens nombrilistes, prétentieux et arrogants. Et j'ai répondu, je passe inaperçu. Donc, c'était très honnête.
3: Dave, comme un poisson dans l'eau chez nous depuis les années 60.
2: Moi, quand je suis arrivé en France, en 65, donc j'avais 21 ans, j'ai fait surtout la Manche. J'ai fait la Manche de 65 jusqu'à mon premier tube, qui était non pas Vanina, mais Sugar Baby Love en français, en anglais, en 74.
3: Ouais.
2: Mais j'ai fait énormément la Manche devant les terrasses, dans les cafés, dans le café chantant, etc. J'adorais faire ça, c'est net d'impôts déjà. Une bonne raison.
3: Et alors, ça se passait comment? Comment réagissaient les gens? Et vous, comment vous viviez? Parce que si vous faisiez la manche, j'imagine que c'était compliqué pour vous. C'était des années difficiles.
2: Non, c'était génial. Ma première fois à Paris que j'ai fait la manche, c'était un café qui s'appelle la Romerie sur le boulevard Saint-Germain.
3: Et qui est toujours ouvert.
2: Oui,
3: ça existe toujours, la Romerie. Ouais.
2: Et je venais de fêter une victoire. Il y en a un qui me verse un petit verre de rhum sur la tête et ça ne m'a pas plu du tout. Et les autres étaient tellement gênés que j'ai rarement ramassé autant de blé que ce soir-là. Donc après, j'ai toujours d'accord pour les petits verres de rhum, si vous voulez payer après.
3: Le premier tube de Dave chez nous, c'est trop beau, ouais. Sugar Baby Love.
2: Oh là là, je chante même plus sur scène, celle-là.
3: C'est vrai, pourquoi? Ouais.
2: Je ne sais pas, parce que c'était vraiment... C'était un tube international par un groupe qui s'appelle Roubette.
3: Ouais.
2: Et moi, j'ai eu la chance de marcher en France... On a même failli se battre avec le Roubaix, cette station concurrente. Il est venu de main tendue pour me serrer les mains. En fait, c'était juste pour me faire une blague. Mais après, c'est de notes aiguës, là, c'est très très haut. Donc, je ne sais pas où je pourrais passer, mais je ne le fais pas.

0: a pu écrire un aussi joli texte, Dave ?
1: Mon compagnon, Patrick Loiseau, qui porte bien son nom. Ah oui, toutes mes chansons sont de lui, sauf peut-être une, un truc comme ça.
0: Ouais. Ouais. Et là, c'est la première qu'il a écrite pour vous.
1: Ouais, c'est, oui, parce qu'il y avait un auteur très connu, et qui est toujours connu dans le métier, qui s'appelle Yves Desca, qui est un copain, qui habite à Lausanne la plupart du temps, avec ses droits qui se viennent quand même par la poste, je pense.
0: Ah oui, quand on est en François, Suisse, on nous retrouve.
1: Oui, oui. Et il avait fait un texte pas génial, et j'ai dit à Patrick, essaye. Puis le matin, en studio... Ça marchait, ça t'est accepté. Et sa meilleure amie s'appelle Vanina, donc il a bien fait.
0: C'est incroyable. Mais alors, vous étiez déjà amoureux quand il a écrit la chanson pour vous, ou bien c'est ce tube-là qui scelle votre amour ?
1: Vous me traitez un peu d'une grosse pute, en quelque sorte.
0: Pas du tout, j'oserais pas, parce que vraiment, vous êtes si svelte.
1: Oh, mais ah, donc pute vie, mais pas grosse. Merci.
0: Non, mais ça m'intéresse de savoir. C'est parce qu'il y a une raison pour laquelle on tombe amoureux de quelqu'un, et le talent, ça peut être une raison.
1: Moi, ça commence toujours par le physique. Moi, j'ai chanté à cette époque-là dans...
0: Ça, c'est un peu pute, hein, par contre.
1: La vérité sur la bouche des enfants, vous êtes jeune. Mais j'ai chanté dans une boîte à rue Saint-Jacques, à Paris, pour ceux qui connaissent Paris, c'est la 5e arrondissement, je crois. Et j'ai chanté là le vendredi, samedi soir, dimanche matinée. Et le vendredi soir, il y avait dans un coin un garçon, mais c'était mort à Venise, quoi. Sauf que moi, c'était drôle de dire Bogard. Et je trouvais tellement beau, en plus, très, très féminin, pas féminé, hein, c'est une nuance. Hein. Et en plus, il avait une voix grave, parce que s'il avait été féminin et en plus avec une voix de folle, ça m'aura pas plu.
0: Mais là, donc, il était là, un peu mystérieux, sa voix grave.
1: Et donc, bon, je dis à la sortie de cet endroit, et les garçons, ils me disent, on sait jamais. Ça veut pas dire non. Donc voilà.
2: Ça veut même dire...
1: Et c'était le 7 février 1971. Donc, ça fait quand même un bail.
0: Et Vanina, et...
1: C'était sa meilleure amie.
0: C'était 3 ans après, 4 ans après.
1: Ouais, genre, ouais. Ouais. Donc,
0: et il était auteur.
1: Mais il n'était pas du tout auteur, il était vendeur chez Saint-Laurent, c'est dans le droit de le citer. Ouais, ouais.
0: Oh, ben, s'ils veulent nous envoyer un sac.
1: Non, il n'a plus, hein, il y a longtemps. Là, il est vendeur chez la SACEM.
0: Mais d'accord. Donc, il était vendeur, et parce que vous êtes tombé amoureux, il s'intéressait à la musique, et il a commencé à écrire.
1: L'amour de sa vie, d'ailleurs, ça fait qu'il était en train d'écrire sur elle, c'était François Verdi.
0: Françoise.
1: Qui l'a connue comme fan à 16 ans et il a fini par écrire pour elle. C'est ce que je dis. En soi, déjà, merveilleuse histoire, quoi.
0: Magnifique.
1: Ouais,
0: magnifique. Vous étiez copain avec Françoise Hardy, vous ?
1: C'était son ami. Ouais, absolument. Mais évidemment, elle me souvient, il m'a lu il n'y a pas longtemps parce qu'il est vraiment en plein dans les souvenirs avec Françoise. Évidemment, ça s'appelle être en deuil.
0: Ben, c'est tellement triste. Ouais. Il y a beaucoup de gens à qui elle manque. Hein.
1: Ouais. Ouais. Et elle nous a envahi, elle vit envahie. Je vous embrasse sur la truffe. Je trouve ça mignon parce qu'elle adore les animaux, quoi.
0: Ouais.
1: Ouais.
0: Oh,
1: c'est mignon.
0: Alors, c'est qui vos copains à vous du métier, si vous laissiez Françoise amoureux ?
1: Bah, j'ai des amis connus, j'ai aussi des amis non connus, c'est Daniel Auteuil, l'acteur, et Marc-Olivier Fogel, l'animateur chez une station Corance.
0: Oui, et journaliste.
1: Oui, journaliste, oui.
0: Ok, bon, ça va, ça fait un gang assez sympathique.
1: Oh oui, on se marrait.
0: Dites, j'ai trouvé une info sur Sugar Baby Love, la chanson qu'on a écoutée là juste avant. Elle a été recalée à l'Eurovision. En fait, à l'époque, pas votre version, la version des Roubettes, ils voulaient partir à l'Eurovision avec. Ouais, les Anglais. Et les Anglais ont dit non, c'est pas assez bien, ça part pas à l'Eurovision.
1: Ah, dis donc.
0: C'est incroyable quand même, parce que vous, après, vous avez une histoire un peu avec l'Eurovision aussi.
1: Oui, j'ai présenté 2 années justement avec Marco. C'est comme ça que je l'ai connu.
0: Ouais.
1: Et on nous a viré quand même au bout de 2 ans parce qu'on a dit tellement de conneries.
0: Alors, vous avez dit beaucoup de conneries, mais qu'est-ce que c'était drôle de vous entendre.
1: Oui, Ouais.
0: Ça, vous avez envie d'en refaire de la télé, pas forcément l'Eurovision d'ailleurs.
1: J'ai adoré. Pendant 4 ans, je crois que je fais une émission sur France 3 et qui s'appelle Du côté de chez Dave.
0: Ouais, ouais. Ouais.
1: Et j'ai adoré faire ça, vraiment, parce que il y a évidemment des animateurs qui sont bien merveilleux que moi. Je suis un chanteur qui fait des animateurs, mais j'ai une chose que les animateurs n'ont pas. Je sais de quoi je parle. Les joies, les peines d'un chanteur. Évidemment, au bout de, j'ai fait mon premier disque quand j'avais 19 ans. Mon premier succès à l'âge de 30 ans, c'est bien plus tard. C'est d'ailleurs Michel Drucker qui un jour m'a dit, les gens pensent qu'à l'époque de Vanina, tu avais 20 ans. Mais j'avais 30 ans. C'était déjà un vieux.
0: Vous pensez que si vous aviez eu cet énorme succès de Vanina plus tôt, genre à 20 ans, vous auriez pété les plombs?
1: Oh, mais c'est marrant parce qu'on est dans un lieu où la dernière fois, que j'ai pas duré longtemps, je suis arrivé à la maison de la radio à Paris. Et il y avait une barrière, et derrière, il y avait des voitures dégarées. Et donc, je sonne, et le mec a pas levé la barrière, et je suis sorti, et j'ai dit cette horrible phrase à ce monsieur. Mais enfin, vous voyez pas qui je suis. Et là, je me suis dit, ouh, tu tournes mal, tu vas faire une grosse tête.
0: C'est le seul moment où vous avez
1: oui, parce que je m'en suis rendu compte. Je m'en suis rendu compte. Mais le problème, c'est une forme de qualité d'être lucide, mais comme toute la qualité, j'ai décidé que la qualité, à un certain dosage, devient aussi le défaut. Même la lucidité. Il vaut mieux parfois ne pas l'être.
0: C'est vrai,
1: c'est
0: ça.
1: C'est profond. Hein.
0: Mais vous êtes sage. Vous devriez écrire un bouquin de développement personnel.
1: Non, là, si un jour je ferais, ça m'étonnerait, mais si j'ai raté un jour de chanter, je vais ouvrir un bureau de conseil matrimonial.
0: Ben oui, c'est vrai, ça fait combien d'années avec Patrick ?
2: 55 ans.
0: 55 ans d'amour, ouais. Sans aucun nuage, ou au contraire, avec des nuages que vous avez chassés ?
1: Oui, enfin, je sais pas, c'est le destin ou Dieu, s'il existe, mais non, évidemment qu'il y a des moments difficiles. Mais moi, quand on me demande conseil, je déteste donner des conseils, mais je dis quand même un mot, un peu comme pour un chanteur, qui veut durer. Surprendre. Il faut surprendre. Et quand on vit avec sa femme ou son mari, etc., il faut la surprendre. Pas toujours, obligatoirement, mais de temps en temps, quoi. Ça peut être juste, allez, tiens, on va dîner à Deauville, ou ça peut être, je te paye un voyage à Naples, ce que vous voulez, mais il faut la surprendre. Il ou elle. Je crois.
0: Ça, c'est un drôle de bon conseil. Et c'est pas obligé de coûter cher. On peut faire une petite promenade. Oui. Rien que ça, changer, en fait, casser la routine.
1: Allez, manger une glace au Monoprix. Hein. Ça peut surprendre.
0: Ah, ça, c'est très surprenant, effectivement. On s'assoit au milieu du Monop et on mange notre petite glace. Eh ben, ça, c'est surprenant, les amis. Mais en vrai, c'est tellement rare, 55 ans d'amour. Vous, même parmi vos amis, dans votre famille et tout, vous devez être un des seuls à avoir une relation aussi longue. Donc, il n'y a pas que la surprise, il y a autre chose. Vous gardez la potion magique pour vous, ou vous nous le
1: dites ? Non, je pense que c'est presque un peu, comment dirais-je, je manque de pudeur de raconter ça, mais quand ma mère m'a dit qu'elle avait un cancer et que je l'ai pris dans ses bras, ce qui on se prend pas dans les bras avec les parents au pays, bah c'est assez froid, quoi. Et en le prenant dans les bras, malgré cette horrible nouvelle, j'ai dit, ah, je suis aussi bien dans ses bras que dans le bras de mon bien-aimé. Donc ça, j'appelle ça moléculaire. Donc si on trouve quelqu'un avec lequel on fait une entité que j'appelle moléculaire, c'est que vous avez des atomes crochus, comme on dit en français, gardez-la, faites tout pour que ça dure. Voilà mon seul conseil aujourd'hui. Après, il faut payer.
0: Alors, franchement, moi, je crois que j'ai eu ma dose de bons conseils et c'est très chouette ce que vous m'avez dit, Dave. Peut-être que vous glisserez un petit billet, j'ai deux, trois autres questions à vous poser.
1: J'ai une fente. Pardon.
0: Et oui, c'est la seule émission où on glisse des billets dans la fente de Dave. Vous écoutez ici.
1: Une carte Visa, ça va aussi.
0: Jamais sans contact, par contre. Hein.
1: Ça dépend de la personne.

0: Est-ce que je le tente? Allez, oui.
1: Non, trop mais dur. C'est bien, mais
2: c'est trop difficile, Dave.
1: Non, pour une femme, ça va. C'est pour un homme, Non, c'est pas pareil. Vous êtes pas fait pareil.
2: Pour une dinde, en revanche, c'est très difficile, comme vous venez de l'entendre. Très compliqué, ce vanina. Il y a des gens qui font des reprises.
1: Mais non, ma poule.
2: Il y a des gens qui font des reprises ratées, qui vous les envoient. Qu'est-ce comment
1: il y a des chanteurs qui font des reprises ratées.
2: Et qui veulent les chanter devant vous. Et vous, vous devez sourire poliment pendant qu'ils sont en train de ruiner votre chanson. Mais oui, mais c'est ça aussi, d'avoir une chanson aussi compliquée à chanter. L'avantage, c'est que ça, au concert, si vous avez envie de faire une petite pause pour respirer deux secondes, le public chante pour vous.
1: Absolument. C'est très, très agréable. Oui. Tant qu'ils sont encore en vie. Je l'ai dit il n'y a pas longtemps, et je ne le dirai plus jamais. Parce qu'il y a une chanson qui s'appelle Mon cœur malade, dans laquelle je cours dans la salle, je fais des conneries, je me saute sur les chaises, tout ça. Et en montant sur scène, j'ai dit cette phrase que je ne dirai plus jamais. Vous et moi, on a quelque chose en commun. On ne peut plus mourir jeune. Ça ne leur a pas plu du tout.
2: Ah, mais il sait mettre l'ambiance. Oui, effectivement. Oui,
1: tu sors pas le soir pour entendre que tu vas pas mourir jeune, quoi.
2: En même temps, c'est vrai.
1: Ben oui.
2: C'est vrai, c'est trop tard pour le club des 27.
1: La vérité, ils sont pas toujours bonnes.
2: Restez dans le coin, Dave va me donner un cours de néerlandais.
1: Entre
2: ça
1: autres.
2: Va être bien. Dans le cul.
1: Oh là là, elle l'a fait.
2: Alors, Dave. Il ne va pas m'apprendre à parler néerlandais parce que pour tout un tas de raisons.
1: Juste merci.
2: Non mais c'est vrai, on dit dank u.
1: Oui, cool. Tout à fait. Oui.
2: C'est fou quand même ce pays.
1: Oui, c'est très libéral.
2: C'est très libre. Non mais c'est dingue. Mais alors vous, quand vous êtes arrivé en France, vous parliez quand même un petit peu français ou bien vous avez tout appris parce que c'est deux langues extrêmement différentes.
1: Oui, c'est pas une langue germanique, une langue latine. Mais moi, j'ai fait 6 ans de 20 heures de latin en grec par semaine. Ça crée des gens très pedants.
2: Oui, c'est
1: très prétentieux.
2: Oh, ouais, et tout blanc, avec des énormes têtes aussi, parce qu'il faut bosser, hein, mais on ne voit pas beaucoup jouer au ballon dehors.
1: Moi, je ne bossais pas beaucoup, mais j'ai très vite appris de bien être, d'écouter à fond quand j'y étais, pour ne pas perdre mon temps. Mais je ne faisais pas beaucoup de devoirs, j'avoue. Mais j'ai quand même eu mon bac.
2: Et ben voilà, les enfants, vous voyez, ça c'est un bel exemple à suivre. Ouais. Dave, quand même, il a eu son bac, il a fait latin-grec, et puis après, il a passé toute sa vie à chanter.
1: En chantant dans la rue.
2: Pas que dans la rue, heureusement. De toute façon, la scène, on est d'accord, c'est l'endroit que vous préférez, c'est le moment que vous préférez, ou alors ça se bat un peu avec le studio?
1: En studio, on n'est pas vraiment maître du jeu, quoi. Donc, c'est un peu un laboratoire. Donc, c'est pas moi qui décide ce qui est bien, ce qui est pas bien. C'est le parolier parce que c'est mon ami depuis longtemps, il me dit la vérité. Par exemple, quand je fais une télé et tout le monde me dit que c'était génial, je rentre à la maison, il me dit, tu as encore fait le mariole, tu fais chier. Donc, il dit ce qu'il pense. Donc, ça, c'est très bien. Mais, non, évidemment. Je viens d'enregistrer 4 nouvelles chansons du garçon qui a écrit du côté de chez Swan, entre autres, et Laurent Le Vent, qui s'appelle Michel Suivi. Et c'est vraiment excitant aussi. Mais rien vaut d'essayer de conquérir un public.
2: Oui.
1: Moi, je voulais devenir pasteur parce que mon père et moi, on était seuls, vaguement croyants, protestants. Ma soeur, mes deux frères, ni ma mère étaient croyants. Et le pasteur était une femme brune. C'est du protestant, donc très joli, et je voulais tout simplement être à sa place parce que c'était elle qui parlait et c'est nous qui écoutions. Donc c'était une démarche totalement narcissique,
2: oui, c'est ça, totalement égocentrique. Être au centre de la scène.
1: Donc, bon, évidemment, j'ai quand même fond croyant, mais c'était surtout ça qui m'a plu. J'avais 14 ans. Donc
2: et alors pourquoi vous n'êtes pas devenu pasteur?
1: La vie n'a pas voulu. Puis l'autre pasteur m'a dit, quand il a su que j'étais, on va dire, joliment, légèrement bisexuel, il dit, c'est peut-être pas une bonne idée. Il connaissait pas encore l'abbé Pierre.
2: Quelle horreur! Évidemment, on ne compare pas les méfaits de l'abbé Pierre, qui fait des choses atroces. D'ailleurs, on vous...
1: Mais pas que.
2: Oui, il a fait des choses aussi. Bah, oui. D'ailleurs, la fondation abbé Pierre, sachez-le, a changé le nom. Elle s'appelle maintenant très sobrement Fondation pour le Logement. Et elle a changé de nom, mais pas de mission, c'est-à-dire mettre un toit au-dessus de la tête de celles et ceux qui en ont besoin. Et n'hésitez pas à leur filer un coup de main. Ça, c'est très important. Dave, on fait les marioles là, depuis tout à l'heure. Mais en vrai, quand vous montez sur scène, quand vous voyez ces gens qui sont toujours là, certains ont commencé à vous suivre au tout début des années 70. Ouais. Quel rapport vous avez avec ce premier rang qui, je pense, parfois, est le même qui a 50 ans.
1: Ça arrive souvent, oui. Ben, il y en a même une qui est quasiment presque devenue vraiment un ami, quoi. À force, elle me dit la vérité. À travers son affection qu'elle me porte, elle travaille carrément pour TF1, elle est dans le métier, quelque part. Et ça, c'est plutôt mignon. Je sais pas si elle me dit toujours la vérité, parce qu'elle est pas totalement objective. Il est très difficile quand t'aimes quelqu'un d'être objectif.
2: C'est vrai.
1: Pas
2: bah, oui. Enfin, vous venez de nous raconter le compte.

0: deux, trois maximum. Il y en a plein de gens qu'on aime bien. Ouais. Mais un vrai ami, c'est autre chose. C'est plus qu'un frère. C'est rare, quoi. Et là, j'espère, on ne peut pas jurer, mais je pense qu'on me dit, on me dit à un moment, arrête, ça ne marche plus, quoi. Il y a certains chanteurs que je ne vais pas citer parce qu'ils ont choisi, je les ai au téléphone, qui ont arrêté parce que leur voix n'est plus là. Ça doit être monstrueux.
1: Perdre sa voix, ouais.
0: Ouais, ça va être monstrueux. Ouais, ça, je ne m'imagine même pas. Mais ça peut arriver, quoi. C'est dans l'ADN, c'est qu'on perd les cheveux. Il y en a qui le perdent, il y en a qui ne le perdent pas. Ils sont pour rien, plus l'homme que, les hommes que les femmes. Mais moi, je regarde bien partout. Je vois bien qu'il y a des femmes qui luttent aussi contre ces problèmes-là. C'est une question d'ADN. Donc, on n'y peut rien.
1: Et tant que vous aurez de la voix, vous montrez sur scène, il faut qu'on vous dise d'arrêter pour arrêter. Ah, vous n'avez aucune lassitude.
0: Non. Non, mon exemple, ça va être... On va dire Hugo Frey, parce que 96 ans, j'étais à son mariage l'année dernière, sa femme l'aime vraiment, c'est pas du bidon, Aznavour qui voulait faire le palais de congrès, s'entend, il est juste pas arrivé, c'est des exemples extraordinaires, évidemment on ne compare pas Aznavour et Hugo Frey, c'est des choses différentes, mais c'est deux chanteurs.
1: Oui.
0: Et c'est mes idoles, quoi, je veux dire, idole c'est pas le mot, mais c'est mes exemples. Voilà, c'est mieux que moi. Ouais.
1: Et est-ce que vous aimez vous adapter aux nouveautés de votre métier, Dave? Je pense notamment aux réseaux sociaux, parce qu'il y a 50 ans, on pouvait vous écrire au bon soin de la maison de disques. Ouais. Aujourd'hui, c'est très différent. Vous avez un compte Instagram, vous postez, vous prenez des photos, faites des stories.
0: Pas vraiment. Je suis beaucoup sur le net quand même, évidemment. Mais disons que moi, quand j'étais, mon père était prof d'anglais, d'ailleurs, ça vous concerne. Je sais tout, je fous. Yes. Je dis pas tout.
1: Mais non, mais l'anglais, c'est beaucoup moins embarrassant. Dire merci en anglais, c'est beaucoup moins embêtant que...
0: Thank you so much. Don't worry.
1: Voilà.
0: Mais mon père avait un encyclopédie. Honnêtement, il faisait genre quasiment 2 mètres de large. Et déjà, très jeune, j'étais intéressé par la philologie. Donc, j'allais souvent voir l'origine de l'étymologie des mots. Et ça, avec le latin et le grec, on a bien servi très souvent.
1: Ouais.
0: J'ai des exemples absolument pas possibles à la radio, mais je vous fais hors antenne.
1: Allez, vous pouvez nous faire une. Vous savez, c'est le service public, on est très libre.
0: Non, j'en connais qu'une, ça ne passera pas.
1: À partir du moment où on apprend quelque chose, on n'a pas perdu notre temps.
0: Je veux dire, en latin, je ne donnerai pas le mot.
1: Ok.
0: Je me l'interdis, sinon je vais me faire frapper à la maison. Ça vient de Gaudio Mihi. Je me fais plaisir. Elle cherche.
1: Elle ne l'a pas. Mon Dieu, j'en ai perdu ma concentration. De quoi parlions-nous, Dave?
0: De Gaudio Mihi.
1: Non, certainement pas. Non, vous mentez. Mais non, on parlait de votre tournée. Ça nous fait plaisir de vous retrouver sur scène, Dave. Et ces 4 chansons là que vous venez d'enregistrer, quand est-ce qu'on va pouvoir les écouter?
0: On verra ça. Okay. Je vous tiens au courant.
1: Ok, ça marche. Merci, Dave.
0: Je vous donne la réplication de l'étymologie.
1: Je me coucherai moins bête ce soir et peut-être un peu moins innocente.
0: Je sais pas. Allez. Si oui, je n'ai rien là-dessus.
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3: Bonjour à toutes et à tous. J'espère que vous allez bien et que vous avez moins chaud qu'hier. Les températures redescendent et cela fait du bien. Et ce qui va faire du bien aussi, ce sont les meilleurs moments au taquet avec Valérie Damido et Eric Bastien. Moment que nous avons sélectionné pour vous aujourd'hui. Il sera question de réveil en plein milieu de la nuit, de la couleur verte au théâtre, d'un saut d'un toit avec un parapluie ou de bons mots avec un terminal de paiement et plein d'autres choses sur votre radio ici.
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3: J'en profite également pour vous dire qu'à partir de 13h sur votre radio ici, nous sommes en édition spéciale Solidarité Incendie pour vous accompagner, vous soutenir et vous informer dans ces moments difficiles. Nous pensons à tous les sinistrés et les services de secours qui se battent depuis de nombreux jours sur les fronts des incendies. Musique, à présent avec France Gall, tout pour la musique sur votre radio ici.

0: pour la musique France Gall sur votre radio ici. Et là, c'est tout pour la rigolade avec Valérie Damido et Eric Bastien. Ils sont avec Béatrice Dissinor qui a voulu voter pour un candidat de The Voice, mais cela n'aura servi à rien. Vous allez comprendre pourquoi. Et Gwenaëlle d'ici Occitanie qui faisait des blind tests au travail pour satisfaire ses clients.
1: Alors Béatrice, il y a une semaine, son téléphone a vibré deux fois.
2: Oh,
1: c'est la nuit. Elle se dit, mon Dieu, c'est mon réveil. Alors elle se lève, elle s'habille. Et au moment de boire ton thé, qu'est-ce qui se passe?
2: En fait, je me suis rendu compte qu'il était 2h30 du matin et que c'était une cliente qui m'a envoyé deux textos à 2 minutes d'écart comme mon réveil.
1: Donc, et voilà. Et donc du coup...
2: Ta boulette.
1: Et alors, qu'est-ce que t'as fait? Parce que tu t'es levée, tu t'es habillée, t'as pris un thé.
3: Elle a insulté la cliente.
2: Je me suis habillée. Et là, quand j'ai regardé l'heure à mon tour, j'ai dit 2h30 du mat. Je me suis dit, qu'est-ce qui s'est passé? Je suis quand même pas folle.
3: Et en fait,
2: quand j'ai pris mon téléphone, je me suis aperçue que c'était les deux messages que
1: j'avais. Ouais, mais enfin, elle est folle de t'envoyer des messages à cette heure-là.
3: 2h30 du mat.
2: Bah écoute, c'est toujours un
1: frein. Mais appelle-la, tu la réveilles une nuit comme ça, en pleine nuit, tu la réveilles. C'est moi!
3: Tu vas lui couper les cheveux en pleine nuit. Voilà, ça
1: dépend. Ça suffit.
2: Non, ça se fait pas.
1: Je sais. Alors, quand même, notre amie a un petit peu la tête en l'air. Elle est avec sa famille et elle suit The Voice, l'émission de TF1 sur les chanteurs.
3: Bonjour, c'est The Voice, c'est Nikos.
1: Voilà, c'est Nikos. Voilà. Et elle suit l'émission. Et puis elle fait, elle chante bien celle-ci. Tiens, je vais la soutenir, je vais envoyer un SMS. Et là... toute la famille s'est foutue de toi, pourquoi?
3: Parce qu'il n'était pas 2h30 du matin.
2: Parce qu'ils m'ont tous regardé en disant, t'es sérieuse, tu fais quoi là? Je dis, je vote pour qu'elle reste. Ils me disent, mais maman, l'émission, elle est enregistrée, c'était hier.
1: C'est un replay, et on ne peut pas voter en replay, c'est mort.
3: Ah mince.
1: C'est bien, depuis tu regardes, tu essaies de la regarder.
2: Ils ont rigolé de moi pendant au moins un an avec ça. Même de temps en temps, ils le ressortent à table.
1: Je serais capable moi aussi de ressortir, je te le dis tout de suite. C'est-à-dire que là quand même, tu votes en replay, c'est magnifique.
3: C'est l'attention qui compte, comme on dit.
1: Alors,
2: tu cherches à vous joindre, Valérie.
1: Voilà, merci. Alors écoute mon petit chat, là c'est le moment de marquer 5 points et de l'emporter.
2: Ouais.
1: Écoute bien. Tu regardes des séries à la télé? Tu aimes les séries?
2: Oui.
1: Très bien.
2: Ça dépend, mais oui.
1: Écoute bien cette question. Quelle est la série, comment on s'appelle la série française qui raconte le quotidien d'agents artistiques parisiens? Quelle série française raconte le quotidien d'agents de comédiens artistiques parisiens? Top chrono, 10 secondes.
2: 10%. J'ai trouvé ça génial comme série.
1: Et c'est une bonne réponse.
3: Bravo.
1: Oui. Et en ce moment, il y a le film de 10% qui se tourne pour Netflix, qui sera diffusé bientôt sur Netflix. Et ils ont fait un film, un long métrage sur toute cette agence qu'on a beaucoup aimé. Bravo, 5 points, tu as 11.
3: Gwenaëlle, on ne te demande pas d'être à 10%, mais à 100% dans la question qui arrive, s'il te plaît. Tu es à 6, tu peux encore égaliser dans un instant avec la question qui vaut 5 points. Tu es toujours à Castelmauroux, là, depuis midi, dans le 31?
4: Ouais.
3: Ok.
4: Je ne bouge pas.
3: Non, tu ne bouges pas. On a un point commun, et je la porte aussi aujourd'hui. Tu as une médaille qui appartenait à qui?
4: Ouais, à ma grand-mère.
3: Et c'est ton porte-bonheur?
4: Alors, c'est mon porte-bonheur, ouais, puis j'y crois un peu plus là, depuis mon accident, parce que je l'avais sur moi.
3: Ouais.
4: Et puis, il y a les marques dedans, mes marques dedans dans cette médaille-là, parce que quand j'étais petit, ma grand-mère, c'était...
3: Ah oui, elle mordait dans la médaille.
4: On mordillait dedans, quoi. On faisait nos dents dessus.
3: Ok, un peu superstitieux, un peu des croyances, ça t'aide, ça te donne de la force, en tout cas.
4: Bretagne, terre de légende, hein.
3: Bien sûr, croyance. Brosséliande, Paimpol, tout ça, Nolwenn Leroy, les crêpes, voilà, les bons clichés.
1: Parce que c'est vrai que les crêpes, c'est une légende.
3: Ah non, c'est pas une légende, c'est une bonne réalité. Moi, j'adore les galettes plutôt, non? Les galettes bretonnes.
4: Les galettes.
3: Galettes. Sarrasin.
1: Sarrasin, ouais. Sarrasin.
3: Et avec la saucisse, là, comment ça s'appelle?
1: Ça s'appelle.
3: La galette saucisse.
1: Sarrasin.
3: Qu'est-ce que j'ai dit?
1: Sarrasin. Ça ne veut rien dire, mon chat. C'est Sarrasin.
3: Comme tout ce que je dis. Avant que Shazam existe, puisque je rappelle que tu travailles à la Fnac, raconte-moi les clients de la Fnac, ils faisaient comment pour demander un disque, en fait?
4: Ah bah à l'époque où j'étais disquaire avec qui on venait, puis bah des fois ils cherchaient un disque, des titres, donc je disais oui bah vous savez je cherche ça, machin, et puis bah au bout d'un moment on était arrivé au point de non-retour, donc bah c'était bah vous avez plus qu'à nous le chanter pour qu'on trouve, donc on faisait des blind tests pour trouver et faire plaisir aux clients. Voilà.
3: Alors ce qui est amusant c'est que je crois qu'il y a la publicité de la Fnac a repris ce concept que tu as vécu,
4: ouais.
3: Toi.
4: C'est ouais, ouais, bah, c'est ça, c'est du vécu, hein. C'est pas que pour la
3: bon, te crois.
4: C'est vraiment du vécu.

0: Vous écoutez ici Céline Dion, dansons, dansons avec les anecdotes maintenant. Celle de Marie-Laure d'Isidro Mardèche qui raconte la rencontre avec son mari et surtout ce qu'elle a fait pour qu'il s'intéresse à elle, ce qui a bien fait rire Valérie D'Amido et Éric Bastien. Et puis il y a celle de Bruno d'ici Pays de Savoie qui partage son expérience de tournage sur un film.
1: Alors Marie-Laure, tu en parles de cette rencontre avec Jacques. Ah là là, c'est magnifique, ça nous a fait penser à une magnifique chanson. Le Jacques de sa vie. Et oui, parce que quand elle a rencontré Jacques, elle avait 16 ans, il en avait 21. Il travaillait dans un vidéoclub et dès que tu l'as vu, coup de foudre.
2: Pas tout à fait.
1: Oh là là là là, mais alors lui, bon, il s'est dit, oh là, j'ai 21 ans, elle m'ennuie la gamine là.
3: Je suis juste venu louer une vidéo, ça va quoi.
1: Ça va. Alors du coup, qu'est-ce que t'as fait pour le rendre jaloux? Parce que toi, t'étais amoureuse.
2: Je suis obligée de le dire, bah écoutez, ce que j'ai fait, quelque chose de pas très gentil, de pas très bien. Je suis sortie avec son meilleur ami.
3: Oh, c'est une honte.
1: Eh ben non, parce que ça, elle a bien
3: c'est
1: fait.
3: Une honte.
1: Mais elle a bien fait, parce que du coup, elle est sortie avec le meilleur ami. Et le Jacques,
3: il
1: s'est dit.
3: Il était jaloux, évidemment.
1: Ah bah, il était jaloux.
3: Voilà. Mais, oui, mais ils sont fâchés du coup, les deux, c'est pas sympa.
1: Oh, ils sont pas fâchés. On s'en fout.
2: Oui.
3: Quand on a 16 ans, ouais,
1: elle a bien fait de le faire parce que ça fait 35 ans qu'ils sont ensemble et 30 ans qu'ils sont mariés.
3: Ah oui, quand même.
1: Voilà.
3: Ça fait 30 ans qu'ils dépriment l'autre.
1: Et du coup, c'est les noces de quoi, 30 ans?
2: Je sais pas.
1: Eh ben, moi, je te le dis, les noces de perles.
2: Ah, bien.
1: Jacques, si tu m'écoutes, va vite tout de suite au manège à bijoux acheter des perles.
3: Et croise pas Alex.
1: Et croise pas Alex. Enfin bref, écoutez, oui. Nous allons tout de suite poser la deuxième question à Marie-Laure pour qu'elle marque son deuxième point. Écoute-moi bien. Écoute bien, tu as 5 secondes pour réfléchir, écoute bien. Molière est mort sur scène pendant une représentation. Est-ce que c'est vrai ou faux? Attention, top chrono, 5 secondes.
2: C'est vrai.
1: Je t'ai dit 14 fois, fais bien attention, c'est ce que tout le monde croit. Mais si tu iras voir le magnifique film d'Ariane Mnouchkine qui s'appelle Molière, il n'est pas mort sur scène, il a fait un grave malaise en jouant le malade imaginaire le 17 février 1673, mais il est mort bien plus tard chez lui. Et, mais la légende veut qu'il soit mort sur scène, alors que pas du tout, il a juste fait un malaise. Voilà, pas de points, mais tu le sais maintenant.
3: Et c'est pas une légende, il portait du vert, et c'est aussi pour ça que les artistes n'aiment pas la couleur verte, notamment au théâtre.
1: Absolument pas. C'est pas pour ça, c'est parce que à l'époque, les rideaux de théâtre, enfin je ne sais plus quoi, c'était
3: absolument
1: fait avec
3: pas.
1: De l'acide.
3: C'est parce que c'était de la couture.
1: Et non, c'était fait avec un truc hyper toxique et que c'était dangereux. Et voilà.
3: Pas c'est du pas tout. Pour Molière. C'est l'histoire d'un citron, c'est à cause d'un citron.
1: Tiens, allez, occupe-toi
3: de
1: Bruno.
3: Je ne suis pas d'accord avec.
1: Je vais te retrouver le verre, le truc.
3: Mais je crois qu'il est porté du verre. Bruno, on va vérifier, il y a battle. Bruno, t'as fait de la figuration dans le film Clara et les chics types, dis donc. Raconte un peu, c'était quoi, c'était quand?
4: Oui, c'était en 82, quand ils ont tourné le film, là. Donc, c'était un film qui était avec Damien Auteuil, Isabelle Adjani, il y avait Thierry Lhermitte, il y avait.
3: Ouais.
4: Josiane Balasco, enfin une partie de l'équipe du Splendide, voilà, ça m'a donné l'occasion de les voir de près, hein, et puis de partager 2 jours de tournage avec eux.
3: Tu faisais l'étudiant qui discutait au bord de la rivière quand Adjani sortait en courant de l'église parce qu'elle ne voulait plus se marier. Si on veut te voir, je parle de la scène, et t'as même tourné une scène, tu l'as dit, où t'as croisé Thierry Lhermitte en scooter, mais ça a été coupé, je crois.
4: Ça a été coupé parce que je suis arrivé en face de lui, j'ai pas bien tenu ma droite et on traversait un pont sur la rivière du Thiou, qui est la rivière qui est juste près de lac. Et donc, j'ai failli le faire tomber de scooter. Donc voilà, coupé.
3: C'est pour ça que ça a été coupé. Allez Bruno, on découvrira tout à l'heure que tu as aussi participé à des émissions de télévision. Mais pour l'heure, nous allons jouer pour te permettre de t'offrir justement un point en plus. Écoute. Ça, c'est aussi à la télévision, c'est l'euro-million. À l'euro-million, vous avez une chance sur 39 millions de remporter le gros lot. Est-ce que tu penses que c'est vrai ou faux? Une chance sur 39 millions, top chrono.
4: Ah oui, c'est vrai, oui. C'est vrai.
3: Attends, là, on parle de l'euro-million, tu vois. En France, on est déjà 70 millions. Non, l'euro-million, ça comprend toute l'Europe. On a donc une chance de décrocher le lot 1 sur 139 millions. Non, ce serait quand même un peu plus accessible. 139 millions, qu'une chance sur 139 millions. Bon, pour m'en dire,
1: c'est
3: même pas la peine
1: de
3: tenter.
1: Allez, un point pour Marie-Laure, pas de point pour Bruno. Et je confirme donc que le verre, c'est ce que je disais.
3: Ah oui.
1: C'était un produit pour teindre les habits de théâtre en verre. On utilisait un produit qui s'appelle le verre de gris. C'était utilisé à partir d'oxyde de cuivre. C'était très dangereux. Et si on mettait ce mélange pour avoir du verre, les gens mouraient empoisonnés. C'était corrosif pour les artistes. Ça pouvait causer des difficultés respiratoires, de la fièvre et des vertiges. Donc c'est pour ça que le verre est interdit au théâtre.
3: Vous faites bien de
1: rien à voir avec le fait que Molière portait du verre.

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2: Bienvenue si vous nous rejoignez, j'espère que vous allez bien. Jusqu'à 13h, ce sont les meilleurs moments d'Otaquet avec Valérie Damido et Eric Bastien. L'occasion de découvrir ou redécouvrir des candidats au top avec des anecdotes très sympathiques. La suite, c'est juste après Marc Lavoine, Parking des Anges, sur votre radio ici.

0: Ange, Marc Lavoine dans la playlist de votre radio ici. Nous retrouvons maintenant Marie-Laure d'ici Dromardèche qui a une petite anecdote avec un TPE. Vous savez, c'est cet appareil pour payer par carte bancaire. Et Bruno d'ici Pays de Savoie qui a un peu de mal à marquer des points malgré le soutien de Valérie Damido et Éric Bastien sur votre radio ici.
1: Alors, ma petite Marie-Laure qui a 3 points, Bruno n'a pas de points. Oui. Un jour, dans ton métier, tu as eu un grand moment de solitude. Oh. Mmh.
2: Oui.
1: Et oui, parce qu'elle demande à un client de payer, et elle lui tend le TPE pour faire les cartes bleues, et elle lui dit, vous pouvez me la mettre.
3: Ah oui.
1: Et bon, le mec, évidemment, c'est un mec, hein, donc il répond, ah, mais il n'y a pas de problème, madame, ce serait avec plaisir, mais pas devant tout le monde. Voilà, et qu'est-ce qui s'est passé après ?
2: Eh bien, ce qui s'est passé après, ce monsieur tellement content de sa blague, il repart en oubliant sa carte bleue dans mon TPE. Et donc, je l'interpelle en disant, mais monsieur, c'est pas tout de me la mettre, maintenant il faut la retirer.
3: Ah, c'est bon ça.
1: C'est magnifique, on adore ce genre d'anecdote, on adore. Alors, ouais. Qu'est-ce que tu veux faire ? Le mec a voulu faire une blague, il s'est retrouvé à son propre piège. Alors, ma petite chérie, c'est l'heure de la question à choix multiple qui peut te rapporter 3 points de plus. Alors, écoute bien la question. Il y a 25 ans, jour pour jour, le 15 janvier 2001, eh bien, Wikipédia naissait. Alors, selon toi, quelle est la page la plus consultée sur Wikipédia ? La page consacrée à Beyoncé ? La page consacrée à la Seconde Guerre mondiale ? La page d'accueil ? Ou la page d'Éric Bastien consultée par Éric Bastien et toute sa famille.
3: Mais bien sûr.
1: Alors, c'est quoi la page la plus consultée ? Beyoncé, la Seconde Guerre mondiale, la page d'accueil ou la page d'Éric Bastien ? Top chrono, 10 secondes.
2: Seconde Guerre mondiale ?
1: Et c'est... Eh bien, non ! C'est la page d'accueil parce que plus de 24 milliards de pages sont vues chaque mois. Et la page d'accueil, elle porte vers des millions d'articles. Et donc, c'est la page d'accueil qui est la plus vue au monde. Bon, pas de points, mais t'es toujours en tête avec 3.
3: Bon, Bruno, tu n'as pas de points. Il est 12h35, non. Bruno. Est-ce qu'on peut faire une synthèse et une analyse de ce score depuis le début de l'émission ?
4: Ouais, c'est vite fait, hein, mais je vais rattraper, là.
3: J'espère, je te le souhaite. Bruno qui habite Annecy, qui a 2 enfants. Bruno qui adore les voyages un petit peu comme tout le monde, et qui a déjà vu pas mal de beaux pays, hein, l'Angleterre, l'Espagne, l'Allemagne, l'Autriche. Mais t'as une envie particulière, là.
4: L'école.
3: Et oui, l'école. Tu as confié à notre ami Gwenaël Coupez que dès ce mois de janvier, t'organisais le voyage.
4: Oui, tout à fait. Je suis en train de chercher un petit peu le séjour idéal.
3: Bah, je te le souhaite.
1: Il y a des séjours super à faire en Écosse.
3: Bien sûr, c'est très beau.
1: C'est
3: les terres écossaises sont super. Bah, je te souhaite, si tu y vas, j'imagine, avec... tu es divorcé. Tu es avec qui, Bruno ? Tu as une petite idée ou...
4: Avec ma compagne.
3: Ah, voilà, je t'ai pas demandé comment elle s'appelle, d'ailleurs.
4: Myriam,
3: je vous souhaite un bon voyage en Écosse. Tu feras attention où tu mets tes affaires, hein, parce qu'il paraît que t'es bordélique dans la vie.
4: Oui, un peu, oui.
3: Un peu, oui.
1: Ouais, mais bordélique, ça veut pas dire perdre ses affaires. Hein.
3: Non, mais ça veut dire j'en mets un petit peu partout, quoi. C'est pas faux.
4: Voilà.
3: Alors, si tu étais un animal, parce qu'on aime bien savoir un petit peu, votre vie, vos envies, tu serais un cheval.
4: Oui, c'est un animal noble, qui est très noble, voilà, c'est tellement beau, le cheval. Voilà.
3: Oui, je suis assez d'accord avec toi, on a un beau séjour d'équitation d'ailleurs pour la semaine prochaine.
1: Mais c'est pas cette semaine.
3: Ouais. Alors le cheval, oui, c'est vrai qu'il est beau, qu'il galope magnifiquement. Et ton héros, un dernier mot sur ton héros, c'était un héros, et moi je ne connais pas, j'aimerais que tu me parles de ce personnage de BD que tu aimes.
4: Black Le Rock ?
3: Ouais, Black Le Rock, c'est qui Black Le Rock ?
4: Oui, c'était un trappeur qui était, c'était dans un illustré, ce qu'on appelait les illustrés à l'époque qu'on lisait quand on était jeune et adolescent et tout ça, et donc ça se passait aux États-Unis, c'était la lutte des trappeurs pour l'indépendance contre les Anglais, les tuniques rouges.
3: D'accord. Trappeur américain, donc qui se battait pour l'indépendance des États-Unis contre les Anglais. Ok, je note. Black Le Rock, je ne connaissais pas. Que de bons conseils que tu nous donnes, Bruno. Nous allons jouer à présent avec ta question à choix multiple, question cinéma.
4: Oui.
3: Quelle star de cinéma américaine a pour vrai nom Karine Hélène Johnson ? Karine Hélène Johnson. Est-ce qu'il s'agit de Whoopi Goldberg, de Meryl Streep, de Julia Roberts, ou de Valérie D'Amido, car en fait, elle ne le dit pas, mais c'est une star américaine, personne ne le sait. 10 secondes, Whoopi Goldberg, Meryl Streep, Julia Roberts, Valérie D'Amido. Qui est Karine Ellen Johnson?
4: Allez, on va dire Meryl Streep, au pif.
3: Meryl Streep, Karine Ellen Johnson. Écoute la réponse en musique. Et si tu reconnais bien, il s'agit de Ghost avec entre autres Whoopi Goldberg qui a reçu l'Oscar du meilleur second rôle pour ce film sorti en 91. Elle a même eu un Golden Globe pour ce film Ghost.

0: Une des dernières chansons de Bruno Mars, on adore, On My Soul, sur votre radio ici. Ce que l'on adore aussi, ce sont les candidats d'au taquet, comme Aurélie, d'ici Bourgogne, qui était très concise dans ses réponses, ce qui a un petit peu perturbé Éric Bastien. Et puis il y avait aussi Rémi, d'ici Pays de Savoie, qui a eu une drôle d'idée quand il avait 10 ans, avec un parapluie. Et ça, cela a bien fait rire Valérie Damido, sur votre radio ici.
1: Mon petit Rémi, eh ben, il paraît que t'as fait un petit truc un peu rigolo hein, quand t'étais petit. Bah, t'avais 8-10 ans, t'es le petit Rémi, et puis t'as fait un drôle de truc rigolo. T'avais acheté un très grand, enfin ta mère avait acheté un très grand parapluie, et oui. Toi tu t'es dit, bon, du dos, et que si je sautais du toit comme Mary Poppins?
2: Oh la vache.
1: Comment ça se passe au niveau
2: de
1: ta tête? Je veux dire, non, déjà dans ta tête, vas-y.
3: Bah, en fait, j'avais 10 ans, puis j'étais sur cette terrasse là-bas, au-dessus de la cuisine, quoi. Et c'est vrai que j'avais vu ce grand parapluie, je dis, tiens, j'ai vu beaucoup de gens sauter en parachute, je dis, ça peut faire parachute ou pas, quoi. Puis finalement, ça. J'étais un peu plus lourd que le parapluie, quoi. En fait, je suis arrivé sur le coccyx, j'ai eu très très mal.
1: Bah oui, c'est.
3: Voilà, quoi. Enfin,
1: bah, t'as mal au cul, oui, c'est clair. Oui. Bah, tu l'as jamais.
3: Très très belle expérience.
2: Mm-hmm. Oui, il vient de dire. Très très belle expérience.
1: Oui.
3: Oui, oui.
2: Après, on est d'accord.
3: Il fallait atterrir, quoi.
2: Un parapluie pour sauter.
1: Ouais. Bah, c'est une belle expérience. Il a vu qu'il était plus lourd que le parapluie et que Mary Poppins c'était une mytho et que tout le monde nous mentait. La vie était vraiment injuste.
2: C'est pour ça qu'on l'appelle Rémi sans famille. Hein.
1: Oh là là. Alors. Alors, mon chat, c'est le moment de la question qui peut te rapporter 3 points. La question à choix multiples. Je vais te poser la question, de faire des propositions de réponses. Tu auras 10 secondes pour me donner ta réponse. Tiens, ambiance. Allez, Electric Light Orchestra pour London. On va parler de Londres. Pourquoi ? Parce que nous allons écouter la question suivante. Écoute-moi bien, combien de temps met l'Eurostar pour faire Paris-Londres ? Alors, 1h50, 2h20, 3h10, 5h12, soit le temps qu'Éric Bastien met pour manger les 20 kilos de lasagne que vous lui avez envoyé.
2: C'est vrai.
1: Alors, combien de temps met l'Eurostar pour faire Paris-Londres ? Allez, 1h50, 2h20, 3... Il n'y a pas 2h10.
3: 2h20.
1: 1h50, 2h20, 3h10. Top chrono, 10 secondes.
3: 2h20.
1: Oui, c'est 2h20. Les trains Eurostar sont à 300 km hors tunnel, et donc 160 km dans le tunnel, donc c'est ça. Bravo, 3 points de plus, tu as 6.
2: Aurélie, qui est toujours à Nolay, en Côte d'Or. Aurélie qui a beaucoup voyagé, hein, la Tunisie, oui. Le Maroc, Dubaï. Ah oui, tu dis, ah oui, oui. Vraiment, les voyages... Et t'es prête à tout, quoi.
4: Ouais.
2: C'est un vrai livre ouvert, Aurélie. On apprend plein de choses avec Aurélie. La Thaïlande, la Martinique, les pays d'Europe. Tu aimerais visiter quel pays ?
4: L'Amérique du Sud.
2: Merci pour toutes ces précisions. Et ouais, l'Amérique du Sud. Alors, qu'est-ce qui t'attire dans l'Amérique du Sud ? Dis-moi un petit peu, qu'est-ce qui te plaît là-bas ?
1: La drogue.
4: Déjà, je parle un petit peu.
2: Les cartels.
4: Non.
1: Le cartel du Medellin, le Mexique, tout ça. Non.
2: Et j'ai envie de venir truand, donc voilà. Ah, quel beau projet d'avenir. Je te souhaite ce beau voyage. Bon, je ne poserai pas la question sérieusement. Par contre, on va être sérieux. À midi, t'aimerais bien déjeuner avec qui ? Si tu pouvais déjeuner avec une personnalité, voilà, quelqu'un que tu aimes bien, ce serait qui ?
4: J'aimerais bien rencontrer Vianney.
2: Vianney pour ce midi. Est-ce que Vianney est disponible ce midi ? Non, il n'est pas là.
1: Mais non, je vous ai déjà dit, il est dans la forêt.
2: Logique.
1: Il construit une cabane en bois. Jeannette, depuis 6 mois, c'est la petite maison dans les bois.
2: Il va faire un remix de la cabane au fond du jardin du pêcheur
1: de la ville.
2: Non, mais Vianney, il est sympa, on aime. Bon, je te souhaite d'avoir un déjeuner un jour avec ce garçon qui est charmant d'ailleurs, qui est très sympa. Aurélie, voici ta question. C'est une question à choix multiple. Elle vaut 3 points. Et la voici tout de suite. Je vais mettre mes lunettes de papier
1: pour ne pas
2: écorcher cette question. Qu'est-ce que l'héliciculture ? L'héliciculture, avec un H au début. Une méthode agricole utilisant des cultures en spirale, ou bien l'élevage d'escargots, l'étude scientifique des coquillages, ou Valérie faisant de la gymnastique, mais en hélicoptère. Est-ce que c'est vrai ou faux ? 10 secondes. La méthode agricole, l'élevage d'escargots, l'étude scientifique ou l'héliciculture, Valérie.
1: Ouais, qui fait l'hélico.
4: L'élevage d'escargots.
2: Qui fait l'hélico avec ses jambes.
1: L'élevage d'escargots, elle a dit.
2: L'élevage d'escargots, oh bah oui, oui, l'héliciculture qui concerne surtout la gastronomie. Alors en France, figure-toi, qu'on élève, le gros gris et le petit gris, notamment pour les escargots et la bourguignonne.
1: Ah, la bourguignonne.
2: Et voilà, donc l'élevage nécessite des conditions d'humidité et d'alimentation qui sont très contrôlées, qui en plus durent plusieurs mois.
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0: Elle sera sur scène en concert à l'Opéra de Vichy le 3 octobre prochain. Véronique Sanson, rien que de l'eau. Dans un instant, Valérie Damido et Éric Bastien seront avec Lionel d'ici Normandie. Lionel qui est daltonien, ce qui peut lui jouer des tours. Et Karine d'ici Pays d'Auvergne qui a un point commun avec Valérie. C'est une histoire de dragon. Allez, à tout de suite sur votre radio ici.
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0: c'est un petit peu handicapant, surtout là dans mon métier, parce que des fois j'ai des petits soucis de bobine de fil, Valérie.
1: Ah, mais oui, cordonnier, bien sûr.
0: Mais j'arrive toujours à me...
1: Bah oui.
0: À retomber sur mes pattes.
1: Alors, en bon cordonnier qu'il est, cette anecdote m'a beaucoup fait rire. Eh bien, il va au concert de Michael Gregorio.
0: Et oui,
1: à la fin du spectacle, il y a Michael qui se jette dans la foule et le public le rattrape. Et toi, qu'est-ce qui s'est passé ?
0: Eh bien, en fait, donc il se fait porter à plat et d'un seul coup, il nous demande de se mettre debout. Donc là, je me retrouve avec le pied de Michael Gregorio dans mes deux petites mains. Et qu'est-ce que je vois au bout de mes mains ? Des zizi de chez Repetto, vernis noir.
1: Des petites chaussures de zizi Jean-Mer. Eh ben oui, bravo, ça c'est bien. Donc le cordonnier, même en concert, le gars regarde...
2: Le gars n'a rien à faire de Michael Gregorio, il
1: regarde
2: les chaussures.
1: Sa godasse, voilà.
2: Il a eu le temps de lui repeindre, lui mettre le petit truc, voilà, normal.
0: Mais alors, j'ai la photo.
2: La photo des Repetto.
1: Tu vas nous envoyer immédiatement cette photo auprès de Maître Coupez. Je veux la voir. Bon, alors, il paraît que c'est l'heure de marquer 5 points.
2: Oui, enfin, on va voir. Attendez.
1: Jusqu'à présent, il a fait un
2: sans faute. C'est vrai.
1: Écoute bien cette question. Elle est très simple, tu as 10 secondes pour réfléchir. Écoute bien. Quel célèbre réalisateur est surnommé le maître du suspense ? Quel célèbre réalisateur est surnommé le maître du suspense ? Top chrono, 10 secondes.
0: Alors, Spielberg, il y en a plusieurs, mais Spielberg. Ou Coppola. Il y en a plein, mais...
1: Mais non, c'est par lui. C'est notre ami Alfred Hitchcock.
2: Ben oui, oh là là.
1: Eh oui, Alfred Hitchcock. C'est lui qui a révolutionné le cinéma, il a joué avec la peur, la psychologie des personnages, et c'est lui qu'on surnomme le maître du suspense. Bon, pas de points, mais tu restes en tête avec 7.
2: Les oiseaux d'Hitchcock.
1: Eh oui.
2: Karine en Auvergne, Karine, une passionnée de fromage, de raclette au Saint-Nectaire, nous a fait saliver tout à l'heure. Tu fais quoi manger à midi, Karine, là ?
3: Oh, j'ai un reste d'hier soir qui est une blanquette, donc je vais me faire une petite blanquette parce que je suis toute seule le midi.
2: D'accord, petite blanquette, profite bien, ce sera juste après l'émission. Alors on a découvert ta passion pour les nains de jardin, ta passion pour la décoration, mais il y a aussi une passion pour les dragons et les têtes de mort. Ambiance Game of Thrones en Auvergne, c'est vrai que t'es fan de tout ça ?
3: Je suis fan juste des figurines, en fait. J'aime énormément les figurines dragons et têtes de mort.
2: Tu collectionnes les statuettes à la maison ?
3: Voilà.
2: Ah ouais, donc chez toi, dragon et têtes de mort à fond, plus les nains de jardin dehors. Ouais, ambiance, quoi.
1: Et tu t'es fait tatouer un dragon ou pas ?
3: Oui.
1: Eh oui, comme moi aussi, j'ai un dragon.
2: Et où ?
1: Bah, moi, il est là, regarde.
3: Sur l'avant-bras.
1: Moi, dragon, c'est mon signe astrologique chinois.
2: Sur quel bras, Karine ?
3: Sur le bras droit.
1: Et voilà, on est copines de tatouage.
2: Oh là là, les copines de tatouage. Voilà. Bon, alors, je dépeins quand même quelqu'un d'extraordinaire depuis le début. Normal, tu es auvergnate. Mais Karine, une petite manie, malgré tout. Grosse manie. Il paraît qu'il faut que ton verre soit centré sur la nappe par rapport au dessin de la nappe.
3: Oui, ce qui fait énormément rigoler mon mari et il m'embête, il le pousse à chaque fois.
2: Je
3: pose mon verre. Si la nappe est unie, je suis pas embêtée, mais s'il y a des dessins, des formes ou quoi que ce soit sur la nappe, il faut que mon verre soit vraiment posé, soit symétrique par rapport à tout le reste.
2: Oui, faut détendre un petit peu quand même, ça va aller.
1: Ah bah oui, mais ça c'est les tocs, tu peux pas.
2: C'est les tocs, c'est les troubles obsessionnels, ça. Bon, et si t'étais un animal, alors c'est un tout petit. Oui. Sale bête.
1: T'aimerais être un moustique ?
2: Ouais, elle aimerait être un moustique. Pourquoi ?
3: Juste pour faire chier le monde.
2: Voilà.
1: T'irais piquer ton mari te venger qu'il se soit moqué de toi.
2: Mais parce que c'est une auvergnate et voilà, c'est son caractère.
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0: Just Can't Get Enough, Dépêche Mode. Les meilleurs moments de ta caisse sont terminés pour aujourd'hui. Nous recommençons demain à partir de 12h05, toujours avec Valérie Damido et Eric Bastien sur votre radio ici. Au taquet avec Valérie Damido, Eric Bastien et nos super candidats, c'est tous les jours pour bien commencer la journée et aussi à midi avec les meilleurs moments de la saison. Restez avec nous à suivre Johan Rock pour Ici dès 5h sur votre radio ici.
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0: à la droite.
1: Avec Gaëtan Roussel et Louise Attac, on en profite ce matin pour saluer toutes les Léa. Bonjour à vous, c'est ici que vous écoutez.
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1: Avez-vous bien dormi? Oui? Non? En tous les cas, on va tâcher de faire en sorte que votre début de journée, lui, soit réussi. Ici, dès 5h, votre rendez-vous très matinal, quand en ce moment même, vos enfants, vos voisins, votre partenaire, tout le monde ou presque dort encore le matin à cette heure-ci. On a besoin de musique, et il y en aura ces prochaines minutes. Indochine et Céline Dion, la météo, ce jeudi, les températures chutent sur une grande partie du pays. Un point complet sur la situation juste après le journal. Bonjour Valentine Letesse.
3: Bonjour Johan. Bonjour à tous.
1: Après le combat contre le feu, celui contre le vent.
3: Face aux rafales annoncées dans le sud, l'urgence aujourd'hui, c'est de sécuriser au maximum le massif du Gros Bessillon où le feu brûle toujours. Nous sommes sur place dans un instant quand en Bretagne, le combat, c'est de nourrir les vaches dans des pâtures brûlées par le soleil. Le gouvernement annonce un plan d'aide, c'est l'info du jour dans une demi-heure.
1: À 5h13 ce jeudi, par ici des économies se posera la question de savoir si les magasins de déstockage sont oui ou non un bon plan pour notre budget. Et puis, venez nous dire bonjour, simplement, comment ça se passe cet été de votre côté, ce jeudi avant-dernière occasion de repartir avec votre paire de lunettes pour assister à l'éclipse de la semaine prochaine, 12 août prochain. Après, bah, il sera trop tard. 0810 055 056.
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1: Nous sommes le jeudi 6 août. Bon réveil, il est 5h. Le journal Valentine Letesse et à la une, les forêts du Var sous haute surveillance.
3: Pour éviter à tout prix une reprise de l'incendie du Gros Bessillon, démarré il y a plus de 15 jours, le feu n'est toujours pas fixé. Près de 6000 hectares ont brûlé et le Mistral comme la chaleur sont de retour. C'est une véritable course contre la montre, donc Faustine Calmel, les pompiers n'ont plus que quelques heures pour limiter les risques.
5: La montagne est calcinée. De loin, c'est un désert de cendres et de branches noircies.
6: Ça va, bas, les gars ?
5: Dans lequel évolue Franck Boller, pompier volontaire venu de Dordogne, prêté main forte, lance à eau dirigée vers les arbres brûlés.
6: Voilà, on a pour mission de noyer toutes les souches et de noyer vraiment la partie haute de ce vallon, parce que là-bas il y a un gros massif. Et avec le Mistral ou l'intramontane qui devrait revenir, pour éviter toute saute de feu et que malheureusement ça reparte là-bas.
5: Là-bas, c'est encore en partie vert, chêne et cyprès debout qu'il faut préserver, défend le capitaine Antoine Baron des pompiers du Var.
7: Il reste encore les feuilles, il reste encore beaucoup de combustible. On peut avoir des braises qui se réactivent en fonction des vents et mettre le feu à cette végétation qui est à moitié brûlée. C'est cette interface-là qu'il faut impérativement traiter.
6: On va partir de là, t'inquiète.
8: Parce que là, on est parti vachement bas. Il va falloir qu'on refasse une boucle pour retirer, pour redescendre.
5: Les équipes tirent les lances depuis les camions en contrebas jusqu'en haut des versants pentus dans des vallons encaissés. Un relief qui rend ce travail effectué en pleine chaleur harassant et parfois impossible.
7: Quand c'est vraiment trop inaccessible, on a des unités spécialisées qui sont transportées directement par hélicoptère avec du matériel, avec des grosses bonbonnes d'eau directement à un endroit inaccessible par voie terrestre.
5: Autre moyen pour s'approcher des zones à traiter, la création de pistes. 30 km de chemin ont été dégagés au bulldozer dans la forêt et il faut faire vite, le vent est attendu en début d'après-midi.
3: Le Var, placé en vigilance rouge, feu de forêt, comme les Bouches-du-Rhône, le Vaucluse et l'Aude ce jeudi. 10 départements du Sud-Est sont également maintenus en vigilance orange à la canicule, et notamment la Drôme, où l'incendie démarré lundi est stable, près de Bellegarde en Diois. 240 hectares sont partis en fumée, mais les pompiers espèrent le circonscrire dans les prochaines heures.
1: Ici, 5h03, fin de garde à vue pour le chef cuisinier Jean Humbert.
3: Sans mise en examen à la clé pour l'ancien chef étoilé du Plaza Athénée. En revanche, Jules Frécon, le vainqueur de Top Chef, accusé de violence conjugale, est placé depuis hier sous le statut de témoin assisté.
9: Oui, après plus de 30 heures en garde à vue et une nuit au dépôt du tribunal, le chef cuisinier ressort donc avec un statut nettement plus favorable. Plus de mise en examen, donc pas d'indice grave et concordant aux yeux du juge d'instruction, mais ce statut intermédiaire de témoin assisté qui lui permet d'accéder au dossier. Satisfaction à la sortie du tribunal de l'une de ses avocates, Jacqueline Lafont.
10: Il y a ce qui est véhiculé dans les médias.
0: Il y a ce qui est véhiculé dans les réseaux sociaux, et puis il y a les dossiers, la complexité des dossiers. Et les décisions de justice, c'est de temps en temps, elles sont assez rassurantes. Voilà ce que je voulais vous dire.
9: Plusieurs ex-compagnes de Jean Humbert l'ont accusé de contrôler leur fréquentation, leur sortie ou leur tenue, ce qu'on appelle le contrôle coercitif. Des proches de plusieurs femmes ont remarqué des morsures, des bleus et des comportements humiliants de la part de l'ex-chef cuisinier. Des accusations qui n'ont pas convaincu à ce stade le juge d'instruction. L'enquête se poursuit, malgré tout, elle est ouverte pour violence habituelle sur conjoint. Et on retiendra que les plaintes d'Alexandra Rosenfeld, l'ancienne Miss France, et Lila Salet, l'ancienne actrice, également ex-compagne de Jean Humbert, ont été classées sans suite. Des faits qui remontent au début des années 2010, jugés prescrits par le parquet.
3: Au total, donc, 6 anciennes campagnes du chef l'accusent de violences de différentes natures, précise le parquet. 3 candidats à la présidentielle visés en ligne par la Russie par des campagnes de désinformation. Édouard Philippe, Gabriel Attal et Raphaël Glucksmann sont dans le viseur de Moscou et c'est une première en France. De quoi encourager hier soir le Premier ministre à poursuivre à la rentrée un travail commun avec l'ensemble des formations politiques contre les ingérences étrangères sur la prochaine élection présidentielle.
1: Et puis la 6e étape du Tour de France femmes aujourd'hui.
3: Avec déjà une certitude, la gagnante de l'an passé, la Française Pauline Ferrand-Prévot ne remportera pas cette 5e édition, largement distancée hier dans les monts du Beaujolais.
4: Au bout d'un moment, il faut se rendre à l'évidence. On va toujours gagner, mais au moins on peut se battre. Et puis j'ai essayé. Ça fait jamais plaisir de se faire lâcher, mais en fait, je peux pas dire que je sois triste ou déçue parce que j'étais pas dans une mauvaise journée, quoi. Si j'avais été dans une mauvaise journée, j'aurais pu dire. Mais en fait, c'est pas le cas, donc je peux pas vraiment me plaindre ou trouver des excuses. Et maintenant aussi, j'aurais peut-être l'opportunité d'aller chercher une étape sur ce tour. Si c'est la dernière, je la prends aussi. Je prends tout.
3: Pauline Ferrand-Prévot, 17e désormais au classement général, à plus de 5 minutes du trio tête composé de sa grande rivale, Demi Vollering, victorieuse hier, de la Suissesse Marlène Reusser, toujours maillot jaune, et de la Polonaise Kasia Nieva Doma. La 6e étape aujourd'hui part de Montbrison dans la Loire, direction Tournon-sur-Rhône en Ardèche. La météo, Johan.
1: Ce matin, des passages nuageux sur les régions du nord et du nord-ouest avec une alternance d'éclaircies. Puis sur le reste du pays, c'est du beau temps avec néanmoins quelques nuages également au sud de la Garonne, sur l'Aquitaine, le massif pyrénéen. Et puis, chose très appréciable, ce matin, les températures sont en baisse. Enfin, quasiment partout, excepté dans le sud-est où les fortes chaleurs, elles, résistent. Il fera en milieu de matinée 26 à Perpignan, jusqu'à 27 à Marseille ce matin. Et puis sur le reste du pays, on relèvera 14 à Limoges, 16 à La Rochelle, 21 à Strasbourg, 17 à Paris. Dans l'après-midi, le soleil va dominer sur les trois quarts du pays avec quelques nuages sur les régions nord et nord-est. Et puis toujours ce ciel chargé sur le sud-ouest du côté du Pays Basque et sur le Piémont pyrénéen. Pour les températures, toujours de fortes chaleurs au sud-est, 38 degrés la maximale à Montpellier. Puis sur le reste du pays, des températures en dessous légèrement des normales saisonnières, 29 à Bordeaux, 22 à Brest, 24 à Rouen et 24 à Lille. Et chez vous, comment ça se passe ce matin à 5h07? Vous nous le dites, vous nous postez vos petits messages comme vous avez l'habitude de le faire sur la page Facebook d'ici. Tous les matins ici, on fait la météo ensemble.
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1: Voici une petite douceur pour entamer la journée. Le titre, Rock Your Baby, l'interprète George McRae. Vous êtes bien ici, on passe la matinée ensemble.

0: Tout au long de l'été, ici dès 5h, on se réveille ensemble. Et ça, c'est une bonne chose.
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0: Imaginez-vous vivre pendant 20 ans avec une odeur de poisson pourri avariée dans votre village.
2: C'est charmant.
0: C'est ce qu'endurent les habitants d'une petite commune de Terre-Neuve, à l'est du Canada, la faute à une usine de sauce de poisson fermée depuis 20 ans par les autorités sanitaires. Depuis, à l'intérieur, il y a toujours ces 110 cuves géantes restées, pour ainsi dire, dans leur jus, remplies d'une centaine de milliers de sauces de litres de poisson qui n'en finissent pas de fermenter et exhaler une odeur pestilentielle.
2: À 5h10 du matin, c'est dur ce que vous nous dites.
0: Vous allez voir, il y a un dénouement qui est quand même happiness, sunshine et bonne humeur. Si rien n'a bougé, c'est parce que personne ne voulait s'occuper de régler la facture. Tout ça a coûté environ 2 millions de dollars, donc ça a traîné. Et pourquoi je vous en parle ce matin? C'est parce qu'enfin, le grand nettoyage a démarré depuis quelques jours. Les cuves ont été ouvertes. Le liquide sera entièrement absorbé par de la tourbe. Il va falloir 200 camions pour aménager tout ça. Donc on va souhaiter, parce que ça va durer encore deux mois
2: beaucoup
0: et demi.
2: Beaucoup de courage,
0: de patience. C'est la dernière ligne droite, si on nous écoute au Canada, pour ce village qui, et là pour le coup c'est le cas de le dire, est dans la sauce depuis maintenant 20 ans. Il est 5h11. On part dans les Landes ce matin, ici, aux côtés des sinistrés des incendies, Valentine.
2: Oui, on commence à reconstruire quand on a tout perdu, sans papier, sans vêtements, sans rien. Des assureurs les accompagnent en continu dans le centre de Biscarrosse. Reportage dans 5 minutes.
0: Et puis on va chanter avec Indochine dans un instant. Allez, venez. Maintenant, on va faire quelques économies. Bonjour Valère Coréard, chaque jour avec vous un bon plan pour optimiser notre pouvoir d'achat. Et aujourd'hui, on parle des déstockeurs.
3: Oui, je voulais faire un point avec vous sur ce type de magasin. Il y en a un petit peu partout, en physique, sur le net aussi, et ils sont sur tous les secteurs, hein, habillement, bricolage, décoration, alimentation. Alors c'est vrai que ça peut être un super bon plan budget, les déstockeurs, mais à condition de comprendre les règles du jeu et surtout de savoir faire la différence entre les vrais déstockeurs et le reste. Un déstock, c'est un magasin dans lequel vous allez trouver des produits que le circuit classique ne veut plus. Ça ne veut pas dire que ce n'est pas conforme, que c'est cassé d'occasion, mais ça veut dire qu'il y a trop de stock. On est sur des invendus de saison, des produits dont l'emballage n'est plus aux couleurs de la marque ou dans le cadre de faillite. Comme les marques préfèrent, bien sûr, vendre à très bas prix plutôt que de détruire leurs invendus, les déstockeurs vont pouvoir acheter d'importantes quantités et faire bénéficier les consommateurs de prix imbattables.
0: Des prix bas, des articles conformes, c'est tout bénef quand même pour nous les consommateurs.
3: Oui, les déstockeurs, c'est un bon plan budget. Hein. Clairement, vous pouvez espérer du moins 40, moins 50, moins 70% parfois par rapport au prix classique. Alors bien sûr, on est dans des magasins assez basiques hein, qui jouent d'ailleurs la carte hard discount bien souvent. Attention quand même, avant d'acheter un article, moi je vous suggère un petit réflexe facile à mettre en œuvre. Comparer son prix en ligne avec les autres enseignes pour vous assurer de faire une bonne affaire. Mais c'est une piste vraiment intéressante et vous avez pas mal d'enseignes d'ailleurs qui sont bien implantées partout en France comme Noz par exemple ou encore Stockomanie. Et si vous êtes déjà adepte des déstockages ou que vous avez peut-être aussi des bons plans conso pour faire des économies, pensez à m'écrire. Mon mail c'est parici-des-économies@radiofrance.com.
0: Merci Valère. Demain avant de partir en week-end, il sera question de faire de l'autostop. Est-ce que c'est un bon plan gratuit et organisé? On en parlera avec vous. Pour l'heure, vous écoutez ici. Il est 5h14.
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0: Ce jeudi à 5h14, la vie d'après s'organise pour les sinistrés des incendies.
2: Après la destruction de leur maison dans les Landes et les déclarations aux assurances, 150 familles se retrouvent sans logement, sans papier, sans rien. Dans une salle commune de Biscarrosse où le feu a démarré il y a 2 semaines, des assureurs les accueillent, Emma Mendicino, pour les aider à reprendre le cours de leur vie.
6: Des tables séparées par des panneaux en bois font office de stand d'accueil pour que des personnes comme Marie-Louise, 82 ans, puissent venir déclarer leur situation.
7: Toute la maison a brûlé, toute notre vie. Alors on a tout perdu.
6: 20 ans, réduit en poussière, sauf 2 documents.
7: La carte d'identité, la carte vitale, tout le reste est perdu. il faut aller à la pêche de toutes les références. Mais bon, on court après les numéros, quand on a perdu tous les papiers. C'est
6: un obstacle pour accéder à ses droits, notamment à celui au logement, dans son cas, aux travaux et au remboursement pour d'autres. C'est pour ça que Nathalie et Jennifer, des employés de la MAIF, ont été détachés de leur bureau pour tenir cette permanence.
8: On a reçu une vingtaine de personnes sur les 2 jours et demi.
6: À chacune, il a fallu expliquer la marche à suivre.
9: On s'oriente vers l'expertise, qu'est-ce qu'ils doivent mettre en place, quels justificatifs ils doivent conserver.
6: Et une fois le chapitre administratif clos, c'est l'échange humain qui reprend le dessus, évidemment. De quoi laisser l'occasion à Jennifer d'expliquer aux personnes qu'elle conseille qu'elle aussi a traversé les mêmes difficultés. En 2022, la ville où elle habite avait été touchée par les grands feux en Gironde.
8: J'ai vécu l'évacuation, j'ai vécu le moment où on part très très vite parce que le feu, il est à 200 mètres de la maison. Ça permet aujourd'hui, avec cette expérience, de prendre beaucoup de recul et de leur dire que oui, c'est difficile, mais on va se reconstruire et l'avenir est que meilleur.
6: Surtout quand on croise le chemin de personnes comme Sandrine, une fonctionnaire qui n'est pas venue déclarer un sinistre, mais demander des conseils pour assurer sa maison, disponible pour accueillir une famille sans logement, au moins le temps de la nouvelle année scolaire, où elle travaillera dans un autre département.
10: Je n'ai pas d'expérience dans le domaine, j'ai jamais loué, ni rien du tout, mais je pense que c'est important d'aider les autres.
6: Et ces autres n'essuient pas que des pertes matérielles. Les assureurs présents à Biscarrosse racontent que ce qui revient tout le temps lors des entretiens, c'est l'impossibilité de retrouver les souvenirs, les photos disparues dans les flammes.
2: L'aide aux sinistrés se débloque aussi en Gironde. Une première enveloppe d'aide de 300 000 euros a été débloquée hier en préfecture pour aider les communes à réaliser les travaux d'urgence comme le relogement des sinistrés justement ou la réfection des routes.
0: À 5h17, à l'heure où vous êtes peut-être en train de petit déjeuner, dans quelques minutes, on va partir pour l'île de la Réunion où tous les jours est tournée et diffusée une émission gourmande dans laquelle on cuisine les produits outre-marins. Les coulisses télé à venir, le temps d'écouter Indochine. Vous êtes ici, il est 5h17. Bien alors.

0: on vous joue les titres qui vous donnent le bon tempo pour le reste de la journée. C'est un 6 août qu'il est né ce jeudi. On souhaite un bel anniversaire à Marc Lavoine. Avec toi. 64 ans pour Marco et au moins autant de tubes dans sa discographie débutée dans les années 80, tiens, comme celui-ci par exemple. Allez, on s'arrête là. Un 6 août naissait outre-Atlantique, le pape de la pop culture américaine, Andy Warhol. Peintre, cinéaste, performeur, on lui doit les iconiques sérigraphies des boîtes de soupe Campbell. C'est aussi Andy qui prophétisait les 15 minutes de célébrité pour tout un chacun, bien avant le scroll des réseaux sociaux. Et puis, le 6 août 1945, une date sombre à jamais gravée dans l'histoire, ce jour où les États-Unis larguaient la première bombe atomique sur la ville d'Hiroshima. 70 000 morts et d'innombrables blessés. Carnet noir, enfin, il y a 41 ans, l'animateur baroudeur Philippe de Dieuleveux disparaissait à l'autre bout du monde dans des conditions énigmatiques, et c'est il y a 4 ans également que le chanteur Daniel Lévy nous quittait à l'âge seulement de 60 ans. Bon anniversaire à vous si c'est un 6 août que vous êtes né. Il est 5h21, vous écoutez ici et dans les coulisses télé. Ce jeudi, on part pour La Réunion, faire une pause gourmande et exotique. Chef Pays, c'est un magazine culinaire qui met à l'honneur la gastronomie outre-marine. Diffusé sur la chaîne du service public Outre-mer Première, Brice Laurent Dubois, son présentateur, convie chaque jour un chef à cuisiner les produits du terroir. Au menu, steak de thon à l'huile tiède de citronnelle et quinoa coco, millefeuille à l'hibiscus garni aux chèvres frais ou tataki de thon au gingembre et curcuma. Ça y est, j'ai faim. Pas vous ?
1: Bonjour et bienvenue dans Chef Pays, votre émission culinaire des Outre-mer. Est-ce que vous êtes prêts pour une bonne dose de gourmandise ?
0: Bon, alors ok, tout ça sur le papier, ça donne envie, mais après tout, des émissions de cuisine à la télé, c'est pas ce qui manque. Alors, qu'est-ce qui fait la spécificité de celle-ci ? Réponse de l'animateur.
2: C'est vraiment le mot accessibilité, parce que on a tous les produits qu'on peut trouver facilement, on a des recettes des fois qui comportent 4 ingrédients avec un visuel incroyable, n'importe qui peut refaire, sans forcément avoir un background de chef ou autre, tout le monde peut refaire des recettes. Après plus de 1000 émissions, je suis toujours surpris, parce qu'il y a quand même 6 chefs qui se relaient, je suis surpris par leur créativité. Ils font des choses, mais c'est épatant. Et on s'est dit, wow, j'y ai jamais pensé. Et il y a aussi ce petit côté, ah ouais, ok, pourquoi pas refaire à la maison, parce que j'y avais pas pensé.
0: À noter que les ingrédients emblématiques des Outre-mer, avec lesquels les chefs cuisinent dans l'émission, sont tous trouvables par chez nous. Pour Brice Laurent Dubois, la cuisine, c'est sa vie, et celle aussi de sa famille, depuis plusieurs générations. Avant de faire de la télé, il a suivi un cursus dans l'hôtellerie-restauration. Et puis, invité un jour à participer en tant que chef à une autre émission culinaire, sur Franceau cette fois, l'envie lui est venue d'approfondir cette voie professionnelle qui n'était pourtant pas prévue au programme. Pour l'heure, c'est le deuxième été que ce magazine est diffusé sur l'antenne de France 3. Une opportunité qui, évidemment, le ravit.
2: C'est important pour la visibilité des territoires ultramarins. Nous sommes français, nous avons des produits qui méritent d'être mis en valeur. On peut parler de certains clichés au niveau gastronomique, par exemple aux Antilles, les acras, le colombo ou le tiponche, etc. Mais quand on pousse un peu plus loin, il y en a plein, ils ne peuvent pas répondre. Donc cette émission est d'utilité publique. Elle permet de découvrir la sensibilité des ultramarins, leur âme en fait.
0: Chef Pays, pour se régaler différemment et en toute simplicité, c'est à voir jusqu'à la fin du mois d'août en replay sur le site France.tv. 5h24, et si vous veniez sur l'antenne d'ici nous raconter ce que vous faites de votre été pour vous remercier de nous être fidèles, vous repartez avec le pack été ce jour, un calepin pour noter vos souvenirs et puis surtout une paire de lunettes. Il reste 2 jours pour la gagner, puisqu'ensuite après ce sera trop tard. L'éclipse, c'est mercredi prochain, 0810 055 056. On se parle et on joue ensemble, le temps d'écouter celle qui sera dans quelques jours en France début septembre, Céline pour une série de concerts. Voici sa nouvelle chanson. Bonjour, pardon, merci et bon réveil. 5h25.
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0: Vous êtes bien ici? Le matin à cette heure-ci?
1: Ah, merci Céline.
0: Merci. T'oublies pas de dormir un peu? Tu nous fais ça bien. À la rentrée, à l'Arena. Voilà, en région francilienne, pour une série de concerts qui s'annonce d'ores et déjà historique. Il est 7h27, 5h25, voilà, on va vous donner l'heure, à un moment donné, de manière approximative. C'est le moment de retrouver Stéphane Bern, qui tous les jours nous ramène dans l'histoire de France. Et aujourd'hui, Stéphane, on voyage au temps pas si lointain des duels.
2: En politique, il fut une époque où les débats étaient vraiment tranchants. Quand deux députés réglaient leurs désaccords, sabre à la main. Nous sommes le 21 avril 1967, Neuilly-sur-Seine. Deux parlementaires s'affrontent en duel. C'est la 5e République version cap et épée. Imaginez la scène. Le jardin d'un hôtel particulier, un maître d'armes, des témoins, et non pas trois mousquetaires, mais deux députés en chemise blanche, sabre en main. Le duel oppose Gaston Defferre, maire de Marseille et chef des députés socialistes, au jeune député gaulliste René Ribière. Tout a commencé quelques jours plus tôt, à l'Assemblée nationale. Lors d'un débat houleux, Defferre excédé envoie balader Ribière avec un « Taisez-vous, abruti ».
3: Calmez-vous, calmez-vous.
4: S'il vous plaît.
3: Je vais aller faire un petit tour à la buvette, ça va vous détendre.
2: Niveau insulte, on est sur de la maternelle petite section. Mais pour ce dernier, il est hors de question d'en rester là. Dans la salle des quatre colonnes, il demande à Defferre « Vous m'avez traité d'abruti ? Pouvez-vous me dire pourquoi ? » Parce que je le pense. Complètement toqué, ce mec-là. Je vous en demande réparation par les armes. Contre toute attente, Defferre accepte. Le duel se fera à l'épée, comme au 19e siècle. Plus chic que le revolver, plus propre et surtout plus photogénique. Devant journalistes et témoins choisis, l'affrontement dure 4 minutes. Et s'arrête à la troisième touche, au moment où quelques gouttes de sang coulent, Ribière est légèrement blessé à l'avant-bras. Ce sera le dernier duel officiel de France, la fin d'une tradition chevaleresque vieille de plusieurs siècles. Aujourd'hui, les députés ne s'affrontent plus en duel, mais sur les plateaux télé. Ils ont rangé leurs sabres, mais pas leurs égaux.
0: Tous les matins, on apprend en s'amusant en compagnie de Stéphane Bern. 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Pour l'heure, 5h30, l'info en France et dans le reste du monde. C'est l'heure du 90 secondes avec Valentine Lottès.
5: Une course contre la montre dans le Var. Pour éviter toute reprise de feu dans le massif du Gros-Bessillon où la forêt brûle encore, les pompiers se préparent au retour du vent cet après-midi. Des rafales jusqu'à 55 km/h sont annoncées. Le Var, les Bouches-du-Rhône, le Vaucluse et l'Aude sont en vigilance rouge pour risque d'incendie. Mission reconstruction désormais. Les feux ne sont pas éteints mais il faut penser à l'avenir. Le gouvernement nomme donc 5 experts pour reconstruire les territoires sinistrés par les feux et adapter les forêts, notamment aux prochains incendies et aux changements climatiques. Le chef étoilé Jean Humbert, placé sous le statut de témoin assisté, à l'issue de plus de 30 heures de garde à vue pour des accusations de violence conjugale. Pas de mise en examen pour l'instant par manque d'indices graves ou concordants selon le juge d'instruction. Plus de 10 000 postes d'internes en médecine à la rentrée, soit 15% de plus par rapport à l'an passé. C'est l'un des premiers effets concrets de la suppression du numerus clausus. Selon le gouvernement, des efforts sont notamment faits sur des spécialités en tension comme la dermatologie, la gériatrie ou la pédiatrie. Le public interdit des routes du massif des Dentelles de Montmirail au menu de l'étape demain du Tour de France Femmes vers l'ascension du Mont Ventoux. Une décision du préfet au vu du risque d'incendie. La première médaille française au championnat d'Europe de natation dans le bassin olympique de Saint-Denis. Le plongeur Jules Bouillet a remporté l'argent sur l'épreuve du tremplin à 3 mètres.
0: Vous écoutez ici 5h32, l'info du jour, c'est un plan d'accompagnement pour les agriculteurs face au changement climatique.
5: En première ligne, face aux canicules, aux incendies et aux sécheresses, le gouvernement promet un plan global pour ne laisser aucun agriculteur seul face aux aléas du climat. Et pour aider Nicolas, par exemple, impuissant désormais Emma Dewey pour nourrir ses vaches laitières dans ses pâtures bretonnes complètement grillées par le soleil.
6: Du haut de l'exploitation de Nicolas Le Goff,
7: cette parcelle-là, il n'y a vraiment plus rien.
6: On aperçoit une pâture brunie par le soleil.
8: On va voir.
1: Ouais,
4: mais il y va à contre-cœur, les larmes aux yeux, trop difficile de voir ce champ brûlé.
1: On va pas voir les parcelles, ça fait mal au cœur. Moi j'y vais accompagné à chaque fois, ils ont envie de chialer, c'est pas simple.
4: Pour comprendre l'ampleur du désastre, l'éleveur s'accroupit, prend l'herbe, enfin la paille dans sa main, pas besoin de l'arracher, il n'y a plus de racines.
1: Là, la terre est à nu, donc on voit que l'herbe se décroche complètement du sol, le milieu racinaire est mort, quoi. Il n'y a plus de vie quoi, dans le sol. La végétation est morte sur le sol. On avait connu ça en 2022.
6: C'était une sécheresse historique. Est-ce que là, c'est semblable?
1: C'est pire. Sur le mois de juin, on a eu 15 mm d'eau. Sur le mois de juillet, on a eu 6 mm d'eau.
4: Il en faudrait au minimum deux fois plus.
1: Sur la commune, on est sur des terres légères, donc avec très peu de capacité à retenir l'eau.
4: La conséquence directe, il veut nous la montrer. Les vaches ne broutent plus dehors, mais mangent à l'intérieur.
1: Du coup, là, elles mangent la ration d'hiver en plein été.
4: Puiser dans son stock d'hiver, c'est aggraver sa situation financière.
1: C'est des coûts alimentaires qui explosent. Aujourd'hui, on voit les cours de la céréale qui s'emballe. C'est sûr, il y a beaucoup de spéculations sur le marché. Le blé a pris pas loin de 50 euros la tonne en quelques jours.
4: Et il pourrait dépenser jusqu'à 50 000 euros de céréales en plus pour compenser l'herbe qu'il n'a pas pu récolter.
5: Alors, ce plan du gouvernement comportera justement des mesures de trésorerie, indique le ministère, comme la prise en charge de cotisations sociales. Un plan encore trop léger, selon la coordination rurale, deuxième syndicat agricole, pour permettre aux paysans de tenir jusqu'au printemps.
0: On respire en termes de météo aujourd'hui, ce mercredi, des températures qui baissent sur une grande partie du pays, excepté sur le sud-est, où là la canicule continue de sévir. Rendez-vous compte, il fera 26 degrés ce matin à Perpignan, jusqu'à 27 en milieu de matinée à Marseille. Pour ce qui est du ciel, quelques nuages à noter du nord et du nord-ouest, avec une alternance d'éclaircies. Puis sur le reste du pays, c'est du beau temps. Aussi également quelques nuages au sud de la Garonne, sur l'Aquitaine et le Massif central. Cet après-midi, le soleil va dominer sur les trois quarts du pays, avec quelques nuages sur les régions nord et nord-est, et puis toujours ce ciel chargé dans le sud-ouest du côté du Pays Basque et sur le Piémont pyrénéen. Quelques températures. Cet après-midi, il fera 29 à Bordeaux, 22 à Brest, 24 à Rouen. Et chez vous, comment ça se passe? Vous nous l'écrivez en nous postant vos messages sur la page Facebook d'ici, comme l'a fait Marie, qui vit à Nîmes. Chez elle, il fait 25 degrés ce matin. Marie-Pierre, elle vit au Breuil de Salon-la-Tour. Le ciel est nuageux. Elle relève 14 degrés. Merci à vous, Marie-Pierre. Enfin, Monique, elle vit dans les Landes, à Ajetmo. Il fait 21 degrés ce matin avec un ciel nuageux et en prime une belle photo du bord de mer au coucher ou au lever du soleil. Merci à vous, Monique. Tous les matins ici, on fait la météo ensemble.
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0: Nous sommes le jeudi 5 août, vous faites bien de vous réveiller ici, à l'écoute de votre radio locale. Dans quelques minutes, vous allez gagner l'avant-dernière paire de lunettes pour assister à l'éclipse. Des lunettes d'ailleurs que vous n'ouvrez que le jour J, hein, parce qu'autrement, elles sont plus valables. C'est important, il s'agit de vos yeux, ça fait toujours mieux en le rappelant. Merci d'être là, ce matin on se réveille ensemble avec une voix divine. Jimmy Somerville et les communards sur votre radio locale. Bon réveil, 5h36.

0: Vous écoutez ici votre radio locale qui vous fait démarrer la journée en chanson. Bon réveil, il est 5h40.
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0: Et le matin, ici, les arnaques passent un sale quart d'heure. Ça s'appelle C'est pas vrai. Et ce matin, on vous parle de ces vrais faux agents de la police qui tentent d'abuser de votre crédulité.
2: Oui, des policières très sexy, mises en scène dans des vidéos sur Internet pour encourager l'internaute à consommer du contenu érotique payant. Audra Zou vous dit tout dans 2 minutes.
0: Et pour la musique, ce matin, on vous a choisi ça. Ah bah non, bah bougez pas. Non, Christophe Maé, bah Christophe, non? Bon, aussi. Fait partie de nos petits chouchous. On va l'écouter dans quelques instants avec la lune qui est encore là, je crois. Enfin, le jour va arriver. Hein. La lune va bientôt dégager. En attendant, on accueille Daniel, notre auditeur, qui est là ce matin sur l'antenne d'ici. Bonjour Daniel.
2: Bonjour Daniel.
3: Bonjour Valentine. Bonjour Johan. Ça va?
0: Ouais, ça va pas mal. Vous avez une voix du matin. Vous êtes réveillé depuis quelle heure aujourd'hui,
3: Daniel? Bah, 4h30 après vrai que je me suis réveillé.
0: Pourquoi 4h30, pas avant, pas après?
3: Ah bah, c'est l'habitude.
0: Ah oui, d'accord. Pas de réveil, alors.
3: Et puis, je me lève vers 5h pour écouter Ici Bleu, oui.
0: Bah, ici, voilà, vous êtes à
3: ici
0: Tours.
3: Ici Bleu, Touraine, bah, c'est Ici Touraine, ouais.
2: Écoutez, c'est un excellent programme, Daniel.
0: Qu'est-ce que vous faites?
2: Tous exactement. Comme ça.
0: Qu'est-ce que vous allez faire de votre journée, Daniel?
3: Bah, ce matin, on va faire du vélo. On va aller jusqu'à Villandry-Savonnière, le long du Cher. Et puis, après, on se fait un petit barbecue, puis une plancha. Et puis après, la pétanque.
0: Ah, bien, mais c'est rondement mené, cette histoire.
2: Est-ce qu'on peut venir, Daniel? Parce que ça a l'air super.
3: Ah, bah, il n'y a pas de problème, vous venez.
0: C'est vous qui faites la plancha?
3: Non, la plancha, c'est des femmes parce que c'est que des légumes. Nous, on fait le barbecue.
0: Ah, ouais, d'accord. C'est très protocolaire, cette histoire. D'un côté, les légumes.
3: C'est spécial de faire cuire les légumes à la plancha. Moi, à chaque fois,
0: Ok, bon, très bien. Mais à un moment donné, tout le monde se retrouve autour de la table et tout le monde mange de tout.
3: Voilà. Bon. Oui, bah oui, après, on.
0: Et bah, très bien.
3: Bah, okay. On mange de tout.
0: Chacun la spécialité. On va vous souhaiter une belle journée, du bon vélo, de la bonne plancha, une bonne partie de pétanque. Et puis, vous allez recevoir d'ici quelques jours le paqueté avec le roman de la semaine et puis surtout la fameuse paire de lunettes pour assister à l'éclipse le 12 août prochain, c'est-à-dire mercredi.
2: Tout à fait. Elles sont formidables, elles sont bleues, comme votre radio ici, Daniel.
3: Ouais, oui, merci. Et puis bonnes vacances à ceux qui partent en vacances. Et puis bon courage à ceux qui restent.
0: Merci, Daniel. À bientôt sur l'antenne d'ici. Ça se passe comme ça tous les matins, 5h42. Bon réveil.
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0: 5h43 chaque matin ici, c'est pas vrai, votre séquence quotidienne pour éviter de tomber dans le panneau. Audra Zou, la police nationale tire la sonnette d'alarme en ce moment de fausses policières particulièrement aguicheuses, essaient de tromper les internautes.
5: Effectivement, elles sont jeunes, elles sont jolies, tenues moulantes, voire suggestives, tantôt en soutien-gorge, tantôt au volant d'une voiture de police. Elles multiplient les vidéos sur les réseaux sociaux. Elles nous disent qu'elles ont tout juste 18 ans, qu'elles s'engagent par sens du devoir et de la justice. Et puis, elles font un peu pleurer dans les chaumières. Les hommes apparemment refusent de sortir avec elles à cause de leur métier. Elles sont très très tristes. Problème. Non seulement ces femmes ne sont pas policières, mais elles n'existent même pas. Elles sont créées de toutes pièces par intelligence artificielle.
0: Aude, la police, la vraie, elle estime que ces vidéos discréditent la profession, mais quel est le but finalement de ces contenus mensongers?
5: Eh bien, si on creuse un peu, l'objectif, c'est toujours le même, faire des sous. En fait, ces policières imaginaires cherchent à orienter l'internaute vers des contenus érotiques payants. Il y a des liens à chaque fois et bien sûr, vous êtes invité à cliquer. Alors personnellement, je trouve que la ficelle est un peu grosse. L'un de ces profils s'appelle quand même Vilaine Policière. Bon, c'est assez explicite, je trouve. Certaines vidéos Instagram multiplient les allusions sexuelles. Bon, grosse ficelle, pas pour tout le monde, visiblement, puisque dans les commentaires, je vois aussi pas mal d'internautes, des messieurs qui s'emballent et qui couvrent ces femmes de compliments. Ces vidéos font des centaines de milliers de vues, parfois plusieurs millions. Pour repérer montrer le trucage. Déjà toujours se méfier des profils de personnes jeunes et jolies qui, je cite, veulent apprendre à vous connaître. Vous pouvez bien sûr choisir de cliquer en toute connaissance de cause sur ces contenus érotiques, mais ça devient, attention, beaucoup plus dangereux quand la discussion s'engage. Et puis, gardez les pieds sur terre, hein, toujours, il est quand même très très improbable qu'une vraie policière publie ce genre de vidéo.
0: Merci Aude Razo, et puis pour retrouver tous les liens utiles de C'est pas vrai, ici.fr à l'onglet arnaque. Savez-vous qui est l'auteur de la question suivante qui m'a été rédigée? Je la lis. Est-ce que vous savez quand la pelouse est apparue sur Terre?
2: L'auteur, Benoît, ouais, Prospero.
0: Ouais, a priori. Bah oui, a priori.
2: Voilà, la date, je dirais, en même temps que la tondeuse.
0: Bon, dans un instant, c'est pas les grosses têtes non plus, hein, on va essayer de spéculer. C'est le monde merveilleux du vivant qui arrive. Il nous rejoindra à ce monde juste après la Lune. Christophe Maé, ici, on est vraiment très très proche de la nature. Bon réveil.

0: essentiellement des gaminées. Bonjour Benoît Prospero.
1: Et ce que vous venez de dire, vous savez ce que c'est ? Eh bien en fait, c'est l'une des définitions officielles de la pelouse. Bonjour à toutes et tous. Au programme, crétacé, oxygène et mort. D'abord, première chose à savoir, la pelouse est apparue il y a environ 66 millions d'années au moment de la crise crétacée-tertiaire, lorsqu'une majeure partie des dinosaures a disparu. Plus précisément, les graminées existaient déjà à la fin du crétacé, mais elles se sont surtout diversifiées après cette extinction massive. Et cette transformation des écosystèmes a favorisé l'expansion des plantes herbacées au détriment de certaines forêts. Et les paysages que l'on associe surtout aux prairies sont donc relativement récents à l'échelle géologique. Ce qui a profondément influencé d'ailleurs l'évolution de nombreux herbivores modernes.
0: Donc la majorité des dinosaures, Benoît, n'ont jamais vu la pelouse.
1: Exactement, ils auraient pourtant sans doute été ravis. Deuxième chose à savoir, le gazon est un producteur d'oxygène et ce, grâce à la photosynthèse comme toutes les plantes vertes. Mais contrairement à une idée reçue, il ne produit pas plus d'oxygène que les arbres à surface équivalente. En fait, les arbres restent globalement plus efficaces, notamment grâce à leur biomasse. Mais c'est vrai qu'on peut dire aussi qu'une pelouse en bonne santé joue un rôle intéressant à son échelle. Bah oui, elle capte le dioxyde de carbone, participe au rafraîchissement local en limitant les îlots de chaleur et contribue à la filtration de certains polluants. Et elle aide aussi à stabiliser les sols et à limiter l'érosion.
0: Et ça, c'est une bonne nouvelle.
1: Ah ben c'est le moins que l'on puisse dire. Et enfin, troisième chose à savoir sur la pelouse, lorsqu'il meurt, le gazon se décompose et cela produit de la nouvelle terre sur une base continue. Ce processus s'appelle la formation d'humus, essentiel à la fertilité des sols. Et donc, petite astuce, en laissant vos résidus de tonte au sol, ah ben vous contribuez à ce processus en ajoutant des nutriments à la terre de façon toute naturelle, ce qui favorise aussi l'activité des micro-organismes et des vers de terre indispensables à un sol vivant. Ainsi, vous améliorez la structure du sol sur le long terme. Par la carapace du stégosaure, le monde vivant est merveilleux. Préservons-le. Et un immense merci au formidable biologiste Marc-André Sellos.
0: Et merci à vous, Benoît Prospero. Grâce à vous, on sait désormais que la pelouse est beaucoup plus jeune que les dinosaures.
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0: 5h51 à la une de la presse, J-7 avant l'éclipse tant attendue.
3: Et ce matin, notre invitée est journaliste au Pèlerin. Elle a signé une enquête sur l'éclipse du 12 août prochain.
0: Bonjour Camille Dénessé.
4: Bonjour à vous.
0: Quel est le site en Europe depuis lequel on va pouvoir observer l'éclipse dans les meilleures conditions ?
4: C'est le nord de l'Espagne. La bande de totalité passe de la couronne qui est dans le nord-ouest jusqu'à Valence dans l'est du pays, un petit peu en diagonale. Et là, l'éclipse sera totale.
0: D'ailleurs, dans le dossier, on apprend que le gouvernement espagnol a déclaré l'événement d'intérêt public exceptionnel. C'est dire si les conséquences financières du tourisme pour cette occasion vont être importantes.
4: Oui, en fait, l'Espagne va bénéficier de 3 éclipses sur 1 an et demi. Et donc, le gouvernement espagnol y a vu une occasion économique assez formidable. Et on les comprend parce qu'en France, en 1999, quand a eu lieu notre dernière éclipse solaire totale, les hôtels dans le nord de la France, à l'est et en Bretagne, affichés complets depuis 1 an. C'est des retombées économiques qui sont très intéressantes, alors qu'on parle de quelque chose qui va durer une poignée de minutes. Et là, en Espagne, sur la bande de totalité, les Airbnb ont triplé leur prix, tous les hôtels sont complets depuis plusieurs mois. Alors qu'on parle en plus d'une région de l'Espagne qui est plutôt d'habitude délaissée par les touristes.
0: Donc en fait, il faudrait des éclipses tous les étés, en fait.
4: Figurez-vous qu'il y a une nouvelle forme de tourisme qui se développe, qui s'appelle l'astrotourisme, qui effectivement bénéficie de ces phénomènes extraordinaires, comme le sont aussi les aurores boréales ou les pluies d'étoiles filantes d'ailleurs, amener un public beaucoup plus large. Là, il y a des familles qui vont venir, des gens qui ne sont pas particulièrement passionnés d'astronomie d'habitude, mais qui ont envie de voir ce que ça fait d'assister à une éclipse complète.
0: Revenons chez nous, en France. J'imagine qu'on n'est pas tous lotis à la même enseigne.
4: Non, alors on a de la chance malgré tout parce que l'éclipse sera visible, l'occultation sera au moins à 90% partout en France, mais on n'atteindra pas les 100% qui donnent cet effet assez formidable. En tout cas, tout le monde, si les conditions météorologiques le permettent, c'est-à-dire s'il n'y a pas de nuages, pourra assister à une éclipse à 90%. Le Centre National d'Études Spatiales, donc le CNES, a édité une carte sur son site internet qui permet de cliquer sur la ville dans laquelle on se situera à cette date pour voir quelles sont les conditions d'occultation, à quelle heure. Et puis à Strasbourg, par exemple, la cathédrale a décidé d'ouvrir sa terrasse panoramique pour permettre aux

0: aux visiteurs de profiter du soleil.
1: L'enquête sur l'éclipse du 12 août prochain, c'est à lire dans le Pèlerin actuellement en kiosque. Merci Camille d'être passée par le téléphone d'ici ce matin.
0: Merci beaucoup à vous.
1: 5h54, à vous qui nous écoutez ce matin, vous qui en avez assez de gâcher votre temps sur les applis de rencontre, eh bien, sachez-le, vous êtes tendance. Les applis de rencontre, game over, on en parle ici, juste après le baiser d'Alain Souchon.

0: écoutez ici. Tous les matins, on prend la vie du bon côté, notamment grâce à vous, Muriel Jordan, et à vos tendances que vous nous distillez au quotidien. Muriel, avec vous aujourd'hui, on va s'intéresser à la fatigue des applis de rencontre qui gagnent beaucoup de Français.
1: Eh, hey, dites, je crois qu'on a affaire à une nouvelle forme de burn-out là, hein. Le dating fatigue, une grande fatigue relationnelle liée aux applis de rencontre. C'est même plus une fatigue, c'est un chaos. Bah oui, les gens commencent à en avoir marre des applis de rencontre. Avec son lot de messages un peu à la noix, salut, tu viens chercher quoi toi ici? Réponse du mec,
2: Je sais pas, une maman, quelqu'un pour me réconforter, faire le ménage.
1: Oh là là, cette espèce de supermarché numérique, ce défilement de profils d'hommes et de femmes, tout ça en lasse plus d'un. Cette femme de 33 ans par exemple, croisé dans la rue, fait partie de ces gens fatigués.
3: Je trouve ça tellement atroce parce que c'est un peu, on juge les gens très vite, mais c'est le principe des applis aussi. Et après, on est obligé de rester, une demi-heure par politesse face à une personne et c'est quoi ta couleur préférée, t'as des frères et sœurs, c'est atroce.
1: D'ailleurs, les applis de rencontre comme Mythic, Tinder, Bumble constatent une large baisse de leur trafic et elles ont du mal à reconquérir de jeunes utilisateurs. Donc, vous imaginez, même les applis de rencontre se prennent des vents.
0: Et Muriel, dites-nous, est-ce qu'on connaît les causes réelles de ce grand ras-le-bol des célibataires?
1: Alors, d'abord, il y a cette recherche infinie de l'amour et ce contraste entre les attentes et la réalité. Il y a trop de désillusions. Du genre, quoi, tu ressembles à Michel Houellebecq alors que sur la photo, t'es le sosie de Georges Clooney? Quoi, t'as pas vraiment quitté ta femme? Et sur les réseaux sociaux, beaucoup partagent leur déception.
4: Avant, on n'avait pas les applications de rencontre. Donc, si on était un peu fatigué le soir et qu'on avait quand même un peu envie de rester chez nous, eh ben, on se forçait à sortir, en fait. À aller dîner avec des amis, à aller au bar, à aller dehors, à faire quelque chose. J'ai envie de ça.
5: Et tu penses des applications de rencontre aujourd'hui?
6: Oui, bon, c'est pas ce que je préfère, on va dire.
5: Pourquoi?
6: Pas trop de contact humain.
7: Je match avec un monsieur, donc je me dis, faisons la conversation. Et après seulement une phrase, il m'annonce que comme il mesure plus d'1m90, il va pas donner suite. Moi, pleine d'humour, je lui réponds, pourtant on m'a toujours dit que c'était pas la taille qui compte. Visiblement, j'aurais pas dû faire cette blague.
1: En plus, l'algorithme, c'est un sale égoïste qui ne pense pas à notre bonheur. Non, bien sûr que non, l'algorithme, il ne pense qu'à lui. Il ne pense qu'à se nourrir de notre addiction. L'algorithme, il n'est pas là pour nous faire rencontrer l'âme sœur. Il est là pour satisfaire un modèle économique. Aurélie Jean, autrice du livre Le Code a changé, amour et sexualité au temps des algorithmes, aux éditions de l'Observatoire, l'explique très bien dans ce podcast.
8: Si ces applications de rencontres pouvaient te trouver le grand amour en un clic, elles mettraient la clé sous la porte. Donc, c'est pas leur objectif. Bien comprendre qu'elles ont quelque part le même modèle économique que n'importe quel autre réseau social, qui est justement ce modèle économique de l'attention, où on va essayer de garder ton attention le plus longtemps possible sur ces applications.
1: Bref, entre nous et les applis de rencontre, ça ne matche plus vraiment. La flemme de draguer en ligne, ça oui, c'est tendance. Reste à savoir si la rupture sera temporaire ou si elle sera définitive. Alors, faudrait peut-être que les applis aillent voir un thérapeute de couple.
0: Merci Val,
1: Muriel.
0: Merci Muriel, évidemment, qu'on retrouve demain. Et vous, Valentine Lottès, on vous retrouve à 6h30 dans le 90 secondes. Excellente journée à vous.
9: Merci beaucoup Yoann Roch, très heureux de prendre le relais pour vous réveiller dans les Landes. Ici Gascogne vous informe et c'est grâce à vous, Alia Decali. Bonjour Alia.
10: Bonjour Anthony, bonjour à tous.
9: Charlie réalise votre matinale, merci à elle. Puis Sylvie vous répond pour la Grande Feria, vos trois moments de jeu au 05 58 46 50 50. On vous offre avant 9h vos invitations pour la Corrida du 13 août et pour la Feria de Dax.
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9: Jeudi 6 août, il est 6h, excellent début de journée. Le journal de 6h avec vous, Alia Decali.
10: Après les flammes et les évacuations, il faut se reconstruire. Deux semaines après l'incendie de Biscarros, 150 familles sont toujours sans logement. Alors les démarches administratives s'enchaînent pour être indemnisées, pour retrouver un toit. La mairie a ouvert la salle Saint-Exupéry à Biscarros. Sur place, des bénévoles, des agents administratifs et professionnels du secteur médico-social sont réunis dans un même lieu. Un guichet unique pensé pour accompagner les sinistrés, explique Hélène Larezé, la maire de Biscarros.
12: C'est important d'avoir un lieu qui centralise l'aide et l'accompagnement auprès des sinistrés parce que on savait que après le traumatisme des évacuations et le fait que certains habitants ne pourraient pas rentrer chez eux, il fallait organiser un lieu unique à la fois pour répondre aux urgences des besoins d'hébergement, de restauration, de distribution d'articles de première nécessité, d'hygiène, de vêtements, mais surtout accueillir pour la prise en charge du choc psychologique de ce sinistre et aider immédiatement à ce que les démarches, notamment d'assurance, puissent être accompagnées avec tout un panel d'interlocuteurs et un lieu ressource.
10: Et ce lieu d'accueil restera ouvert tant que des personnes continueront de s'y présenter. De son côté, le gouvernement accélère l'après-incendie. Le feu de Biscarrosse est reconnu comme sinistre de grande ampleur. Une décision qui permet de simplifier les démarches pour retirer rapidement les arbres brûlés. C'est important pour éviter leur dégradation par des insectes ou des champignons. La filière bois redoute désormais un afflux de bois sur le marché. Elle envisage de stocker une partie du bois afin de ne pas faire chuter les prix. Les incendies dans les Landes et en Gironde qui n'ont pas provoqué plus de passages aux urgences, c'est le constat de Santé publique France pour la période du 27 juillet au 2 août. L'agence observe également un retour à la normale des prises en charge pour les crises d'asthme.
9: Le ciel des Landes s'illumine beaucoup moins cette année.
10: Oui, les feux d'artifice disparaissent peu à peu du programme des fêtes de l'été. Il n'y aura pas de feux d'artifice pour la feria de Dax cette année. Il n'y en a pas eu non plus à Mont-de-Marsan, à Seignos ou encore à Cap-Breton. En cause, le risque de feux de forêt. Et ceux qui en souffrent le plus, ce sont les artificiers. Certains ont commencé à regret à proposer des spectacles de drones à la place. C'est le cas d'Alain Duportette, dirigeant de l'entreprise Pyroshop à Loos.
13: On sait que la planète, malheureusement, se réchauffe de plus en plus. On anticipe, donc c'est pour ça qu'on est parti il y a 3 ans sur des drones. Bon, après, moi, je vais vous dire, dès que j'en ai vu un jour, bon, après, je vais pas en voir 50, quoi. Je vais pas me nourrir qu'un feu d'artifice, il me nourrit tous les jours. Des yeux, voilà. Moi, je suis heureux de voir toujours et d'entendre ce bruit d'artifice. Sur les drones, on n'entend pas de bruit. On voit des couleurs, on voit des images, et puis c'est tout. Mais bon, c'est le futur, ça. Si on veut que les sociétés d'artifice existent, on sera obligé de faire avec ça.
10: Et en ce moment, les feux d'artifice ne peuvent être tirés que depuis des zones d'eau à au moins 300 mètres du massif forestier dans les Landes, puisque le département, on le rappelle, est toujours en vigilance orange aux feux de forêt. Du renfort, justement, face au risque d'incendie, deux hélicoptères bombardiers d'eau australiens arrivent à Mont-de-Marsan. Un premier appareil, un Bell 412, a atterri cette nuit sur la base aérienne 118 et un Chinook est attendu dans les prochaines heures. Ces deux hélicoptères viennent renforcer la sécurité civile française en cas de gros incendies. Si vous comptiez aller vous promener en forêt à Souston, eh bien il faudra patienter. La mairie ferme l'accès aux pistes et aux chemins jusqu'à nouvel ordre. C'est là encore en raison du risque d'incendie et des fêtes de la ville qui ont lieu en ce moment. Les pistes cyclables restent toutefois accessibles.
9: Une bonne nouvelle santé, plus de jeunes médecins seront formés cette année.
10: La nouvelle promotion d'interne comptera plus de 10 000 postes en novembre, soit 1 300 de plus que l'année dernière en 2025. Chez nous, en Nouvelle-Aquitaine, la hausse atteint 15%. Le ministère de la Santé veut renforcer les territoires où l'accès aux soins est le plus difficile. Le théâtre de Gascogne va changer de directeur. Christophe Pomez quitte ses fonctions pour rejoindre le ministère de la Culture à Paris. Il vient d'être nommé haut fonctionnaire. Son successeur au Théâtre de Gascogne sera désigné dans les prochains mois.
9: Le club de basket d'Ajetmo tourne une page de son histoire.
10: Le HBC est absorbé par le Real Chalossé, l'un des principaux clubs du secteur. Une fusion rendue nécessaire par la baisse du nombre de licenciés à Ajetmo. Les joueurs évolueront désormais sous leur nouvelle couleur dès la rentrée. Et puis le Tour de France Femmes poursuit sa route. Aujourd'hui, la 6e étape relie Montbrison à Tournon-sur-Rhône, 153 km à parcourir. Une étape annoncée difficile avec plusieurs ascensions au programme et la Suissesse Marlène Reusser est toujours en jaune.
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10: Anthony, quel temps pour aujourd'hui ?
9: Eh bien, le ciel sera voilé pour la première partie de la journée avec beaucoup de nuages, vous le verrez au réveil. C'est dans la matinée que cela commence à se découvrir et laisser afficher du bleu avec des températures comprises entre 22 et 23 degrés sur toutes les Landes. Cet après-midi, attention, grand soleil d'après les prévisions de Météo France sur la côte avec 26 degrés, Mimizan, Souston et plus haut Parentis. Il fera jusqu'à 30 degrés à Sorre, 29 degrés pour Mont-de-Marsan et Dax, ou encore 27 à Mugron, 28 pour Ajetmo. Et ça, bien sûr, c'est avant une prochaine nuit étoilée dans les Landes avec très peu de nuages. On vous tient informé de l'évolution de ce temps sur votre radio. Ici Gascogne, merci beaucoup. Alia, prochain point sur l'information, ce sera à vivre à 6h30.
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9: Excellente journée avec vos titres préférés et notamment Renaud, bah oui, Miss Maggie, les 6h06.

0: Renaud est avec nous et son titre Miss Maggie.
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0: Bonjour tout le monde, la journée commence bien, vous partez peut-être au travail, vous êtes courageux, nous sommes là pour vous accompagner en toute sécurité sur les routes des Landes. Nous aurons aussi de quoi profiter du paysage avec Bernard Tessier, on vous donne la parole si vous venez en vacances à la maison. Chloé est à Contisplage, vous l'entendrez avant 6h30, elle sera avec Bernard. Autre promesse réalisée ce matin, vous offrir vos invitations pour la feria de Dax et la corrida du 13 août à 18h avec l'alternative de Julio Norte sur la piste des arènes. Il y aura aussi le péruvien Andrés Rocaré et Pablo Agado en provenance de Séville pour des taureaux de Juan Pedro Domecq. Notez aussi que toutes les corridas sont retransmises sur votre radio ici Gascogne, ce qui vous permet, si vous êtes dans les arènes, d'écouter les commentaires de Pierre-Albert Blin et de Thomas Dufaux qui, et vous le savez, si vous êtes amateur de taureaux, ancien matador de taureaux et qui décrypte en direct tout ce qu'il voit. Allez, jouons. Je vous demande de retrouver le Festair Mystère. Vous devez reconnaître une voix célèbre au bon milieu de la feria. Écoutez.
3: On guérit pas. On s'y fait. On s'habitue. D'abord, le chagrin d'amour vous arrive à cause de vous aussi. C'est pas comme ça. C'est pas une personne qui vous fait mal. C'est vous deux qui... Voilà, vous n'avez pas eu de chance, vous n'avez pas fait attention, vous avez cru, puis vous n'avez pas bien fait, voilà, c'est la vie quoi.
0: Qui peut bien s'amuser à la feria? Vous l'avez reconnu? 05 58 46 50 50.
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0: Il est 6h13, ici Gascogne, la radio des Landes s'inquiète pour votre santé. Docteur Kierzek, bonjour. Alors comme chaque matin de l'été, on le passe en pleine forme et grâce à vos conseils santé, ce matin on revient sur l'importance de la crème solaire, notamment pour les enfants.
5: Bonjour à toutes et à tous, le casse-tête de tous les parents. Comment protéger ses enfants du soleil sans passer 20 minutes à se battre avec le tube de crème? Et surtout, comment être sûr qu'on l'applique correctement? La protection solaire chez les enfants, c'est pas une option, c'est vraiment une nécessité absolue. La peau est plus fine, plus fragile. Les coups de soleil dans l'enfance augmentent significativement le risque de mélanome à l'âge adulte. Mais effectivement, se faire tartiner de crème, c'est pas toujours une partie de plaisir, sauf si on transforme le geste en jeu. Et c'est ça l'objectif. Alors, pour les bébés de moins de 6 mois, déjà, la règle est claire, il n'y a pas d'exposition directe au soleil. On les protège avec des vêtements couvrants, un chapeau et on les place à l'ombre. À partir de 6 mois, on peut utiliser une crème indice 50+, spécialement conçue pour les enfants, sans parfum, sans alcool et résistante à l'eau. Et pour les enfants plus grands, c'est le même indice 50+ qui est recommandé car la peau reste fragile. Quant à la quantité, il faut être généreux, hein, l'équivalent d'une cuillère à café bombée pour le visage et le cou, et une bonne noix par bras et par jambe. Vous allez voir, le tube, il va pas faire long feu. En moyenne, il faut prévoir 30 à 40 grammes de crème pour couvrir tout le corps d'un enfant.
0: Docteur, quelles astuces ludiques pouvez-vous nous donner?
5: Il existe plusieurs façons de transformer l'application en jeu. Allez, je vous en donne quelques-unes. La peinture solaire. On utilise le stick ou la crème comme un pinceau. On dessine sur la peau des étoiles, des cœurs, des rayures, ce que vous voulez. Et puis l'enfant participe, il va tendre son bras, sa jambe. Il est tout fier de son tatouage éphémère. Et on n'oublie pas le bout du nez, les oreilles et les pieds. Le jeu du miroir, c'est la deuxième astuce. Hein, devant un grand miroir, c'est l'enfant tout seul qui va appliquer la crème sur son ventre ou ses joues, sous l'œil vigilant du parent. Cela lui donne un sentiment un peu d'autonomie. Et puis on va corriger les zones qui sont manquer en douceur, évidemment. Troisième astuce, la chanson de la crème. On invente une petite comptine de 30 secondes, c'est le temps idéal pour que la crème pénètre, et on chante ensemble pendant qu'on l'applique. La routine devient rassurante et attendue. Évidemment, on applique la crème avant de sortir, au moins 20 minutes avant l'exposition. Et la bonne nouvelle, c'est qu'il va falloir renouveler l'application toutes les 2 heures et systématiquement après chaque baignade. Enfin, on complète par une bonne hydratation, évidemment, ça n'empêche pas la crème solaire de boire, donc il faut faut boire régulièrement. Et le soir, il y a une crème après soleil apaisante pour la peau. Ça, c'est très bien aussi. Et toutes les protections, vêtements anti-UV, les chapeaux à large bord, je les conseille aussi. Allez, bon été, bonne santé à l'écoute d'ici, bien sûr.
0: Le docteur Kierzek qui nous parle crème solaire. Vous l'avez raté, eh bien il sera de retour avant 9h pour vous informer, vous tenir en bonne santé. Le docteur Gérald Kierzek en consultation tous les jours sur votre radio ici Gascogne. Vous restez avec nous, le temps d'écouter Jane Birkin, Di Douda. Puis je vous offre vos invitations pour la corrida du 13 août à la Feria de Dax.

0: Jane Birkin, Di-Dou-Da. Il est 6h19 et si on joue ensemble.
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0: Et je vous offre ce matin vos deux invitations pour la feria de Dax et notamment pour cette corrida du 13 août à 18h avec l'alternative de Julio Norte. Nous jouons avec Quentin de Garay ce matin. Bonjour Quentin.
3: Oui, bonjour Anthony, bonjour Alia.
4: Et bonjour Quentin.
0: Vous partez pour le travail, vous faites quoi dans la vie ?
3: Je suis chauffeur-livreur.
0: Okay, chauffeur, on commence assez tôt, quelle heure à peu près ?
3: Oui, 4h30.
0: Ah oui, bah comme nous, à peu près, ça, voilà. La même heure. Et après, exactement. On finit la journée, je pense, vers midi, 13h, et on a le temps de se reposer, de faire une sieste l'après-midi.
3: Voilà, exactement. Bon,
0: vous jouez pour participer à cette feria de Dax et à cette corrida du 13 août. Nous recherchons le festaire mystère. Est-ce que vous avez une petite idée de qui pourrait être cette personnalité ?
3: Oui, Marc Lavoine.
0: Marc Lavoine, et on entendait cette voix notamment.
5: 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Voilà, vous n'avez pas eu de chance.
0: Alors, il a une façon de parler particulière, hein, Quentin, ce personnage.
3: Oui,
0: et en effet.
3: Douce voix.
0: Et en effet, oui, c'est bien Marc Lavoine.
4: Bravo Quentin.
0: Qui se cachait. Félicitations. Est-ce que vous
3: Merci
0: savez qui va vous accompagner pour cette corrida du 13 août dans les arènes de Dax ?
3: Je sais pas trop encore, soit ma copine ou mon père, on va voir.
0: Oui,
3: on va
0: votre voir. Copine qui s'appelle ?
3: Ophélie,
0: et votre père ?
3: Joël,
0: bon ben on connaît toute la famille, voilà. C'est bon, tout est parfait.
3: Presque.
0: Merci d'écouter ici Gascogne et je vous souhaite une excellente journée de travail. Je vous redis félicitations Quentin.
3: Merci beaucoup, bonne journée à vous aussi.
0: Merci. Bernard Tessier lui part à votre rencontre tous les jours, c'est l'agence touriste. Si vous êtes à la maison ou de passage en vacances dans les Landes, ici Gascogne vous tend le micro. Et donc Bernard, vous n'êtes pas seul, bien accompagné de Chloé en vacances sur la côte.
6: L'agence touriste, c'est sur votre radio ici Gascogne et je me suis arrêté à Contisplage. Bonjour Chloé.
7: Bonjour.
6: Racontez-moi, vous êtes vacancière ici ?
7: Oui.
6: C'est la première fois que vous venez ?
7: Non, la deuxième fois pour les vacances. Pendant une semaine, on profite.
6: D'où venez-vous ?
7: De Tarbes, le 65.
6: Qu'est-ce qui vous plaît ici ?
7: Le calme et la plage, on profite quoi. De bonnes vacances.
6: Comment vous organisez une journée par exemple ?
7: Prendre le vélo du camping, on va à la plage. Et on profite, on se baigne, on mange un petit coup. Et voilà, on fait le petit tour du village et voilà. On est au camping Ciblou. Ils proposent pas vraiment d'activités, je crois, mais juste ils font des petites scènes.
6: Les Landes, c'est un coin que vous connaissez toute l'année ou c'est juste vous y venez juste en cette période estivale ?
7: Non, des fois on va à Seignos, Cantis. On y va souvent pour la plage.
6: Vous arriviez de la plage, comment c'était là ?
7: Ben, les vagues, elles sont violentes un peu. Et les gens sont bien, ils sont tous posés, ils se baignent. On est tranquille, on se baigne un peu. Et après, on bronze et on va boire un petit coup à la cabane et voilà.
6: Pas de surf ?
7: Pas de surf, j'en fais pas, non.
6: Vous aimeriez ?
7: Ouais, on aimerait, oui. Mais il faut grandir un peu plus, je pense. On aura vraiment le temps de le faire parce que là, on veut juste profiter un peu. C'est plutôt la ville où c'est qu'on est, donc c'est totalement différent. Et quand on vient du coup à la plage, il y a moins de bruit, il y a des gens, mais c'est... Ils ne sont pas tous là à faire du bruit, on va dire. Et la ville, ben, y a souvent du monde sur le passage et tout. Si on va aller à la plage, il n'y a pas beaucoup de gens le soir pour voir le coucher de soleil et c'est calme.
6: Le dernier coucher de soleil que vous avez vu dans les Landes, c'était où et quand ?
7: C'était hier soir. On est arrivé en vélo et il commençait déjà à faire le coucher de soleil. Et on s'est assis, on l'a regardé et il y avait peu de gens et c'était plutôt bien.
6: Combien de kilomètres faites-vous en vélo par jour ?
7: On roule 20 minutes.
6: Est-ce que les fortes chaleurs qu'on a déjà connues, est-ce que ça vous fait un peu peur en tant qu'estivante ?
7: Franchement, avec la mer qui rafraîchit bien, pas tant, mais avec le sable qui va chauffer un peu plus et température, ouais, c'est sûr que ça va faire un peu chaud.
6: Du coup, à chaque fois que vous allez venir maintenant à Contis, vous allez prendre les tongs avec vous ?
7: Ouais, c'est ça. Totalement, on va éviter de marcher tout le temps pieds nus parce que le sol, il devient chaud.
6: Qu'est-ce que vous pourriez dire aux gens qui ne connaissent pas le coin et qui découvrent Contis, justement ?
7: Qu'il faudrait venir pour vraiment passer des vacances. Si ils veulent y vivre, c'est sûr que c'est bien. Mais avec le beau temps, c'est mieux, on peut plus profiter. Les gens, ils sont agréables. Et voilà, on s'amuse, on profite du bel air.
6: Alors amusez-vous bien, Chloé, et puis bonnes vacances.
7: Merci beaucoup à vous aussi.
0: Et merci Bernard, la côte landaise qui attire toujours plus de monde. Vous l'entendez dans l'agence touriste tous les jours avec Bernard Tessier. Prochaine rencontre demain à la même heure ou dès maintenant si vous installez notre application ici. Avant 6h30, nous vous offrons votre horoscope cette fois-ci. Les 12 signes, vous serez à l'honneur. Ce sera après la nouveauté ici Gascogne. Alex Warren et son titre Fever Dream.
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0: Alex Warren, Fever Dream, vous l'entendez sur votre radio. Ici Gascogne, de Bélier à Poissons, Gémeaux, Lion, Scorpion, ils sont tous concernés, vous êtes tous concernés, tout le monde. Vous retrouvez votre horoscope ici en direct avant 6h30, ce sera avec Catherine Viguier. En vous souhaitant bien évidemment un excellent réveil, une très belle journée avec votre radio.
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0: On vous le promet chaque matin avant 6h30, c'est votre horoscope ici Gascogne, en même temps que le premier café de la journée. Oui, Catherine Viguier vous informe de comment aborder cette journée justement. Et Catherine, eh bien, c'est une bonne conjoncture pour nos 12 signes ce matin.
5: Plutôt oui, écoutez bien. Bélier, vos affaires se portent bien, en tout cas aujourd'hui une situation se décante en votre faveur. Taureau, vous devez avant tout compter sur vous, oui, mais ça produira ses beaux effets. Gémeaux, vous vous sortez d'une situation pesante. Dans les jours prochains, vous passez à l'action. Cancer, eh bien, vous serez sans doute un des plus tranquilles du zodiaque. Profitez de ce jour. Lion, vous aimez avoir le premier rôle, mais cela ne vous empêche pas d'aider votre prochain. Vierge, un air d'exotisme s'invite dans votre vie. Vous vous sentez ailleurs et c'est bien. Balance, ne cédez pas à n'importe quelle tentation matérielle. Au final, vous allez le regretter. Scorpion, en face, un ou une autre, qui ne demande qu'à s'entendre avec vous. Sagittaire, vous donnerez de votre personne afin qu'il ou elle ne soit pas déçu. Capricorne, vous en savez plus sur cette histoire d'amour qui vous perturbe un peu. Verseau, ce jeudi n'est pas de tout repos, il met l'accent sur votre vie personnelle et professionnelle. Poisson, on ne vous laisse pas seul, on vous accompagne et ce « on » est précieux à vos yeux. Et pour nous tous, on s'accorde une pause magique.
0: Merci beaucoup Catherine Viguier.
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0: Bientôt 6h30, à suivre dans l'info d'ici, Alia Ducali.
7: On évoquera les feux d'artifice hein, où plusieurs communes cet été ont dû annuler leurs feux d'artifice dans les Landes en raison du feu de forêt. Et ça, eh bien, ça a des conséquences hein, pour les artificiers puisque ça représente de grosses pertes économiques. Chez nous à Loos, on a une entreprise, justement, vous entendrez son dirigeant dans quelques instants.
0: Et ce sera juste après Valentine Lottès, c'est l'essentiel de l'info en français dans le monde.
8: Se battre contre le vent, c'est la mission des pompiers encore mobilisés aujourd'hui dans le Var, l'un des quatre départements du Sud placés en vigilance rouge pour risque très élevé de feux de forêt. À chaque rafale annoncée cet après-midi, c'est le risque de voir l'incendie du Gros Bession repartir. Et toujours pas une goutte de pluie. Une sécheresse exceptionnelle sévit en France. Des cours d'eau sont complètement à sec en Meurthe-et-Moselle et dans les Vosges. Des kilos de poissons morts sont découverts par les pêcheurs. C'est à voir en image sur ici.fr. Accusé de violence conjugale par 6 anciennes compagnes, Jean Humbert échappe à la mise en examen. Le chef étoilé, vainqueur de l'émission Top Chef, est placé sous le statut de témoin assisté depuis hier. Un statut plus favorable est choisi par le juge d'instruction par manque d'indices graves ou concordants. Emporté par une coulée de boue et d'eau, le corps d'une touriste a été retrouvé hier en Haute-Savoie, à Sixte-Fer-à-Cheval, où les orages d'avant-hier ont provoqué le débordement d'une rivière et tué cette vacancière originaire de l'Oise de 56 ans. Notre prochaine élection présidentielle dans le viseur de la Russie. 3 candidats déclarés ou pressentis sont désormais ciblés par des campagnes de désinformation sur Internet. Édouard Philippe, Raphaël Glucksmann et Gabriel Attal. Tous les espoirs de victoire envolés. La Française Pauline Ferrand-Prévot ne remportera pas le Tour de France pour la deuxième année de suite. Largement distancée hier sur la 5e étape, remportée par sa rivale, la Néerlandaise Demi Vollering.
0: Merci Valentine Lotas. Il est 6h32. Dans l'info d'ici, on évoque les feux d'artifice, Alia.
7: Oui, ils sont de plus en plus rares dans les Landes. Plusieurs communes ont dû faire l'impasse sur leurs feux d'artifice cet été. Il est annulé pour la feria de Dax et il n'y en a pas eu non plus à Mont-de-Marsan, à Seignos ou encore à Cap-Breton. Et ça donc en raison du risque élevé de feux de forêt. Ceux qui en souffrent le plus, eh bien, ce sont nos artificiers. Joris Chamberger, leur été est plombé par de grosses pertes économiques.
3: Pour Alain Duportet, co-dirigeant de l'entreprise Pyroshop à Loss dans les Landes, regardez l'évolution des arrêtés préfectoraux, c'est devenu un rituel quotidien.
9: Au niveau préfecture, ils font ce qu'ils peuvent pour nous donner des autorisations. Quand on est en vigilance rouge, eh bien, on ne fait pas du tout de prestat. Hein.
3: Cette année, l'entreprise devrait tirer un tiers de feux d'artifice en moins par rapport à une année normale, compter une perte de 400 000 euros de chiffre d'affaires. Et pour chaque spectacle annulé, eh bien, c'est plusieurs jours de travail qui deviennent inutiles.
9: Tous les feux qu'on fait, on les écrit, on les prépare, donc il nous faut du personnel pour les préparer, ensuite on les expédie. Tout ça a un coût.
3: Un coût qui pourrait être impossible à payer pour l'entreprise qui emploie 9 personnes à temps plein et une cinquantaine d'artificiers en haute saison. Pour éviter de nouvelles pertes dans les années à venir, elle mise donc sur les spectacles de drones.
9: On sait que la planète, malheureusement, se réchauffe de plus en plus. Donc c'est pour ça qu'on est parti il y a 3 ans sur des drones. Puis là, on va racheter encore d'autres flottes de drones pour faire plusieurs prestats. On sera obligé, si on veut que les sociétés d'artifice existent, on sera obligé de faire avec ça.
3: Les spectacles de drones, beaucoup plus lourd en termes d'organisation qu'un spectacle de feux d'artifice. Certaines autorisations doivent être demandées au moins 45 jours à l'avance.
7: Et dans les Landes, la vigilance aux feux de forêt est toujours orange, donc les feux d'artifice ne peuvent être tirés que depuis des zones d'eau à au moins 300 mètres du massif forestier.
0: À suivre dans le journal de 7h, Alia.
7: Le gouvernement accélère l'après-incendie dans les Landes. Le feu de Biscarrosse est désormais reconnu comme sinistre de grande ampleur. Une décision très attendue par la filière bois, vous l'entendrez dans une demi-heure. Et puis une page se tourne pour le basket landais. Le HBC de Hagetmau disparaît, aspiré par le Real Chalossé. On vous explique pourquoi dans le journal de 7h avec Ici Gascogne. Anthony, un coup d'œil sur la météo ?
0: Oui, avec des températures ce matin entre 22 et 23 degrés avant d'atteindre les 30 degrés cet après-midi. Ce sera à Sorre et puis 29 pour Mont-de-Marsan, Dax, 27 à Mugron, 28 pour Hagetmau. Vous réagissez vous aussi sur le temps qu'il fait à cette heure-ci près de chez vous sur la page Facebook de votre radio Ici Gascogne. Nous avons Gilles qui nous dit qu'à Dax, eh bien, le thermomètre affiche 21 degrés avec un petit vent de nord qui rafraîchit l'atmosphère. Comme hier matin, le ciel est totalement couvert. Nous avons pareil Stéphane qui nous dit qu'il est à Soupros et que le ciel est sans étoiles, pas de vent, il fait 20 degrés. Ça va évoluer dans le bon a priori, c'est ce que nous dit Météo France. Vous continuez de réagir avec nous, bien évidemment. Il est 6h35, vous écoutez Ici Gascogne. Merci beaucoup Alia. Et puis prochain point sur information, on l'a dit, ce sera à 7h.
7: Absolument.
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0: On vous offre Julien Clerc avec son titre Hélène.

0: Hélène avec Julien Clerc. Nous vous accompagnons, nous vous réveillons même ce matin avec votre radio. Ici Gascogne.
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0: Et nous vous offrons une carte postale de l'un des plus bels endroits des Landes, les trésors landais de Marquès. C'est avec Pauline Bézina. Merci d'être avec nous pour le vivre tout l'été sur Ici Gascogne. Bonjour Pauline.
3: L'écomusée de Marquès à Sabre regroupe une multitude d'objets anciens que nous mettons en lumière sur Ici Gascogne. J'ai avec moi Thomas Martel aujourd'hui. Bonjour Thomas.
4: Bonjour.
3: Tu es agent à l'écomusée et devant nous se tient, je vais deviner, un appareil photo d'époque. Tu vas me le décrire, nous dire de quoi il s'agit exactement et surtout à quelle époque on fait référence.
4: Donc oui, il s'agit en fait d'une ancienne chambre noire à souffler qui a appartenu du coup à Émile Vigne, qui est un très grand photographe des Landes de Gascogne et en particulier de la Haute-Lande.
3: Comment tu pourrais me décrire cet objet pour les auditeurs qui nous écoutent ?
4: Donc il s'agit d'une chambre noire, donc il faut s'imaginer un dispositif de photographie assez ancien, voilà, où vraiment il y avait un temps de pose assez long. On était sur une photographie instantanée comme on peut avoir aujourd'hui, on était sur des temps de pose assez longs. Donc cet appareil lui a plutôt servi à photographier des paysages ou des gens lors d'activités, voilà, qui étaient assez stationnaires. C'est un boîtier, voilà, avec qui là est refermé, mais qui peut du coup s'ouvrir avec un soufflet. Et donc du coup, ce qui est très intéressant sur cet appareil photo, c'est ce que je disais, il a appartenu à Émile Vigne. Donc il faut savoir, il y a trois grands photographes, on va dire, pour les Landes. Il y a Arnaudin, qui est extrêmement connu, qui s'est plutôt attaché à photographier le monde agro-pastoral, qui avait déjà commencé à disparaître au moment où il a fait son travail photographique. Il y a Ferdinand Bernet, qui est très connu pour ses cartes postales, et il y a Émile Vigne. Émile Vigne, il faut savoir, il a commencé très jeune la photographie. En fait, il a été réformé lors de la Première Guerre mondiale, et du coup, il a très vite vu en fait que les familles souhaitaient envoyer des photographies au front. Donc il a acheté un premier appareil photo, il s'est mis à photographier les femmes lors de leurs activités agricoles, etc. Et en fait, très vite, il est devenu photographe professionnel. Il a acheté une boutique qu'il a en partie transformée en atelier de photographie. Voilà, il s'est vraiment intéressé à beaucoup de choses. C'est-à-dire que, justement, contrairement à Félix Arnaudin, qui s'intéressait beaucoup au monde agro-pastoral, mais qui était en train de disparaître et qui avait déjà en partie disparu, Vigne, il s'intéresse à ce qui se passe chez ses contemporains. Donc, il va, par exemple, beaucoup photographier des fêtes de village, des mariages. Il va aussi beaucoup photographier la mécanisation. On a de plus en plus de machines agricoles ou au niveau de la sylviculture, il va photographier tout ça. Il va beaucoup photographier les stations balnéaires sur la côte aussi, qui sont en pleine explosion à cette époque-là, notamment Osgore. Il va photographier les incendies aussi. On a fait un petit focus sur son travail l'an dernier sur l'incendie de 1949. Il a filmé des photographies, pas forcément en 1949, mais un peu après. Il a aussi beaucoup photographié les paysages et il a été récompensé pour ce travail, voilà, qui est là, beaucoup plus artistique. Donc, donc tout ça, il l'a fait sur son temps personnel et il était aussi correspondant de presse, notamment pour Sud-Ouest.
3: Très intéressant. Merci beaucoup, Thomas.
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0: La radio des Landes, ici Gascogne avec Pauline Bézina au cœur de l'écomusée de Marquès dans une belle carte postale sonore. Et demain, nous serons toujours autour de cet écomusée de Marquès avec un instrument qui vous parlera forcément ou que vous avez déjà entendu. C'est certain. Rendez-vous demain matin pour l'entendre. On continue de vous offrir le meilleur jusqu'à 9h. Le vétérinaire ici, Gascogne, s'intéresse à vos chiens et à leurs besoins. À quel moment s'inquiéter ? Eh bien, il a la réponse.
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0: Excellent réveil, nous sommes heureux d'être avec vous. Alors, à quel moment s'inquiéter pour notre animal? Vous savez, ce sont ces questions que l'on se pose, et c'est normal quand on aime notre chien, notre chat, notre lapin. Bah tiens, parlons ensemble de la diarrhée chez le chien. C'est un symptôme fréquent, mais pas toujours anodin. Comment savoir s'il faut simplement surveiller ou consulter? À réponse avec le docteur Pierre Fabin, notre vétérinaire ici Gascogne.
10: Petite précision pour commencer, un épisode de diarrhée isolée, ce n'est pas forcément inquiétant. Comme nous, les chiens peuvent avoir un petit dérèglement digestif passager. Ils mangent une cochonnerie dehors, ils stressent un peu, ils changent de croquette trop brutalement, et paf, c'est la coulante. Tant que votre chien garde la forme et l'appétit, et que ça ne dure pas plus d'un jour ou deux, on peut surveiller à la maison. Un petit jeûne de 12 à 24 heures, puis une reprise en douceur avec du riz très cuit et du blanc de poulet, peuvent suffire à remettre tout ça en ordre.
0: Et quand devons-nous consulter son vétérinaire ?
10: Quand la diarrhée dure plus de deux jours ou si elle revient régulièrement. Et là, il faut chercher une cause sous-jacente. Parasites, intolérance alimentaire, maladie inflammatoire chronique ou infection. Et si en plus, il y a du sang dans les selles, de la fièvre, des vomissements, une perte d'appétit ou un chien tout amorphe, pas d'hésitation, là c'est une urgence. Chez le chiot ou le chien âgé, il faut encore plus se méfier. Le risque, c'est la déshydratation. Un petit corps perd très vite beaucoup d'eau et une diarrhée apparemment banale peut dégénérer très vite. Même chose pour les chiens de très petite taille.
0: Est-ce qu'on peut donner un traitement à la maison ?
10: Les antidiarrhéiques humains, c'est non, ça peut carrément empirer les choses. Par contre, la smectite, qu'on connaît surtout sous le nom de Smecta, peut être donnée si on est dans un cas non urgent, à raison de un sachet pour 10 kilos, 2 à 3 fois par jour. Mais ce qui est le plus utile, c'est de réhydrater. On peut proposer un bouillon maison sans sel ou un complément réhydratant pour chien. Et surtout, observez votre animal. La fréquence, la couleur, l'odeur, la consistance. Oui, je sais, c'est pas très glamour, mais c'est très utile. Et puis, si vous avez un doute, mieux vaut appeler. En tant que véto, je préfère toujours un appel inutile que de voir un chien très malade arriver trop tard, parce que c'était juste une petite diarrhée.
0: Merci docteur. On vous retrouve sur l'application ICI pour répondre à nos questions pour nos chiens, nos chats, nos lapins, nos animaux, bref. Rubrique Les conseils du véto, Pierre Fabin. ICI Gascogne vous offre l'essentiel pour bien vivre dans les Landes. Le côté pratique de cette info, ce sera avant 7h. Et bien avant, c'est Claudio Capeo qui vous réveille. Souvenez-vous de ce titre, c'est un classique.

0: à 12h30 pour vous rendre sur place. Un second rendez-vous est prévu le 18 août à la salle M Nota Plage, toujours de 9h à midi. En moins d'une heure, vous pouvez contribuer à répondre aux besoins pour des interventions chirurgicales, des traitements ou des situations d'urgence. Attention, pensez à prendre rendez-vous avant votre venue. Toutes les informations pratiques et les réservations sont disponibles sur le site de l'établissement français du sang, comme pour toutes les autres collectes dans le département des Landes.
1: Et autre information qu'on vous donne ce matin dans les 3 plus du 12 au 21 août, un drôle de visiteur fera lui son apparition sur les plages landaises. Son drôle de nom, c'est le Triceratops. C'est une gigantesque créature qui se nourrit exclusivement de déchets. Cette marionnette géante ne sera pas seule. Hein. Elle vous ferait aussi la rencontre d'un savant un peu farfelu et de son assistant que nous apprendrons à mieux trier, pour nous apprendre à mieux trier nos déchets pour préserver notre environnement. Cette animation est gratuite. Elle est proposée par le syndicat mixte du littoral landais. Le 12, donc, après-midi à Biscarros, plage centrale à 14h30 et Océane Sud à 16h. Et puis le lendemain, le 13 août, à Mimizan. Et puis les jours qui suivent à Contis Plage, Messanges, Auvieux-Boucau, à Souston, Seignos ou encore La Benne, Ondre et Tarnos. Un peu partout sur le littoral. Finalement.
0: Exactement. Et puis enfin, demain, vendredi 7 août, à partir de 17h30, vous avez rendez-vous à la ferme du Guiolet à Cazères-sur-l'Adour pour partager une soirée placée sous le signe de la convivialité. Vous profiterez d'un concert de Ben Fern, d'un brasero géant, de jambon braisé cuit sur place, de grillades et des spécialités de porc noir de la ferme élevées directement sur place. Une belle occasion de vous retrouver en famille ou entre amis dans une ambiance chaleureuse au cœur de l'exploitation. Les places étant limitées, il est vivement conseillé de réserver avant votre venue. Renseignements et réservations auprès de la ferme. Jimmy Cliff, We All Are One, 6h51. Vous restez avec nous, vous retrouverez toute l'info, tout le nécessaire, tout ce qu'il faut savoir. Ce sera à 7h avec vous, Alia Ducali.

0: All Around, Jimmy Cliff. Ici Gascogne vous accompagne pendant tout votre été dans les Landes. Vous avez le projet de partir en vacances, vous n'en avez pas pris, vous ne savez pas si vous voulez en prendre. Attention, cela peut être un sujet de discorde. Fred Ballard nous en parle dans l'Humour en Tube avant 7h.
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2: Bienvenue, vous avez fait le bon choix ici, Gascogne. Alors les vacances, c'est super, surtout qu'on en prend pour changer d'air, vous en avez pris peut-être. Mais dans l'humour en tube, Fred Ballard a remarqué quelque chose, que parfois il valait mieux ne pas demander aux autres comment se passaient leurs vacances, parce que la réponse ne fait pas toujours rêver.
3: Super. J'avais juste oublié un tout petit détail, en fait c'est que mes amis de Lyon, enfin mes amis d'enfance, ils ont tous avec des bras, là,
0: Alors oui, c'est tout le problème avec les amis d'enfance, c'est que avec le temps, le sens du mot enfance évolue. Hein, on a beau être avec ses amis d'enfance, ils ne sont plus des enfants. En revanche, ils ont des enfants avec des bras, des jambes et des grandes bouches.
3: Les enfants des autres, j'aime bien, mais loin comme ça, à l'école. Ouh, voilà, allez. Ouais, c'est ça, dégage, voilà, je t'ai vu. Allez. J'aime pas quand ils sont trop comme ça. Non, parce que ce qui est horrible, en fait, tout simplement, c'est d'être la seule à ne pas avoir d'enfant dans un groupe d'amis. Ça, c'est terrible. On se sent un petit peu comme une merde, en fait.
0: Ah bah oui, on a beau s'appeler Florence Forestier, on n'est plus rien à côté d'un petit machin haut comme trois pommes. On a beau sortir les meilleures vannes du monde à côté d'un cacaboudin qui rend tout le monde hilar. Oh, y a pas photo. Donc, vacances un peu roulou pour Flo. Et faut surtout pas demander non plus à Momo Bento où est-ce qu'il part pour les vacances.
4: En général, ceux qui te posent cette question, tu pars où en vacances? C'est des gens qui ont préparé leur voyage, imprimé leur billet, ils attendent juste que tu leur poses la question. Tu sais, dès que tu lui dis tu pars où? Moi, je pars en Espagne, au Maroc, au Bahamas, Bali, Bora Bora. Et après tout ça, il te dit, et toi, tu pars où? Bah, j'ai envie de partir avec toi, cousin. Tu m'as trop bien vendu le projet.
0: Voilà, donc, faut éviter de se vanter hein, quand on part pour des vacances de rêve. Il y en a qui savent très bien comment taper l'incruste. Et pour peu qu'ils aient des enfants qui répètent caca boudin en boucle toute la journée, les vacances de rêve s'annoncent furieusement poilantes. Allez, bonnes vacances quand même.
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2: Nous sommes le jeudi 6 août, il est tout juste 7h. Bienvenue et bon réveil. Le journal à 7h avec vous, Alia Ducali.
5: Le gouvernement passe à l'action après l'incendie qui a ravagé le nord des Landes. Le feu est désormais reconnu comme sinistre de grande ampleur. Une décision du gouvernement publiée hier qui va permettre d'accélérer l'évacuation des arbres calcinés. Puisque désormais, il faut nettoyer les parcelles brûlées, couper et évacuer les arbres calcinés. L'objectif, c'est d'éviter que ces bois ne soient rapidement dégradés, Émilie Tran.
6: Par des insectes minuscules, les scolytes ou par des champignons, le bleu par exemple, une menace que prend très au sérieux Roland Delary, le directeur du Centre National de la Propriété Forestière.
7: Vous allez me dire c'est pas très grave puisqu'ils sont incendiés, mais ils vont ensuite pouvoir se propager sur les parcelles voisines qui elles ne sont pas brûlées. Donc on pourrait étendre le risque incendie à un risque sanitaire.
6: Des arrêtés de grande ampleur ont déjà été pris lors des incendies de la Teste, de l'Andiras il y a 4 ans, une pratique apprise par l'expérience.
7: Lors de la tempête de 99 ou la tempête de 2009, on a eu ce problème. Il y a eu une extension de quelques dizaines de milliers d'hectares supplémentaires, mais on a pris conscience depuis ces tempêtes de l'intérêt d'accélérer les autorisations de coupe.
6: Problème, les cours risquent de s'effondrer face à l'afflux de bois.
7: Il y aura forcément un effet sur le prix du bois. Maintenant, ce qu'il va falloir faire, c'est stocker ces bois, les arroser et donc répartir dans les mois qui viennent pour ne pas justement avoir un afflux immédiat de très gros volumes qui viendraient bousculer la filière.
6: En 2022, des aires de stockage ont notamment été utilisées pour ne pas surcharger le marché.
5: Et situation similaire chez nos voisins de Gironde. Là aussi, l'incendie est classé sinistre de grande ampleur. Après les incendies dans la région, Santé publique France se veut rassurant. Aucune hausse inhabituelle de l'activité n'a été relevée dans les services d'urgence après les feux dans les Landes et en Gironde. Par ailleurs, les recours aux soins pour l'asthme sont eux aussi restés stables.
2: Face aux feux de forêt, de nouveaux moyens pour lutter.
5: Oui, deux hélicoptères bombardiers d'eau venus d'Australie arrivent à Mont-de-Marsan. Le premier, un Bell 412, s'est posé cette nuit sur la base aérienne 118. Et le second, un Chinook, est attendu dans les prochaines heures. Ils seront mobilisés par la sécurité civile en cas de gros incendies. Le risque de feux de forêt, justement, qui reste très élevé dans le sud-est de la France. 4 départements sont en vigilance rouge aujourd'hui, dont le Var, où l'incendie du massif du Gros Bessillon est contenu, mais pas encore totalement maîtrisé. Dans la Drôme, en revanche, le feu du massif du Claps est stabilisé, mais pas encore fixé.
2: Et après les flammes, la sidération, place aux démarches administratives.
5: Les sinistres sinistrés de l'incendie de Biscarrosse doivent tout reconstruire. 150 familles se retrouvent sans logement. Pour les aider, la mairie a ouvert une permanence dans la salle Saint-Exupéry. Les assurances y sont présentes. Leur mission est d'accompagner les sinistrés pour les indemnisations ou le relogement. Mais ce sont surtout les rencontres avec les habitants qui ont marqué Nathalie et Jennifer, deux salariés de la Maïf.
8: Pour nous, en fait, peut-être qu'on s'était imaginé quelque chose de beaucoup plus difficile, mais on se retrouve confronté à des gens qui sont extrêmement courageux et qui sont énormément tournés vers l'avenir. Donc nous, ils viennent vers nous pour avoir un peu de visibilité sur leur dossier et comment ça va se passer. Donc c'est des choses qui sont finalement pour nous assez... Enfin, il y a des discussions humaines qui sont assez sympathiques. C'est des longs échanges parce qu'on sent que les gens, ils ont besoin effectivement de parler.
9: Les premiers sociétaires qu'on a reçus, ils sont venus avec leur petite fille. Ils ont été victimes de l'incendie total de leur maison. Et ils sont venus avec un grand sourire en fait. Et vraiment tournés, comme ma collègue le disait, vers l'avenir. C'est quelque chose qui nous a marqué. Et finalement, on a eu ça pendant 2 jours et demi, donc c'était bien.
5: Et les sinistrés qui n'ont pas encore entamé leur démarche peuvent toujours se rendre à la salle Saint-Exupéry. La mairie maintient la permanence ouverte tant qu'il y aura des besoins. Dans ce contexte, la forêt de Souston est fermée jusqu'à nouvel ordre. La mairie interdit l'accès aux pistes et aux chemins. C'est lié évidemment au risque d'incendie et à la mobilisation des secours pendant les fêtes de la ville. En revanche, les pistes cyclables restent ouvertes aux vélos. Vous l'avez remarqué, le ciel des Landes s'illumine de moins en moins cet été. Les feux d'artifice sont annulés les uns après les autres et c'est encore une fois à cause du risque de feux de forêt. Une mauvaise nouvelle pour les spectateurs, mais surtout pour les artificiers dont l'activité est en chute libre. Certaines entreprises perdent plusieurs centaines de milliers d'euros et commencent déjà à se tourner vers des spectacles de drones. Vous l'entendrez dans le prochain journal à 8h avec Ici Gascogne.
2: Une chaussure enflammée lancée depuis une cellule.
5: Un détenu a provoqué un départ de feu à la prison de Mont-de-Marsan. Il a donc mis le feu à une chaussure, un feu qui s'est propagé à la pelouse de la prison. C'était la semaine dernière. L'homme âgé d'une vingtaine d'années sera jugé demain en comparution immédiate. Il risque jusqu'à 10 ans de prison. C'est à lire sur notre site et l'application Ici Gascogne. Pour lui, c'est tranché. Ce sera 12 mois de prison aménagée sous bracelet électronique. Un Roumain de 29 ans a été condamné en comparution immédiate à Mont-de-Marsan. Les policiers avaient été alertés par une forte odeur de cannabis autour de son véhicule. Ils ont découvert 710 grammes de drogue, mais aussi deux drones et plusieurs téléphones portables. Le trentenaire a l'interdiction de paraître à Mont-de-Marsan pendant 3 ans.
2: Une page se tourne pour le basket landais.
5: Le HBC de Hajetmo va disparaître. Le club est absorbé par le Real Chalossé, l'un des plus gros clubs du secteur. Une décision prise face à la baisse du nombre de licenciés à Hajetmo. Les joueurs évolueront donc sous les couleurs du Real Chalossé dès cette saison. Et pour son président, Adrien Babi, cette fusion est une bonne nouvelle pour les deux clubs.
10: HDC intègre le Real, tout comme les clubs qui avaient initialement constitué le Real Chalossé avaient, entre guillemets, vu leur identité être refondue dans la nouvelle entité du Real Chalossé. On a effectivement, avec ce rapprochement, une nouvelle infrastructure qui est pas la moindre parce que c'est une super salle. Donc évidemment, il va y avoir à la fois des matchs qui vont être programmés, à la fois des entraînements qui vont être programmés. Nous, au niveau du Real, on a historiquement une politique aussi territoriale, entre guillemets, d'animation territoriale. Donc, on souhaite que l'équipe première, notamment, puisse jouer à plusieurs endroits dans différentes salles du club. Et effectivement, il y aura des matchs, notamment des matchs de l'équipe première en National 3 dans cette salle pour la saison 2026-2027.
5: Et pour rendre hommage au HBC, le Real Chalossé portera cette saison un nouveau maillot qui reprendra les couleurs des deux clubs. Le Tour de France Femmes se poursuit. Aujourd'hui, la 6e étape relie Montbrison à Tournon-sur-Rhône. 153 km à parcourir. Une étape qui s'annonce difficile avec plusieurs ascensions au programme. La Suissesse Marlène Reusser est toujours en jaune. Et puis, il y a du changement au Théâtre de Gascogne. Christophe Pomez quitte son poste pour rejoindre le ministère de la Culture à Paris. Il occupait la direction de la scène conventionnée depuis 2024. Son successeur sera désigné dans les prochains mois.
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5: Anthony, la météo ?
2: Eh bien, il va faire chaud cet après-midi, mais ça reste raisonnable. Il fera jusqu'à 30 degrés, ce sera le cas à Sorre, 29 degrés pour Mont-de-Marsan et Dax, 27 à Mugron, 28 pour Agedmo. Bon, une fois qu'on a dit ça, on va essayer de regarder le temps qu'il fait maintenant hein, chez vous. Vous réagissez sur la page Facebook de votre radio ici Gascogne. Jean-Claude qui nous dit, par exemple, eh bien, bonjour, 20 degrés à Vieux-Boucaux, ciel couvert. Une bonne journée à tous, bonne journée hein, Jean-Claude. Nous avons par exemple Laure qui nous dit qu'il fait 19 degrés à Roquefort des Landes. Nadia, il fait 20 degrés là aussi à Mont-de-Marsan et elle nous souhaite un bon jeudi à tous. Ça fait plaisir d'échanger avec vous sur le temps qu'il fait chez vous, sur votre petit déjeuner aussi, pourquoi pas. Est-ce que vous avez prévu chocolatine et croissant ce matin? Vous pouvez nous le dire ça aussi, nous prendre une photo pour nous faire saliver. Allez, on continue de parler du temps et de tout ça tout au long de votre matinée en écoutant votre radio locale. Merci beaucoup Alia. Prochain point sur l'information, ce sera eh bien à 7h30 ici.
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2: Et puis bien évidemment, si vous rencontrez des difficultés sur les routes des Landes, vous pouvez nous appeler à tout moment au 05 58 46 50 50 pour nous informer de ce que vous voyez et nous dire si c'est vraiment très compliqué à ce point, comment on peut contourner ces difficultés. Ce sera juste après, si besoin. Francis Cabrel, encore et encore.

0: Encore et encore Francis Cabrel. Il est très bientôt 7h15 et vous avez choisi Ici Gascogne.
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0: Et puis de toute façon, il n'y a pas de secret, les vacances sont plus belles en écoutant Ici Gascogne. Nous partirons pour la côte landaise là d'ici quelques minutes. Est-ce que vous avez envie de faire du kart à Biscarrosse? Allez, promis, je vous y emmène. 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Et comme dans toutes les ferias, il y a de la musique partout. Voici deux chansons superposées. À vous de reconnaître au moins l'une des deux.
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0: C'est quand même quelque chose. Hein. 05 58 46 50 50. 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
0: Et ça y est, nous y sommes, 7h15. Mon œil dans le rétro avec Gérald Roux, c'est maintenant avec Ici Gascogne. Tout cet été, on se retourne sur ce qui nous a marqué depuis le début de l'année. Ce matin, l'un des gros sujets du printemps, le prix des places de concert de Céline Dion, Gérald.
5: Céline Dion, à la Défense Arena, en septembre-octobre, c'est l'événement de l'année sur la planète musique. Fin mars, quand elle annonce son retour, la star québécoise affole les fans du monde entier et leur compte en banque. Les prix des places, entre 90 et 300 euros, vont rapidement décoller. Certains acheteurs valident des commandes à un prix donné et au moment de payer, un site internet leur facture le prix multiplié par 2, 3 ou 4. C'était, paraît-il, un bug, se justifie le site concerné. Pour expliquer l'explosion du prix des places, certains ont accusé la tarification dynamique qui fait grimper les prix en fonction de la demande. On avait découvert le phénomène avec les concerts des Anglais d'Oasis l'an dernier, une belle polémique en Grande-Bretagne. Il y a quelques jours, j'ai retrouvé un vieux billet de concert de Police à Lyon en 1983. C'était à l'époque l'un des plus grands groupes du monde avec U2 ou les Stones. Donc un concert de Police en 83, c'était l'événement. Prix des places, 85 francs. Ce qui correspond aujourd'hui, en tenant compte de l'inflation, à 30 euros. On est donc très très loin du prix des méga-concerts de 2026. Vous allez me dire que tout a changé en plus de 40 ans et vous avez raison. Aujourd'hui, les artistes gagnent beaucoup moins d'argent en vendant des disques puisqu'il n'y a pratiquement plus de disques. Juste du streaming qui rapporte très peu aux petits artistes. Les concerts, c'est leur seul gagne-pain, donc les prix ont enflé. Céline Dion, elle, n'a pas ce problème. Elle engrange des milliards d'écoutes sur les plateformes. Elle peut gagner sur les deux tableaux, streaming plus concert. Dans l'absolu, elle et son tourneur seraient en mesure de faire payer moins cher les spectacles. Mais depuis 40 ans, une autre chose a changé. Plus globale, c'est le modèle économique libéral dans lequel nous vivons. Une course au profit partout, qui génère des revenus records pour les plus gros, grands patrons, stars de foot, de cinéma et chanteurs. Après, un artiste est toujours libre de ne pas matraquer ses fans. C'est ce que revendiquent Indochine ou les Cure, qui sont partis en guerre contre la tarification dynamique.
0: Mais à mon œil, le rendez-vous qui scrute les petits détails de l'info avec Gérald Roux pour Ici Gascogne. Nous scrutons aussi l'économie de notre département. Ça, c'est dans l'écho d'ici. Ce sera à Biscarrosse après les incendies. Comment les entreprises font pour se relever? Réponse sur un circuit de karting avant 7h30. Nous entendons les frérots de la Vega avec Ici Gascogne. Sweet Darling.

0: Sweet Darling, les frérots de la Vega.
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0: Tous ensemble, nous jouons sur votre radio. Ici Gascogne, accueillons Julie de Benquet. Bonjour Julie.
3: Bonjour Julie.
4: Bonjour.
0: Julie, comment ça va ce matin? Tout va bien pour vous?
4: Oui, ça va très bien, je vous écoute, tout va bien.
0: Mais ça fait plaisir. Alors vous êtes aide-soignante, c'est bientôt la fin de la journée, pourrais-je dire.
4: Oui, ça y est, je viens de rentrer à la maison.
0: Ouais, alors, nous entendions deux artistes, deux titres superposés dans cette feria, cette grande feria ici, Gascogne. On réécoute et nous jouons juste après avec vous. Ah non, nous l'avons pas. Alors, nous recherchons avec vous, Julie, eh bien, l'un de ces deux titres, l'une de ces deux chansons, eh bien, superposées dans cette grande feria.
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0: Ça y est, nous avons ces deux titres. Vous jouez, je le rappelle, pour deux entrées pour le zoo de la Benne, un cadeau ici, Gascogne. Julien, on vous écoute au moins un des deux titres.
4: Jacques Brel, Amsterdam.
0: Jacques Brel, Amsterdam.
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0: Magnifique chanson, et c'est une bonne réponse. Et le deuxième titre, vous l'avez ou pas du tout?
4: Je connais la chanson, mais je ne vais pas vous dire le titre.
0: C'est Juliette Gréco, Un petit poisson, un petit oiseau.
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0: et
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0: Et c'est gagné. Bravo.
4: Bravo. Merci.
0: Et Julie, vous allez pouvoir visiter ce zoo de la Benne si vous ne l'avez pas encore visité. Deux entrées pour visiter ce super zoo de 5 hectares. On le disait, un véritable havre de paix ombragé, c'est pour vous. C'est cadeau, je vous souhaite une belle journée. Quelle est votre radio locale, celle qui vous offre des cadeaux?
4: Sans hésitation, ici Gascogne.
0: Ah bien, en plus, sans hésitation, ça fait toujours plaisir. Merci beaucoup Julie, très belle journée.
4: Merci à vous, bonne journée à vous également, merci.
0: Tous les jours, ici, Gascogne s'intéresse aux réussites et aux défis économiques des Landes, aux événements qui marquent l'économie de notre territoire également. Comment ne pas penser à l'incendie de Biscarrosse en juillet? L'écho d'ici, c'est avec Thibaut Ménanteau, cartes et bolides en tout genre.
7: Bonjour David, vous êtes responsable de la structure Kart Center, un circuit de karting à Biscarrosse. Racontez-nous un petit peu comment s'est passé ces derniers jours et puis ce redémarrage où les voitures tournent à nouveau sur le circuit de karting.
8: Le feu a démarré vers 15h30, 16h, donc ça a été l'étonnement. Puis est arrivé l'affolement en voyant le feu grandir rapidement, en une demi-heure. Puis au bout d'une heure, c'était conséquent, la crainte que tout parte. Tout brûle. On s'était sécurisé au maximum le site parce qu'on a les produits inflammables, protéger tout ce qui était inflammable au maximum, les cartes, les mettre le plus loin possible des parties boisées. Donc tout a été rassemblé sur la partie centrale qui est loin de parties boisées où il n'y a rien ou pas grand chose qui peut s'enflammer. Et puis évacuer les lieux et être en sécurité et puis arriver chez soi, chacun. Finalement, on a tous été touchés, impactés. Un collègue de travail qui a perdu sa maison. Et puis l'évacuation qui a suivi dans la soirée et dans la nuit sur la plage. Et le stress des jours passants, de ne pas forcément avoir de nouvelles de ce qui se passait réellement, ce qui avait brûlé ou pas, on entendait beaucoup de choses. Finalement, bonne nouvelle, le ciel s'est éclairci et on a été chanceux de retrouver le travail et après les maisons pour certains. Voilà.
7: Et donc vous n'avez pas eu d'impact direct sur le circuit du karting?
8: Non, rien. Mais les secours ont œuvré et bien travaillé. Il y a un pare-feu qui a été fait à proximité. Du coup, ce pare-feu a protégé une grande partie de la zone. C'est venu lors du redémarrage, repartir, réouvrir, remettre en route. Alors, ça a été un grand nettoyage parce que la surface est assez grande. Il y a 7 hectares de pistes. Donc, il a fallu nettoyer, ramasser les feuilles, les aiguilles. Et donc, on a réouvert ce début de semaine. Et donc, ça redémarre lentement, gentiment, les gens reviennent. La crainte, le téléphone sonne continuellement pour savoir si on est ouvert, si on n'a pas brûlé et si Biscarrosse n'a pas brûlé. Donc ça, les gens ont une crainte incroyable et ont une idée par les médias que tout a brûlé. Donc c'est des gens qui sont là pour venir à partir de ce week-end ou un peu plus tard. Et donc ils ont besoin d'être rassurés. Vraiment, la première chose des gens, c'est vous n'avez pas brûlé et Biscarrosse, on peut aller à la plage, on peut aller au lac, toutes les activités de loisirs, les points d'eau, hôtels, restaurants. restaurants n'ont pas été impactés. On a redémarré l'activité hier et on redémarre petit à petit parce que l'activité est quand même, on va dire, plutôt très calme. On va dire qu'on est sur début juillet. En fait, comme si on était début juillet, la première semaine de juillet en termes de fréquentation.
7: D'accord. Et vous avez quand même des réservations ou des espoirs de croire que ça va se relancer assez rapidement ?
8: Ça va redémarrer. Les réservations sont très faibles parce qu'il y a eu beaucoup d'annulations jusqu'à cette semaine, mais après la semaine prochaine, ça commence à... Les gens disent ok, ben on vient, et donc voilà, je pense que la semaine prochaine, on va revenir au mois d'août quasi normal. Alors, on sera pas à 100% de la fréquentation habituelle, mais je pense qu'on sera sur les 70-80%.
0: L'écho d'ici pour connaître les événements économiques de notre département avec Ici Gascogne et Thibaut Menanteau à retrouver sur ici.fr et demain à la même heure pour plus d'infos éco sur votre radio. Les Bee Gees, You Should Be Dancing.

0: Les Bee Gees, You Should Be Dancing. Ici Gascogne, retrouvez toute l'info en français dans le monde en 90 secondes. Ce sera ici à 7h30. Prenez soin de vous, nous sommes là.
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0: Nous sommes avec vous pour vous accompagner sur la route au réveil aussi. Bientôt 7h30 à suivre dans l'info d'ici Alia Ducali.
8: Eh bien, nous serons à Biscarrosse, à la salle Saint-Exupéry, une salle mise à disposition par la mairie pour accompagner les sinistrés de l'incendie puisqu'ils ont d'importantes démarches administratives à effectuer. 150 familles ont perdu leur logement dans l'incendie, donc il y a des assurances, il y a pas mal de personnel aussi médico-social, vous l'entendrez juste après. Dans quelques minutes.
0: Et ce sera juste après Valentine Lottès. 90 secondes d'infos en France et dans le monde, l'essentiel.
9: Rafale de vent, sécheresse et chaleur. Le cocktail explosif auquel les pompiers devront faire face aujourd'hui dans le sud. 8 départements sont maintenus en vigilance orange canicule aujourd'hui. Après une nouvelle nuit suffocante, 27 degrés déjà relevés ce matin à Nîmes et Avignon. Un nouvel embrasement est donc redouté dans le massif du Gros-Bessillon. Près de 6000 hectares ont déjà brûlé dans le Var. Selon nos reporters sur place, les pompiers arrosent et noient les souches et les vallons le plus vite possible avant l'arrivée du vent. Faire face et ne laisser aucun agriculteur seul face à ce désastre, c'est l'objectif de ce plan global annoncé par le gouvernement, avec des mesures d'urgence pour les exploitants pour renflouer leur trésorerie ou prendre en charge leurs cotisations sociales. Le détail est attendu d'ici la fin du mois. Empêchés de travailler pendant le méga feu de Gironde, les salariés de la Poste devront peut-être rattraper leurs heures. Le groupe l'envisage, selon nos confrères de France Inter, une question de cadre légal pour garantir l'intégralité de leur prochain salaire. Le public interdit demain dans le massif des Dentelles de Montmirail où se déroule la 7e étape du Tour de France Femmes en direction du Mont Ventoux à cause de, là encore, du risque d'incendie dans le Vaucluse. 6e étape aujourd'hui entre Montbrison dans la Loire et Tournon-sur-Rhône en Ardèche. Un plongeon d'argent, la France a décroché sa première médaille au championnat d'Europe de natation à domicile. Jules Bouillet termine 2e au plongeon depuis le tremplin de 3 mètres.
0: Merci beaucoup Valentine Lottès. Il est 7h32. L'info d'ici, direction Biscarrosse, auprès des sinistrés de l'incendie, Alia.
8: Oui, 2 semaines après l'incendie de Biscarrosse, l'heure est désormais à la reconstruction. 150 familles sont toujours sans logement. Et pour celles qui ne pourront pas rentrer chez elles avant plusieurs mois, les démarches administratives commencent. Alors pour accompagner les victimes, un lieu d'accueil est ouvert à la salle Saint-Exupéry à Biscarrosse. Les assurances y tiennent une permanence. Emma Mendicino, où ils reçoivent les sinistrés.
10: Des tables séparées par des panneaux en bois font office de stands d'accueil pour que des personnes comme Marie-Louise, 82 ans, puissent venir déclarer leur situation.
11: Toute la maison a brûlé, toute notre vie. Voilà, on a tout perdu.
10: 20 ans, réduit en poussière, sauf deux documents.
11: La carte d'identité, la carte vitale, tout le reste est perdu. Il faut aller à la pêche de toutes les références. Mais bon, on court après les numéros. Quand on a perdu tous les papiers, c'est...
10: Un obstacle pour accéder à ses droits, notamment à celui au logement, dans son cas, aux travaux et au remboursement pour d'autres. C'est pour ça que Nathalie et Jennifer, des employés de la Maïf, ont été détachés de leur bureau pour tenir cette permanence.
12: On a reçu une vingtaine de personnes sur les 2 jours et demi.
10: À chacune, il a fallu expliquer la marche à suivre.
12: On s'oriente vers l'expertise, qu'est-ce qu'ils doivent mettre en place, quels justificatifs ils doivent conserver.
10: Et une fois le chapitre administratif clos, c'est l'échange humain qui reprend le dessus, évidemment. De quoi laisser l'occasion à Jennifer d'expliquer aux personnes qu'elle conseille, qu'elle aussi, à traverser les mêmes difficultés. En 2022, la ville où elle habite avait été touchée par les grands feux en Gironde.
12: J'ai vécu l'évacuation, j'ai vécu le moment où on part très très vite parce que le feu, il est à 200 mètres de la maison. Ça permet aujourd'hui, avec cette expérience, de prendre beaucoup de recul et de leur dire que oui, c'est difficile, mais on va se reconstruire et l'avenir est que meilleur.
10: Surtout quand on croise le chemin de personnes comme Sandrine, une fonctionnaire qui n'est pas venue déclarer un sinistre, mais demander des conseils pour assurer sa maison. Disponible pour accueillir une famille sans logement, au moins le temps de la nouvelle année scolaire, où elle travaillera dans un autre département.
1: Je n'ai pas d'expérience dans le domaine, j'ai jamais loué, ni rien du tout, mais je pense que c'est important d'aider les autres.
10: Et ces autres n'essuient pas que des pertes matérielles. Les assureurs présents à Biscarrosse racontent que ce qui revient tout le temps lors des entretiens, c'est l'impossibilité de retrouver les souvenirs, les photos disparues dans les flammes.
8: Un reportage d'Emma Mendicino pour Ici Gascogne et pour ceux qui n'ont pas encore fait leur démarche, il est encore temps d'y aller puisque la mairie laissera la permanence de la salle Saint-Exupéry ouverte tant que des personnes continueront de s'y présenter.
0: À suivre dans le journal de 8h, Alia.
8: Le feu de Biscarrosse qui est désormais reconnu comme sinistre de grande ampleur, une décision très attendue par la filière bois, vous l'entendrez dans une demi-heure. Et puis les feux d'artifice, de plus en plus rares dans les Landes en raison des feux de forêt, ça pousse les artificiers à se réinventer, témoignage du dirigeant de l'entreprise Pyroshop à Los dans le prochain journal avec Ici Gascogne. Anthony, un petit œil sur la météo?
0: Oui, et la météo près de chez vous, notamment vous réagissez sur notre page Facebook Ici Gascogne avec différents témoignages. Chez Benjamin, il fait 19 degrés, ciel couvert à Sabre. Et puis nous avons Gilles qui nous dit 21 degrés à Dax avec un petit vent de nord qui rafraîchit l'atmosphère. Un ciel totalement couvert, est-ce qu'il ne change pas finalement d'hier? Nous avons différents témoignages, tout comme chez Joël, 19 degrés là aussi. Mimbast, vous continuez de réagir sur cette page Facebook d'Ici Gascogne. Sinon, dans l'après-midi, eh bien, Météo France nous annonce 30 degrés à Sorre, 29 pour Mont-de-Marsan et Dax, 27 à Mugron, 28 pour Agetmo, 29 degrés à Morsinx. Voilà ce que l'on peut vous dire à cette heure-ci. Il est 7h35, merci beaucoup à Alia. Prochain point sur l'information, ce sera le journal de 8h.
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0: Et vous rencontrez des difficultés sur la route, vous nous en informez au 05 58 46 50 50. On ira ensemble où vous alliez. C'est avec Jean-Jacques Goldman.

0: Jean-Jacques Goldman, on ira.
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0: Vous suivez le Tour de France Femmes en écoutant la radio partenaire Ici Gascogne, à la veille de l'étape Rennes vers le Mont Ventoux. Pas de répit pour les coureuses, la sixième étape du Tour de France Femmes s'annonce très rythmée. Explication de la directrice Marion Rousse ce matin au micro d'Emmanuel Collardet.
3: Bonjour Marion Rousse.
4: Bonjour.
3: 153 km de Montbrison dans la Loire direction l'Ardèche avec une arrivée à Tournon-sur-Rhône et ça va être compliqué dès le début de cette étape.
4: Oui, en effet, les difficultés commenceront avec l'entrée en Ardèche à Saint-André en Vivarais. Avec le col de la Louvesque, on sera à un peu plus de 1000 mètres d'altitude pour 8 km 600 à plus de 5% de moyenne, ce qui favorisera un écrémage et peut-être une belle échappée pour se lancer ensuite.
3: Mais c'est une configuration qu'on retrouve souvent d'ailleurs sur la route de ce Tour 2026. Une difficulté dès les premiers kilomètres et puis ensuite ça s'enchaîne, pas le temps de s'observer.
4: Ce qu'on a vraiment voulu dans la conception du parcours, c'est de garder un suspense avec plusieurs scénarios de course envisageables, avec des sprinteuses qui passent peut-être bien les bosses, mais également des baroudeuses qui n'ont pas non plus énormément d'opportunités sur cette édition. Et donc c'est vrai que de placer à chaque fois des difficultés dans les premiers kilomètres de course fait que c'est souvent une échappée de costaud qui part et qui peut bien souvent résister au peloton.
3: Quand on regarde le détail de ce parcours, il y a tout forcément pour favoriser une belle échappée.
4: Oui, c'est un petit peu le parcours qu'on a pu voir la veille avec pratiquement pas un mètre de plat et surtout une belle descente ensuite pour terminer vers Tournon-sur-Rhône qui aboutira à une arrivée sous les ombrages du quai Varsonnet.
3: Et c'est une étape à relief mais sans ascension trop rude. Autrement dit, est-ce que c'est la transition idéale avant le très grand moment qui nous attend demain?
4: Alors il faudra reprendre un petit peu de force sur un Tour de France Femmes avec Zwift qui aura déjà été très éprouvant et c'est vrai qu'on est à la veille de l'étape Rennes et que aujourd'hui il faudra se méfier quand même de cette étape parce qu'on pourra pas se payer le luxe de rester à l'arrière du peloton, mais je pense qu'une échappée aura toutes ses chances aujourd'hui.
3: Très belle journée à vous sur la route du Tour, Marion Rousse.
4: Merci.
0: Un Tour de France Femmes, sixième étape que vous suivez tous les jours en écoutant Ici Gascogne dès 13h30. Ici, radio partenaire officiel du Tour de France, hommes et femmes. Et autre aventure sportive, celle de Basketland. Nous avons suivi et retracé toute l'histoire du club landais pour vous l'offrir tout l'été. Un rendez-vous à prendre avant 8h.
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0: Ici Gascogne vous raconte l'histoire de Basketland. Tous les matins, Basketland, c'est le club phare féminin de basket dans le département. Club qui a fait une saison historique. On a donc décidé de revenir aux fondations du club et de vous raconter tout ça. Hier matin, on parlait de cette mythique salle de l'Aloubert à Saint-Sevé, où le club a évolué jusqu'en 2015 avant de déménager à Mont-de-Marsan. À l'époque, en 2015, c'est Pierre Dartiguelong qui est président du club. Il répond aux questions de Manon Claverie.
8: Pierre Dartiguelong, donc président de 2013 à 2016 de Basketland, aujourd'hui vice-président toujours. Donc tu étais aux commandes au moment de la bascule de Saint-Sevé à Mitterrand, à Mont-de-Marsan. Est-ce que tu peux nous raconter ce moment-là?
9: Oui, on était deux co-présidents, avec Didier Desoust. Didier Desoust qui est toujours vice-président avec moi. On est sur cette période où il y a une projet de salle qui est très avancé.
8: À Saint-Sevé,
9: tout est quasiment acté, sous réserve d'une réélection de Monsieur Dalme, à l'époque maire de Saint-Sevé, qui a porté le projet, qui a obtenu les financements. Et puis l'élection se déroule pas comme elle devait se dérouler, donc Monsieur Dalme n'est pas réélu, c'est Monsieur Tauzin qui lui est opposé à ce projet de salle. Et donc du coup, une vraie zone de risque pour tout le club, puisqu'on avait plus la possibilité de, d'évoluer à Sensuv et à la Loubert, puisqu'on était sur des dérogations fédérales. C'est-à-dire que la salle n'était pas homologuée et on était toléré les dernières années à y jouer, mais il fallait qu'on prenne une décision, en fait.
8: Vous étiez à la rue.
9: On était à la rue. Alors, avec un inconfort financier qui, bien sûr, découle de tout ça. Et au bout du bout, décision, on avait fait quelques matchs de recoupe à Mitterrand, à l'époque, pour avoir plus d'entrées.
8: Parce que c'était quelques centaines de places de plus.
9: Ouais, c'était donc considérablement des places en plus, hein. Mais surtout une salle qui était aux normes FIBA pour le coup. Et donc du coup, on a pris la décision de se rapprocher de la municipalité de l'époque et de basculer le club à Mont-de-Marsan en fait.
8: Mont-de-Marsan où il y avait déjà le stade Montois, rugby et basket.
9: Oui, donc, bien sûr.
8: Peu de place peut-être.
9: En tout cas, on ne nous a pas accueilli les bras ouverts. Et là, c'était des discussions. Vous imaginez, à bâton rompu avec les uns et les autres. Bon, au final, on y arrive. Mais surtout, on avait un vrai. Je me souviens de cette anecdote, c'est que très bien, on bascule là-bas, mais nos bénévoles, parce qu'on était rien sans nos bénévoles. Et je me souviens avec Didier Lesous, Marion Lafargue et le CA présenter la situation à l'ensemble de ces bénévoles. Et là, je me souviens, j'avais encore beaucoup d'émotions, parce que je me souviens les 100 bras se lever face à nous sur le fait de nous dire « on vous suit ». Ça a été un moment très fort, parce que on vacillait, vraiment, il faut le dire, le club vacillait. Et je crois que de voir ces 100 bénévoles là se lever d'un seul homme pour dire on vous suit, on vous lâche pas, on vous suit, monde 2. Ouais, ça a été une force. Je pense que le club a grandi là, il s'est renforcé en fait grâce à cette solidarité du moment là.
0: Et à l'aventure Basketland, un rendez-vous ici Gascogne à retrouver à tout moment sur votre application ici. Vous avez entendu Pierre Dartigolong qui était président du club donc à cette époque de 2015. Je vous propose maintenant un autre voyage, un voyage dans le temps avec Stéphane Bern cette fois-ci. Avant 8h, il nous raconte comment les politiques réglaient leurs comptes en public et de façon assez rédhibitoire. Merci d'écouter ici Gascogne. Et vous retrouvez Charlotte Cardin. Tant pis pour elle.

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Ici Gascogne, tout à l'heure dès 9h, c'est bienvenue chez vous avec Marie-Cécile Gardet. Avec elle, vous aurez la possibilité de témoigner, de répondre à cette question. Quels sont les avantages de partir en vacances en juillet et les avantages des vacances en août? Vous êtes de quelle équipe, vous? Oui, c'est vrai qu'il y a des avantages pour les deux, mais surtout des raisons. Et seul vous pouvez nous éclairer. Le temps, peut-être. Est-ce qu'il fait plus beau en juillet plutôt qu'en août, ou l'inverse? Les congés, parfois on n'a pas le choix de poser les dates souhaitées. Venez nous dire, commencez dès maintenant à réagir sur notre WhatsApp au 05 58 46 50 50. Marie-Cécile vous accueille tout à l'heure sur votre radio locale. Ici, on se réveille ensemble, vous voyez. Ici Gascogne avec David Bowie. Let's dance!

0: David Bowie, Let's Dance, vous écoutez Ici Gascogne. Alors, on voyage dans le temps ensemble ce matin, ce sera juste avant 8h. Les politiques réglaient leur désaccord avant, sabre à la main, on vous explique comment.
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0: me to you. 7h57 et comme chaque jour avec Ici Gascogne, un peu d'histoire avant l'actu avec Stéphane Bern. Bonjour Stéphane.
1: Bonjour Anthony.
0: Ce matin, on voyage au temps pas si lointain des duels.
1: En politique, il fut une époque où les débats étaient vraiment tranchants. Quand deux députés réglaient leurs désaccords, sabre à la main. Nous sommes le 21 avril 1967, Neuilly-sur-Seine. Deux parlementaires s'affrontent en duel. C'est la 5e République version cap et épée. Imaginez la scène. Le jardin d'un hôtel particulier, un maître d'armes, des témoins, et non pas trois mousquetaires, mais deux députés en chemise blanche, sabre en main. Le duel oppose Gaston Defferre, maire de Marseille et chef des députés socialistes, au jeune député gaulliste René Ribière. Tout a commencé quelques jours plus tôt, à l'Assemblée nationale. Lors d'un débat houleux, Defferre excédé envoie balader Ribière avec un « Taisez-vous, abruti ».
2: Calmez-vous, calmez-vous.
3: S'il vous plaît.
2: Je vais aller faire un petit tour à la buvette, ça va vous détendre.
1: Niveau insulte, on est sur de la maternelle petite section. Mais pour ce dernier, il est hors de question d'en rester là. Dans la salle des quatre colonnes, il demande à Defferre « Vous m'avez traité d'abruti ? Pouvez-vous me dire pourquoi ? » Parce que je le pense. Je vous en demande réparation par les armes. Contre toute attente, Defferre accepte. Le duel se fera à l'épée, comme au 19e siècle. Plus chic que le revolver, plus propre et surtout plus photogénique. Devant journalistes et témoins choisis, l'affrontement dure 4 minutes et s'arrête à la 3e touche. Au moment où quelques gouttes de sang coulent, Ribière est légèrement blessé à l'avant-bras. Ce sera le dernier duel officiel de France, la fin d'une tradition chevaleresque vieille de plusieurs siècles. Aujourd'hui, les députés ne s'affrontent plus en duel, mais sur les plateaux télé. Ils ont rangé leurs sabres, mais pas leurs égaux.
0: Et on pourrait penser bien évidemment au film Le Dernier Duel, réalisé par Ridley Scott, réalisé en grande partie dans notre région Aquitaine. Le voyage dans le temps que vous retrouvez sur l'application Ici et Ici.fr.
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0: Nous sommes bien le jeudi 6 août, il est 8h, bienvenue. Le journal avec vous, Alia Doukali.
5: Après l'urgence, place à la reconstruction. Deux semaines après l'incendie de Biscarrosse, les sinistrés doivent organiser la vie d'après. 150 familles se retrouvent sans logement, elles doivent donc tout reconstruire. Alors pour les accompagner, la salle Saint-Exupéry est ouverte. Elle est réunie des bénévoles, des agents administratifs ou encore du personnel socio-médical. Un lieu unique pour répondre aux différentes urgences, explique Hélène Larezé, la maire de Biscarrosse.
6: C'est important d'avoir un lieu qui centralise l'aide et l'accompagnement auprès des sinistrés parce que on savait que après le traumatisme des évacuations et le fait que certains habitants ne pourraient pas rentrer chez eux, il fallait organiser un lieu unique à la fois pour répondre aux urgences des besoins d'hébergement, de restauration, de distribution d'articles de première nécessité, d'hygiène, de vêtements, mais surtout accueillir pour la prise en charge du choc psychologique de ce sinistre et aider immédiatement à ce que les démarches, notamment d'assurance, puissent être accompagnées avec tout un panel d'interlocuteurs et un lieu ressource.
5: Et ce lieu d'accueil restera ouvert tant que des personnes continueront de s'y présenter. Sur le plan sanitaire, pas d'inquiétude pour l'instant. Santé publique France indique que les incendies dans les Landes et en Gironde n'ont pas entraîné de hausse inhabituelle des passages aux urgences. En parallèle, une amélioration est constatée concernant les crises d'asthme après une hausse observée la semaine dernière. Face au risque d'incendie, la sécurité civile se renforce. Deux hélicoptères bombardiers d'eau australiens arrivent à Mont-de-Marsan. D'abord, le Bell 412 a atterri dans la nuit de mardi à mercredi. Et puis, le Chinook devrait arriver dans les heures suivantes. Ils seront déployés sur les incendies les plus importants partout en France si nécessaire.
0: Le gouvernement passe à la vitesse supérieure après l'incendie dans les Landes et en Gironde.
5: Oui, les deux incendies sont désormais classés sinistres de grande ampleur. L'arrêté a été publié hier pour les Landes par le gouvernement. Cela permet de simplifier les démarches administratives pour retirer rapidement les droits les arbres brûlés avant qu'ils ne soient attaqués par des insectes ou par des champignons. Une mesure qui était plus qu'attendue par la filière bois, explique Roland Delary, le directeur du Centre national de la propriété forestière.
3: Premièrement, le gouvernement reconnaît que cette catastrophe est exceptionnelle et unique, hein, suite à la visite de Monsieur Macron d'ailleurs. Donc, pour les propriétaires, bon, mais voilà, c'est psychologiquement, c'est quand même quelque chose de, non pas satisfaisant, bien sûr, puisque c'est une catastrophe, mais qui permet de voir que la France prend conscience de cette catastrophe. Deuxièmement, normalement, lorsque l'on a des forêts, que l'on veut couper du bois, il y a des autorisations à demander. Là, grâce à cet arrêté de grande ampleur, les coupes pourront se faire le plus rapidement possible pour dégager tous ces bois. Et ça, c'est le troisième intérêt, c'est que en les dégageant très vite, on va éviter qu'il y ait des attaques sanitaires sur ces forêts brûlées, etc. Attaques sanitaires qui pourraient ensuite s'étendre aux peuplements voisins qui n'ont pas été brûlés, eux. Donc, ça serait vraiment la double peine.
5: Et le risque sanitaire qui est lié notamment aux scolytes, ces insectes qui s'attaquent aux arbres affaiblis, mais aussi aux champignons. Après l'incendie, reconstruction, mais aussi anticipation. Le gouvernement lance une mission reconstruction et adaptation des territoires. C'est une information de nos confrères de France Inter. Cette mission doit accompagner les communes touchées par les incendies, mais aussi renforcer leur préparation pour mieux affronter ce genre de catastrophe à l'avenir. Dans ce contexte d'incendie, les feux de forêt s'annulent les uns après les autres dans les Landes, que ce soit à Dax, à Mont-de-Marsan, à Seignos ou encore à Cap-Breton. Plusieurs communes ont dû renoncer à leur spectacle pyrotechnique cet été. Pour les artificiers, cela représente de lourdes pertes économiques. Alors certains tentent de se réinventer en proposant des spectacles de drones. C'est le choix d'Alain Duportette, dirigeant de l'entreprise Pyroshop à Loos.
7: On sait que la planète, malheureusement, se réchauffe de plus en plus. On anticipe, donc c'est pour ça qu'on est parti il y a 3 ans sur des drones. Bon, après, moi, je vais vous dire, dès que j'en ai vu un jour, bon, après, je ne vais pas en voir 50, quoi. Je ne vais pas me nourrir qu'un feu d'artifice, il me nourrit tous les jours. Des yeux, de voilà. Moi, je suis heureux de voir toujours et d'entendre ce bruit d'artifice. Sur les drones, on n'entend pas de bruit. On voit des couleurs, on voit des images, et puis c'est tout. Mais bon, c'est le futur, ça. Si on veut que les sociétés d'artifice existent, on sera obligé de faire avec ça.
5: Et dans les Landes, la vigilance aux feux de forêt est toujours en orange. Hein, donc les feux d'artifice ne peuvent être tirés que depuis des zones d'eau à au moins 300 mètres du massif forestier.
0: L'état au chevet des agriculteurs.
5: Oui, après un été marqué par les canicules et la sécheresse, le gouvernement promet un plan d'accompagnement pour les agriculteurs. Ce plan prévoit notamment des aides à la trésorerie, des allègements de charges ou encore des mesures sur la gestion de l'eau. Et il faut maintenant que les pertes soient précisément chiffrées pour que les aides soient calibrées en fonction. Le gouvernement qui prévoit aussi de former davantage de médecins. Plus de 10 000 postes d'internes seront ouverts en novembre, soit une hausse de 15% par rapport à l'année dernière, à 2025. Chez nous, en Nouvelle-Aquitaine, le nombre de postes progresse de plus de 15%.
0: Une page se tourne pour le basket landais.
5: Oui, le HBC de Hagetmau disparaît et fusionne avec le Real Chalossé. Une décision liée à la baisse des effectifs à Hagetmau. Les joueurs évolueront désormais sous les couleurs du Real qui compte près de 200 licenciés répartis sur 7 communes dans les Landes. Un nouveau maillot mêlant les couleurs des deux clubs sera porté cette saison en hommage au HBC. Vous entendrez la réaction du président du Real dans le prochain journal à 9h avec Ici Gascogne. La France ouvre son compteur au championnat d'Europe de natation. Une première médaille est décrochée. Jules Bouillet remporte la médaille d'argent en plongeon au tremplin à 3 mètres. Les épreuves se poursuivent aujourd'hui à Saint-Denis et à Paris. Le Tour de France Femmes se poursuit aussi aujourd'hui. La 6e étape relie Montbrison à Tournon-sur-Rhône. Il y a 153 km à parcourir. C'est une étape qui s'annonce difficile avec plusieurs ascensions au programme. La Suissesse est toujours en tête. Marlène Reusser, elle a toujours sur le dos le maillot jaune et très loin devant la Française Pauline Ferrand-Prévot qui compte 5 minutes de retard sur le maillot jaune.
0: Et puis pour terminer, il y a du changement au Théâtre de Gascogne.
5: Oui, la scène conventionnée depuis 2024 va changer de directeur. Christophe Pomez quitte ses fonctions pour rejoindre le ministère de la Culture à Paris. Il vient d'être nommé haut fonctionnaire. Son successeur au Théâtre de Gascogne sera désigné dans les prochains mois.
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5: Anthony, cette information concernant le trafic, qu'on vient de recevoir un véhicule en feu, c'est ça, du côté de la Bouère?
0: Exactement, sur l'A63 en direction de l'Espagne, donc dans le sens nord-sud de cette A63, une caravane a priori qui serait en feu, c'est Bison Futé qui nous l'annonce. Vous restez prudent si vous approchez cet endroit, donc sur l'A63. On continue, on cherche à savoir ce qui se passe en vous en informant et puis à vous d'écouter évidemment votre radio ici Gascogne. On vous informe aussi donc du temps.
5: Oui, côté météo.
0: Aujourd'hui, il fera jusqu'à 30 degrés cet après-midi, ce sera le cas à Sorre, 27 à Mugron, 28 pour Ajetmaux, 29 degrés à Morsinx, et puis 30 degrés à Sorre, 29 pour Marsan et Dax, voilà, c'est ce qu'on disait. Ce matin, entre 22 et 23 degrés, et puis vous réagissez sur la page d'ici Gascogne, nous avons Nadine qui nous dit qu'il fait 21 degrés à Mont-de-Marsan, un ciel gris-souris. Monsieur Soleil est encore endormi, temps idéal pour aller marcher. Bonne journée à vous toutes et tous. Excellente journée, merci beaucoup Nadine. Et puis prochain point sur la formation à 8h30 avec vous, Alia de Cali.
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0: Le chanteur, chanté par Daniel Balavoine. Le chanteur.

0: Daniel Balavoine, le chanteur. Vous, restez prudent si vous devez emprunter la route ce matin pour le travail ou les vacances. Ici Gascogne reste près de vous pour vous informer de la circulation et de ces événements de dernière minute. Nous aurons aussi de quoi profiter du paysage avec Bernard Tessier. On vous donne la parole si vous venez en vacances à la maison. Et puis nous aurons donc la chance de rencontrer Chloé qui est à Contis-Plage. Vous l'entendrez avant 8h30 avec Bernard.
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0: 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Vous pouvez aussi tester la catapulte géante qui vous éjecte à 15 mètres de haut en 2 secondes ou tenter le grand saut dans le vide avec le free jump. Allez, c'est pour vous. Dans la grande feria, vous tombez ce matin sur le Festair surexcité qui entend une chanson en accéléré. Allez, donnez-moi le nom de cette chanson ou du groupe qui la chante.

0: je vais vous demander plutôt le nom du groupe. Le nom de la chanson serait trop simple. Le nom du groupe qui chante cette chanson au 05 58 46 50 50.
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0: C'est pas vrai. Le rendez-vous anti-arnaque d'ici Gascogne à 8h14. Odrazo, la police nationale tire la sonnette d'alarme des fausses policières particulièrement aguicheuses et essaie de tromper les internautes.
7: Effectivement, elles sont jeunes, elles sont jolies, tenues moulantes, voire suggestives, tantôt en soutien-gorge, tantôt au volant d'une voiture de police. Elles multiplient les vidéos sur les réseaux sociaux. Elles nous disent qu'elles ont tout juste 18 ans, qu'elles s'engagent par sens du devoir et de la justice. Et puis, elles font un peu pleurer dans les chaumières. Les hommes apparemment refusent de sortir avec elles à cause de leur métier. Elles sont très très tristes. Problème. Non seulement ces femmes ne sont pas policières, mais elles n'existent même pas. Elles sont créées de toutes pièces par intelligence artificielle.
0: Oui, Aude, la police, la vraie, estime que ces vidéos discréditent la profession. Mais quel est le but de ces contenus mensongers ?
7: Eh ben, si on creuse un peu, l'objectif, c'est toujours le même, faire des sous. En fait, ces policières imaginaires cherchent à orienter l'internaute vers des contenus érotiques payants. Il y a des liens à chaque fois et bien sûr, vous êtes invité à cliquer. Alors personnellement, je trouve que la ficelle est un peu grosse. L'un de ces profils s'appelle quand même Vilaine Policière. Bon, c'est assez explicite, je trouve. Certaines vidéos Instagram multiplient les allusions sexuelles. Bon, grosse ficelle, pas pour tout le monde, visiblement, puisque dans les commentaires, je vois aussi pas mal d'internautes, des messieurs qui s'emballent et qui couvrent ces femmes de compliments. Ces vidéos font des centaines de milliers de vues, parfois plusieurs millions. Pour repérer le trucage, déjà toujours se méfier des profils de personnes jeunes et jolies qui, je cite, veulent apprendre à vous connaître. Vous pouvez bien sûr choisir de cliquer en toute connaissance de cause sur ces contenus érotiques, mais ça devient, attention, beaucoup plus dangereux quand la discussion s'engage. Et puis, gardez les pieds sur terre, hein, toujours, il est quand même très très improbable qu'une vraie policière publie ce genre de vidéo.
0: Internet ne vous veut pas que du bien, vous restez prudent. Ici, Gascogne sera toujours à vos côtés pour vous prévenir des nouveaux risques. Odrazo répertorie l'ensemble de ces arnaques sur l'application ici, rubrique C'est pas vrai. Vous restez avec nous, nous vous emmenons sur la côte ce matin. L'agence touriste rouvre très bientôt, ce sera avant 8h30 avec Bernard Tessier. À 8h, rien que pour vous.

0: Island in the Sun, Weezer, pour vous accompagner en cette jolie matinée sur votre radio Ici Gascogne.
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0: Bonjour Karine.
3: Bonjour Karine.
4: Bonjour Anthony, bonjour Alia.
0: Alors Karine, habituellement vous habitez Saint-Julien-d'Armagnac, mais là vous êtes en vacances dans votre mobilhome à Saint-Michel-d'Escalus. Elles sont bonnes les vacances ?
4: Oui, ça va. C'est que le début, mais ça va, ça se passe bien.
0: Ouais, ça fait combien de temps que vous êtes en vacances ? Il vous reste
4: encore là, depuis le début depuis samedi, je suis arrivée samedi midi.
0: Ah oui, ben là on est en plein cœur de ces vacances. Alors vous jouez ce matin pour deux entrées pour Biscaventure, donc à Biscarros, deux parcours d'acrobranche, plusieurs jeux, et vous allez même pouvoir, pourquoi pas, vous faire catapulter dans une catapulte géante qui va vous éjecter à 15 mètres de haut. Est-ce que vous êtes assez courageuse, Karine ?
4: Ouais, je pense. Je vais essayer, on verra.
0: Déjà, pour remporter ces deux invitations, ces deux entrées pour Biscaventure, il va falloir trouver le nom du groupe qui chante cette chanson en accéléré, parce que vous savez, il est surexcité, notre festeur. Écoutez. Parce que le titre de la chanson, c'est beaucoup trop simple. Vous l'avez, mais quel est ce groupe, en plus de la région des Pyrénées-Atlantiques, qui chante ?
4: Oui, j'ai reconnu Boulevard Désert et le titre, c'était Bruxelles.
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0: Je m'attendais à ce que vous mettiez à chanter, Karine.
4: J'aurais pu.
0: Un peu déçu. Vous avez l'air en plus d'avoir la voix pour chanter.
4: Ouais.
0: Bon, je vous souhaite une belle journée déjà, et puis merci, félicitations, beaucoup. Vous remportez donc ces invitations pour Biscaventure. Vous allez tester ces deux parcours acrobranches. Vous n'irez pas seul, peut-être enfants, petits-enfants.
4: Avec mes neveux, je pense.
0: Vos neveux, très bien, c'était un bon programme pour eux. En plus, à l'approche de ces vacances, peut-être. Eux, ils sont déjà en vacances, vous, elles continuent. Je vous souhaite une belle journée. Quelle est la radio qui
4: merci
0: vous offre
4: beaucoup.
0: Ces super cadeaux ?
4: Ici Gascogne, merci.
0: Bernard Tessier, lui, part à votre rencontre tous les jours. C'est l'agence touriste. Si vous êtes à la maison, de passage en vacances dans les Landes, ici Gascogne, vous tend le micro. Bernard, vous n'êtes pas seul, bien accompagné de Chloé en vacances sur la côte.
6: L'agence touriste, c'est sur votre radio ici Gascogne, et je me suis arrêté à Contis-Plage. Bonjour Chloé.
7: Bonjour.
6: Racontez-moi, vous êtes vacancière ici ?
7: Oui.
6: C'est la première fois que vous venez ?
7: Non, la deuxième fois pour les vacances. Pendant une semaine, on profite.
6: D'où venez-vous ?
7: De Tarbes, le 65.
6: Qu'est-ce qui vous plaît ici ?
7: Le calme. Et la plage, on profite quoi. De bonnes vacances.
6: Comment vous organisez une journée par exemple ?
7: Prendre le vélo du camping, on va à la plage et on profite, on se baigne, on mange un petit coup et voilà, on fait le petit tour du village et voilà. On est au camping Ciblou. Ils proposent pas vraiment d'activités, je crois, mais juste ils font des petites scènes.
6: Les Landes, c'est un coin que vous connaissez toute l'année ou c'est juste, vous y venez juste en cette période estivale ?
7: Non, des fois on va à Seignos, Contis, on y va souvent pour la plage.
6: Vous arriviez à la plage, comment c'était là ?
7: Les vagues elles sont violentes un peu et les gens sont bien, ils sont tous posés, ils se baignent, on est tranquille. On se baigne un peu. Et après, on bronze et on va boire un petit coup à la cabane et voilà.
6: Pas de surf ?
7: Pas de surf, j'en fais pas, non.
6: Vous aimeriez ?
7: Ouais, on aimerait, oui. Mais il faut grandir un peu plus, je pense. On aura vraiment le temps de le faire parce que là, on veut juste profiter un peu. C'est plutôt la ville où c'est qu'on est, donc c'est totalement différent. Et quand on vient du coup à la plage, il y a moins de bruit, il y a des gens, mais c'est... Ils sont pas tous là à faire du bruit, on va dire. Et la ville, y a souvent du monde sur le passage et tout. Si on va aller à la plage, il n'y a pas beaucoup de gens le soir pour voir le coucher de soleil et c'est calme.
6: Le dernier coucher de soleil que vous avez vu dans les Landes, c'était où et quand ?
7: C'était hier soir. On est arrivé en vélo et il commençait déjà à faire le coucher de soleil et on s'est assis, on l'a regardé et il y avait peu de gens et c'était plutôt bien.
6: Combien de kilomètres faites-vous en vélo par jour ?
7: On roule 20 minutes.
6: Est-ce que les fortes chaleurs qu'on a déjà connues, est-ce que ça vous fait un peu peur en tant qu'estivante ?
7: Franchement, avec la mer qui rafraîchit bien, pas tant, mais avec le sable qui va chauffer un peu plus et température, ouais, c'est sûr que ça va faire un peu chaud.
6: Du coup, à chaque fois que vous allez venir maintenant à Contis, vous allez prendre les tongs avec vous ?
7: Ouais, c'est ça. Totalement, on va éviter de marcher tout le temps pieds nus parce que le sol, il devient chaud.
6: Qu'est-ce que vous pourriez dire aux gens qui ne connaissent pas le coin et qui découvrent Contis, justement ?
7: Qu'il faudrait venir pour vraiment passer des vacances. Si ils veulent y vivre, c'est sûr que c'est bien. Mais avec le beau temps, c'est mieux, on peut plus profiter. Les gens, ils sont agréables. Et voilà, on s'amuse, on profite du bel air.
6: Alors amusez-vous bien, Chloé, et puis bonnes vacances.
7: Merci beaucoup à vous aussi.
0: Et merci à Bernard Lacode-Landaise qui attire toujours plus de monde. Vous l'entendez dans l'agence touriste tous les jours avec Bernard Tessier. Prochaine rencontre demain à la même heure. Ou dès maintenant, si vous installez notre application ici. À 8h30, nous vous offrons l'essentiel de l'info en français dans le monde. C'est sur Ici Gascogne. Après France Gall et Elton John, donnez pour donner.

0: France Gall, Elton John, Donné pour Donné. Ici Gascogne, retrouvez toute l'info en France et dans le monde en 90 secondes. Ce sera ici à 8h30.
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0: À suivre dans l'info d'ici Alia Doukali.
4: On parlera de l'annulation des feux d'artifice qui s'enchaînent dans les Landes en raison des feux de forêt, hein, qui le risque est toujours présent. Nous sommes en vigilance orange toujours. Et ces annulations de feux d'artifice, eh bien, ça a des conséquences, hein, pour les entreprises, pour les artificiers, hein, qui souffrent de ces annulations. Vous l'entendrez dans quelques secondes.
0: Il est 8h30, l'essentiel de l'info en français dans le monde en 90 secondes avec Valentine Lottès.
5: Risque très élevé de feux de forêt aujourd'hui, c'est rouge dans les Bouches-du-Rhône, le Vaucluse, l'Aude et le Var, où l'incendie du Gros Bessillon brûle toujours. Les pompiers disputent désormais une course contre la montre pour noyer les arbres, les souches et les vallons, avant le retour de fortes rafales de vent ce jeudi et des températures encore jusqu'à 40 degrés. Situation stable dans la Drôme, 240 hectares parcourus par le feu, mais pas de progression cette nuit, malgré quelques reprises, précisent les pompiers ce matin. C'est une information ici, Limousin, cambriolage cette nuit du musée Jacques Chirac en Corrèze, moins d'un an après un vol estimé à plus d'un million d'euros. Des voleurs se sont à nouveau introduits dans le musée. Le chef étoilé Jean Humbert, placé sous le statut de témoin assisté, à l'issue de plus de 30 heures de garde à vue pour des accusations de violence conjugale. Pas de mise en examen pour l'instant, par manque d'indices graves ou concordants, selon le juge d'instruction. Au secours de Duralex, le repreneur de Tupperware France est aussi candidat pour reprendre la verrerie. Cédric Meston l'indique à France Inter, à quelques heures de la clôture des candidatures, fixée à midi aujourd'hui. C'est le cinquième redressement judiciaire en un peu plus de 20 ans pour Duralex et ses 243 salariés. Les espoirs de victoire s'envolent pour Pauline Ferrand-Prévot. La Française ne remportera pas le Tour de France Femmes pour la deuxième année de suite, largement distancée hier sur la cinquième étape. La sixième, c'est aujourd'hui entre Montbrison dans la Loire et Tournon-sur-Rhône en Ardèche.
0: Merci beaucoup Valentine Lottès. Il est 8h32 dans l'info d'ici, l'annulation des feux d'artifice dans les Landes, Alia.
4: Oui, cet été, ils sont de moins en moins nombreux dans notre département. Pas de feux d'artifice à Dax pour la Feria. Il n'y en a pas eu non plus à Mont-de-Marsan, à Seignos ou encore à Cap-Breton. En cause, le risque de feux de forêt. Et derrière ces annulations, il y a des entreprises qui souffrent. Joris Chamberger, les artificiers voient leur activité chuter en pleine saison.
6: Pour Alain Duportet, co-dirigeant de l'entreprise Pyroshop à Loss dans les Landes, regardez l'évolution des arrêtés préfectoraux, c'est devenu un rituel quotidien.
7: Au niveau préfecture, ils font ce qu'ils peuvent pour nous donner des autorisations. Quand on est en vigilance rouge, eh bien, on ne fait pas du tout de prestat.
6: Cette année, l'entreprise devrait tirer un tiers de feux d'artifice en moins par rapport à une année normale, compter une perte de 400 000 euros de chiffre d'affaires. Et pour chaque spectacle annulé, eh bien, c'est plusieurs jours de travail qui deviennent inutiles.
7: Tous les feux qu'on fait, on les écrit, on les prépare, donc il nous faut du personnel pour les préparer, ensuite on les expédie, tout ça a un coût.
6: Un coût qui pourrait être impossible à payer pour l'entreprise qui emploie 9 personnes à temps plein et une cinquantaine d'artificiers en haute saison. Pour éviter de nouvelles pertes dans les années à venir, elle mise donc sur les spectacles de drones.
7: On sait que la planète malheureusement se réchauffe de plus en plus, donc c'est pour ça qu'on est parti il y a 3 ans sur des drones. Puis là, on va racheter encore d'autres flottes de drones pour faire plusieurs prestats, quoi. On sera obligé, si on veut que les sociétés d'artifice existent, on sera obligé de faire avec ça.
6: Les spectacles de drones, beaucoup plus lourds en termes d'organisation qu'un spectacle de feux d'artifice. Certaines autorisations doivent être demandées au moins 45 jours à l'avance.
4: Et en ce moment, les feux d'artifice ne peuvent être tirés que depuis des zones d'eau à au moins 300 mètres du massif forestier dans les Landes, puisque le département, on le rappelle, est toujours en vigilance orange aux feux de forêt.
0: À suivre dans le journal de 9h, Elia.
4: Après les incendies, le gouvernement accélère le nettoyage des forêts brûlées dans les Landes. L'incendie est reconnu sinistre de grande ampleur. On vous explique ce que ça signifie dans le journal de 9h. Et puis une page se tourne pour le basket landais. Le HBC de Hajetmo disparaît après sa fusion avec le Real Chalossé. Vous entendrez le président du Real dans une demi-heure avec Ici Gascogne. Anthony, la météo ?
0: Et ça va se faire avec le sémaphore de Messanges et Jonathan qui est avec nous. Bonjour Jonathan.
8: Bonjour, bonjour à tous.
0: Merci d'être avec nous. Quel est l'état de l'océan ce matin ?
8: Bien, actuellement, on a une mer belle avec des vagues comprises entre 50 cm et 1 mètre et beaucoup de surfeurs à l'eau actuellement. Là.
0: Un coefficient marée, on vous le demande bien évidemment.
8: Oui, donc ce matin, la pleine mer, il sera de 57 et cet après-midi, enfin ce soir du moins, il sera de 52.
0: Est-ce qu'on peut attendre du vent avec tout ça, Jonathan ?
8: Ben actuellement, on a un vent de nord-est pour 5 nœuds et après, généralement, dans l'après-midi, on a la brise marine qui pousse un peu plus fort. Hier, on est monté à peu près à 24 km/h.
0: Et l'une des raisons qui nous fait nous rendre sur la côte tard dans la journée, c'est le coucher du soleil. À quelle heure c'est prévu aujourd'hui ?
8: Alors, le coucher du soleil, il sera prévu aujourd'hui à 21h22.
0: Bon, 21h22, vous l'avez noté, tout est bon. Merci beaucoup, Jonathan, d'avoir été avec nous en direct du sémaphore de Messanges. On vous informe du temps qu'il fait chez vous. Attendez-vous cet après-midi à des températures de 30 degrés. Ce sera le cas ici à Mont-de-Marsan ou encore Dax, à Sorre, et puis 27 à Mugron, 28 pour Hajetmo, 29 degrés à Morsinx. Ce que l'on peut vous dire à cette heure-ci. Merci beaucoup. Et puis sur la route, vous restez prudent, vous rencontrez des difficultés. Vous nous en informez au 05 58 40 50 50.
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0: On vous offre Indochine, j'ai demandé à la ligne.

0: J'ai demandé à la Lune, c'est Indochine.
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0: Ils font bouger les Landes, votre rendez-vous qui vous emmène en festival avant 9h, un festival avec tout plein de chats, puisque c'est tout simplement le festival du chat à Grenade, les 8 et 9 août ce week-end, pour toute première édition. On évoquera toute la partie protection animale de ce festival, sensibilisation pour nos félins et animation pour mieux les comprendre. Et puis on vous l'avait promis, bienvenue au jardin, ici Gascogne, retrouvez Aurélie Mazeris au micro d'Éric Dreux.
3: Dans le jardin, à l'ombre ou en plein soleil avec Aurélie Mazeris. Bonjour Aurélie.
4: Bonjour.
3: Alors justement, ces fleurs qu'on peut retrouver en plein soleil, ce sont lesquelles ?
4: Alors, il faut savoir que vu l'été que l'on vit, ça peut vraiment être difficile d'avoir les mauvaises variétés en plein soleil parce que on les voit bloquer, se figer sous la canicule, sous les chaleurs et les rayons brûlants du soleil. Donc, il y a quand même des fleurs qui vont vraiment être adaptées au plein soleil. C'est vrai que maintenant, on peut se dire, elles peuvent aller le matin au soleil, être l'après-midi à l'ombre, pour une grande majorité, c'est plutôt confort. Mais il y a des plantes, si on a vraiment un espace plein sud et vraiment très exposé, où on peut mettre en place sur les plantes vivaces, notamment parce qu'on aime bien les vivaces. Hein. On les plante une fois, ça revient d'une année sur l'autre, donc on aime bien les vivaces. Donc la classique lavande, hein, qui va quand même s'implanter, son feuillage qui va rester en place toute l'année, avec cet aspect grisonnant et ses fleurs très odorantes, dont on peut faire plein de choses dans la maison avec. On va avoir les échinacées, sorte de soleil marguerite, échinacée qui marche très très bien en plein soleil. On connaît les classiques géraniums. Eux, ils marchent quand il y a du soleil. Juste, on fera vraiment attention aux arrosages parce que souvent, on le connaît en pot. En pot, les plantes en plein soleil en pot, il y a toujours des difficultés à maintenir un terreau bien humide. La très classique et très intemporelle gora, là, on l'adore, la gora, avec ses petites fleurs qui volent au vent, qui sont très graphiques et très aériennes. Donc ça va être vraiment pour les vivaces qui, sans problème, tolèrent bien le plein soleil. Chez les arbustes, on va retrouver dans les très classiques, laurier rose qui va vraiment fleurir tout l'été. Attention à la toxicité avec les enfants. Le bougainvillier, on a toutes les couleurs, donc le bougainvillier, on peut y aller maintenant. Hein. Ça fleurit vraiment, ça a une longue période de floraison, des couleurs assez exceptionnelles. Donc le bougainvillier, en bord de terrasse, il a quand même son effet. Et les fameuses cistes également, qui ont en plus une floraison un peu plus tôt dans la saison, mais qui marchent très très bien en arbuste. Dans les annuelles, alors les annuelles, c'est vraiment celles qu'on va planter chaque année. Le classique Dipladenia, finalement, on le retrouve partout parce qu'il marche, en plein soleil, il marche. Les tournesols, les œillets d'Inde ou encore le pourpier à grandes fleurs. Il faudra juste pas oublier que ça reste des plantes que si on les met en pot, il faudra quand même les arroser.
3: Bon, bah écoutez, merci beaucoup.
4: Merci.
3: On vous souhaite une bonne journée, Aurélie Mazeris.
0: Au micro d'Éric Dreux, vous l'avez noté, ils seront de retour dès demain matin avec de nouveaux conseils pour le jardin.
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0: Et avec ce titre qui était l'hymne du dernier mondial de football aux États-Unis, au Canada et au Mexique, signé Shakira et Burna Boy, ça s'appelle Die Die.

0: Shakira et Burna Boy, Die Die. Ils font bouger les Landes. Chaque matin, ici, Gascogne se déplace pour couvrir vos événements. Vos sorties du week-end sont peut-être là aussi. Ce matin, nous partons à Grenade-sur-Adour. C'est ici qu'aura lieu samedi 8 et dimanche 9 août la première édition du Festival du Chat. Deux jours de prévention et de sensibilisation autour du chat. Et ce sera avec vous, Harmonie Leclerc. Bonjour.
1: Bonjour.
0: Vous êtes la présidente de l'association Animae, structure qui réunit les acteurs de la vie animale dans les Landes, pensions, ostéopathes, comportementalistes, éducateurs, entre autres. Harmonie, quand on se balade sur votre site internet, très beau site internet au passage, nous n'avons pas que des chats. Pourquoi lui consacrer la première édition de ce festival ?
1: Alors, il faut savoir que le 8 août, c'est la journée internationale du chat. Donc, sur le week-end du 8 août, il y aura toujours ce festival du chat. Le chat est méconnu du fait que il y a beaucoup de salons du chien. Les chiens sont plus faciles à sortir, à faire du sport avec eux. Mais les chats, c'est un peu plus compliqué. Et donc, l'univers du chat est beaucoup plus méconnu que l'univers du chien.
0: Oui, donc un événement pour mieux comprendre son chat, mieux l'accompagner dans toute sa vie de félin. Quel est le but exact d'un tel événement ?
1: De faire connaître tous les métiers animaliers qui puissent exister, parce que moi qui suis pet sitter depuis maintenant 7 ans, j'ai beaucoup de clients moi qui me demandent des recommandations et j'étais incapable de pouvoir leur répondre. Donc voilà, de créer ce réseau pour pouvoir aider en fait tous nos clients.
0: Est-ce qu'on aime les chats dans les Landes? Est-ce que c'est un constat que vous faites au quotidien?
1: Ça transparaît moins que le chien.
0: Ah, vous le remarquez comment ça ? Vous allez chez les personnes, chez les gens, vous voyez que plus de monde a des chiens plutôt que des chats ?
1: Aussi, et puis ben, je vous dis, par le fait qu'il y ait énormément d'activités pour les chiens. Et c'est vrai que pour le chat, non, ça, c'est encore... Dans la culture des Landes, c'est un chat, ça reste l'animal qui va chasser.
0: Ok, ouais.
1: C'est pas encore la même considération que le chien.
0: Il représente quoi pour vous personnellement cet animal ?
1: Oh, mais moi j'ai mes deux amours à la maison.
0: Il s'appelle comment ?
1: Oh, Nala et Simba, je suis très originale.
0: Nana et Simba, oui, bah écoutez, c'est tout mignon. C'est vrai qu'on a cette image du chat un peu libre, rebelle, qui dicte sa loi à la maison plutôt que l'inverse. Est-ce que c'est vrai pour vous ?
1: Non.
0: Non.
1: Alors oui et non.
0: Ah,
1: mais
0: oui.
1: Voilà, chaque animal a son caractère. Oui, ça reste indépendant, mais voilà, j'en ai un qui est très très pot de colle et qui est très très humain et qui a du mal à vivre effectivement sans avoir quelqu'un à la maison.
0: Est-ce que les chats ont des comportements que nous on pourrait mettre en place aussi, nous en tant que personne, et on s'en rend pas forcément compte?
1: C'est-à-dire
0: rapprocher le chat avec le comportement du chat avec celui de l'humain. Est-ce qu'on a des similitudes avec les chats ?
1: On les humanise beaucoup, effectivement, mais non, parce que même si on a l'impression effectivement que quand ils nous laissent

0: Nous aurons donc tous les métiers animaliers qui seront représentés. Nous avons des conférences pour présenter ces métiers aussi, pour les faire connaître. Il y aura des animations autour du chat. Et voilà, pour les petits, pour les grands, il y a les food trucks qui sont là aussi. Et donc voilà.
1: Et où devons-nous nous rendre ?
0: C'est au centre socio-culturel de Grenade sur Adour, à côté du parc, vraiment au milieu de Grenade sur Adour.
1: Avec tout plein de rencontres, de personnes avec qui nous allons échanger de nos chats. Est-ce qu'on peut venir avec eux justement ?
0: Non.
1: Non. Non.
0: Non. Après, je sais qu'il y a beaucoup de chats aujourd'hui qui arrivent à être tenus en laisse, à pouvoir sortir librement.
1: Bah, je pense aux Maine Coon, notamment.
0: Exactement, voilà, ça fait partie des chats qui sont très libres comme ça, qui arrivent à vivre facilement à l'extérieur. Mais non, c'est vrai que c'est un choix personnel qu'on a fait. Il n'y en aura pas non plus lors de ce festival. C'est pour leur bien-être, voilà. Avec, on sait très bien en plus qu'il va faire chaud, donc c'est sur 2 jours. C'est avant tout effectivement pour leur bien-être. Donc non, il n'y aura pas de chat.
1: Le Festival du Chat, c'est ce week-end, samedi et dimanche à Grenade-sur-Adour avec l'association Animae. Merci beaucoup d'être venu nous en parler ce matin, Harmonie Leclerc.
0: Je vous remercie à vous.
1: On le rappelle, présidente de l'association organisatrice. Vous êtes sur votre radio, ici Gascogne.
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1: C'est une autre histoire et c'est chanté par Gérard Blanc avant de retrouver notre docteur Gérald Kerzek qui va nous parler crème solaire, comment bien l'utiliser.

0: Une autre histoire, signée Gérard Blanc.
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0: Il est 8h57, ici Gascogne, la radio des Landes s'inquiète pour votre santé. Docteur Kierzek, bonjour. Comme chaque matin de l'été, on le passe en pleine forme et grâce à vos conseils santé, ce matin on revient sur l'importance de la crème solaire, notamment pour les enfants.
2: Bonjour à toutes et à tous. Le casse-tête de tous les parents. Comment protéger ses enfants du soleil sans passer 20 minutes à se battre avec le tube de crème? Et surtout, comment être sûr qu'on l'applique correctement? La protection solaire chez les enfants, c'est pas une option, c'est vraiment une nécessité absolue. La peau est plus fine, plus fragile. Les coups de soleil dans l'enfance augmentent significativement le risque de mélanome à l'âge adulte. Mais effectivement, se faire tartiner de crème, c'est pas toujours une partie de plaisir. Sauf si on transforme le geste en jeu. Et c'est ça l'objectif. Alors, pour les bébés de moins de 6 mois, déjà, la règle est claire. Il n'y a pas d'exposition directe au soleil. On les protège avec des vêtements couvrants, un chapeau et on les place à l'ombre. À partir de 6 mois, on peut utiliser une crème indice 50+, spécialement conçue pour les enfants. Sans parfum, sans alcool et résistante à l'eau. Et pour les enfants plus grands, c'est le même indice 50+ qui est recommandé car la peau reste fragile. Quant à la quantité, il faut être généreux, hein, l'équivalent d'une cuillère à café bombée pour le visage et le cou et une bonne noix par bras et par jambe. Vous allez voir, le tube, il va pas faire long feu. En moyenne, il faut prévoir 30 à 40 grammes de crème pour couvrir tout le corps d'un enfant.
0: Ouais, docteur, quelles astuces ludiques pouvez-vous nous donner ?
2: Il existe plusieurs façons de transformer l'application en jeu. Allez, je vous en donne quelques-unes. La peinture solaire. On utilise le stick ou la crème comme un pinceau. On dessine sur la peau des étoiles, des cœurs, des rayures, ce que vous voulez. Et puis l'enfant participe, il va tendre son bras, sa jambe. Il est tout fier de son tatouage éphémère. Et on n'oublie pas le bout du nez, les oreilles et les pieds. Le jeu du miroir, c'est la deuxième astuce. Devant un grand miroir, c'est l'enfant tout seul qui va appliquer la crème sur son ventre ou ses joues, sous l'œil vigilant du parent. Cela lui donne un sentiment un peu d'autonomie. Et puis on va corriger les zones qui sont manquer en douceur, évidemment. Troisième astuce, la chanson de la crème. On invente une petite comptine de 30 secondes, c'est le temps idéal pour que la crème pénètre, et on chante ensemble pendant qu'on l'applique. La routine devient rassurante et attendue. Évidemment, on applique la crème avant de sortir, au moins 20 minutes avant l'exposition. Et la bonne nouvelle, c'est qu'il va falloir renouveler l'application toutes les 2 heures et systématiquement après chaque baignade. Enfin, on complète par une bonne hydratation, évidemment, ça n'empêche pas la crème solaire de boire, donc il faut boire régulièrement et le soir, il y a une crème après soleil apaisante pour la peau. Ça, c'est très bien aussi. Et toutes les protections, vêtements anti-UV, les chapeaux à large bord, je les conseille aussi. Allez, bon été, bonne santé, à l'écoute d'ici, bien sûr.
0: Eh bien, merci beaucoup, docteur Gérald Kierzek, à retrouver sur ici.fr, l'application. Ici, nous sommes bien accompagnés à partir de 9h par Marie-Cécile Garbeil. Bonjour Marie-Cécile.
3: Ça va, bonjour Anthony, bonjour tout le monde.
0: Ça va pleinement. Et vous aussi, peut-être prévu de partir en vacances au mois d'août ?
3: C'est foutu, c'est fini. Ah, mince. C'était juillet. Je suis une juilletiste.
0: Vous êtes une juilletiste.
3: C'est tout le débat juilletiste haussien. On vous pose la question ce matin pour faut qu'on en parle juste après les infos. Est-ce que vous partez plutôt en vacances en juillet ou plutôt en août? Qu'est-ce que vous préférez, vous, Anthony?
0: J'irai plus juillet.
3: Ah, ouais,
0: le temps est plus agréable, je dirais.
3: Ah, ouais, vous misez sur la météo du mois de juillet.
0: Exactement.
3: Les journées un peu plus longues, les choses comme ça. Bon, vous allez nous le dire au 05 58 46 50 50 ou avec ce même numéro directement sur WhatsApp en nous laissant un avis, un message vocal, ce que vous voulez. On parle vacances aujourd'hui, ça fait du bien.
0: Trop bien.
3: À tout à l'heure, salut, à demain.
0: À demain, 6h.
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3: Vous écoutez Ici, Gascogne, première sur l'actu dans les Landes, il est 9h. 9h, l'info, Aliadou Kali.
4: C'est un coup d'accélérateur pour la filière bois dans les Landes. L'incendie de Biscarrosse est désormais classé sinistre de grande ampleur. L'arrêté a été publié hier par le gouvernement. Cette mesure permet de simplifier les démarches administratives pour couper et évacuer plus rapidement les arbres brûlés, car il y a urgence avant que les bois ne soient attaqués, Émilie Tran.
5: Par des insectes minuscules, les scolytes, ou par des champignons, le bleu par exemple, une menace que prend très au sérieux Roland Delary, le directeur du Centre National de la Propriété Forestière.
6: Vous allez me dire c'est pas très grave puisqu'ils sont incendiés, mais ils vont ensuite pouvoir se propager sur les parcelles voisines qui elles ne sont pas brûlées. Donc on pourrait étendre le risque incendie à un risque sanitaire.
5: Des arrêtés de grande ampleur ont déjà été pris lors des incendies de La Teste, de l'Andiras il y a 4 ans, une pratique apprise par l'expérience.
6: Lors de la tempête de 99 ou la tempête de 2009, on a eu ce problème. Il y a eu une extension de quelques dizaines de milliers d'hectares supplémentaires mais on a pris conscience depuis ces tempêtes de l'intérêt d'accélérer les autorisations de coupe.
5: Problème, les cours risquent de s'effondrer face à l'afflux de bois.
6: Il y aura forcément un effet sur le prix du bois. Maintenant, ce qu'il va falloir faire, c'est stocker ces bois, les arroser et donc répartir dans les mois qui viennent pour ne pas justement avoir un afflux immédiat de très gros volumes qui viendraient bousculer la filière.
5: En 2022, des aires de stockage ont notamment été utilisées pour ne pas surcharger le marché.
4: Et les Landes ne sont pas les seuls concernés. Même situation chez nos voisins de Gironde. Le feu est également reconnu comme sinistre de grande ampleur. Après l'incendie, reconstruire mais aussi anticiper. Le gouvernement lance une mission reconstruction et adaptation des territoires. C'est une information de nos confrères de France Inter. Cette mission doit accompagner les communes touchées par les incendies, mais aussi renforcer leur préparation pour mieux affronter ce genre de catastrophe à l'avenir.
3: Et justement, Alia, du renfort arrive dans les Landes.
4: Deux hélicoptères bombardiers d'eau rejoignent la base aérienne 118 de Mont-de-Marsan. Ils arrivent d'Australie. Le premier, un Bell 412, a atterri dans la nuit de mardi à mercredi. Et le second, un Chinook, attendu quelques heures plus tard. Ils arrivent avec leur pilote et une trentaine de personnels. Ces deux hélicoptères seront prêts à décoller pour épauler la sécurité civile mobilisable en cas de gros incendies partout en France. De leur côté, les sinistrés de l'incendie de Biscarrosse poursuivent leur démarche. Deux semaines après le feu, une permanence reste ouverte à la salle Saint-Exupéry pour les accompagner dans leur demande d'indemnisation ou de relogement, puisque 150 familles sont toujours sans logement. La mairie assure que cette permanence restera ouverte aussi longtemps que les sinistrés en auront besoin.
3: Une chaussure enflammée lancée depuis une cellule.
4: Un détenu a provoqué un départ d'incendie à la prison de Mont-de-Marsan. Il a donc mis le feu à une chaussure, un feu qui s'est propagé à la pelouse de la prison. Ça s'est passé il y a une semaine. L'homme âgé d'une vingtaine d'années sera jugé demain en comparution immédiate. Il risque jusqu'à 10 ans de prison. C'est à lire sur notre site et sur l'application ici. Pour lui, c'est tranché. Ce sera 12 mois de prison aménagée sous bracelet électronique. Un Roumain de 29 ans a été condamné en comparution immédiate à Mont-de-Marsan. Les policiers avaient été alertés par une forte odeur de cannabis autour de son véhicule. Ils ont découvert 710 grammes de drogue, mais aussi deux drones et plusieurs téléphones portables. Le trentenaire a l'interdiction de paraître à Mont-de-Marsan pendant 3 ans.
3: En basket, c'est la fin d'une histoire et le début d'une autre.
4: Oui, le club de basket d'Ajetmo est absorbé par le Real Chalossé. Le HBC disparaît après plusieurs années, marquées par une baisse du nombre de licenciés. Ces joueurs porteront donc désormais les couleurs du Real Chalossé, un club qui rassemble déjà près de 200 licenciés répartis sur 7 communes. Pour Adrien Babi, le président du Real, cette fusion profite à tout le monde.
7: HBC intègre le Real, tout comme les clubs qui avaient initialement constitué le Real Chalossé avaient, entre guillemets, vu leur identité être refondu dans la nouvelle entité du Real Chalossé. On a effectivement, avec ce rapprochement, une nouvelle infrastructure qui est pas la moindre, parce que c'est une super salle. Donc évidemment, il va y avoir à la fois des matchs qui vont être programmés, à la fois des entraînements qui vont être programmés. Nous, au niveau du Real, on a historiquement une politique aussi territoriale, entre guillemets, d'animation territoriale. Donc on souhaite que l'équipe première, notamment, puisse jouer à plusieurs endroits dans les différentes salles du club. Et effectivement, il y aura des matchs, notamment des matchs de l'équipe première en National 3 dans cette salle pour la saison 2026-2027.
4: Et pour cette saison, les deux clubs seront symboliquement réunis sur un même maillot avec les couleurs du HBC et du Real Chalossé. Marie-Cécile, la météo ?
3: Gris, hein ?
4: Oui, c'est la grisaille, effectivement.
3: Mais ça amène un peu de fraîcheur.
4: Oui, ça fait pas de mal.
3: Oui, parce que ce matin, à 6h à Mont-de-Marsan, il ne faisait que 19 degrés contre 20 à Biscarrosse et 20 à Dax. Aujourd'hui, des maximales comprises entre 27 et 30 degrés sur l'ensemble du territoire landais, comme à Mont-de-Marsan, la Bastide d'Armagnac ou encore Messanges. Et après les nuages, le soleil qui sera de retour pour la journée de demain vendredi, 14 à 17 degrés dans les terres au réveil. Mais un petit 12 degrés demain matin sur la forêt landaise. On a du mal à y croire, hein, ouais, à l'énoncer comme ça. Ensuite, ce sera le soleil qui va dominer largement du matin jusqu'au soir. On va remonter jusqu'à 34 degrés dans les terres, pas plus de 30 sur le littoral. C'est samedi que ça score, ce samedi, jusqu'à 36 degrés annoncés dans les terres avec un temps souvent ensoleillé. Et puis l'après-midi, l'arrivée de ces orages accompagnés de pluies qui se formeront par place sur l'Albret et le Gabardan. Le mot pluie, Alia.
4: Enfin, on l'attend depuis le début de la semaine.
3: Je vais jusqu'à dimanche pour vous dire que dimanche, il devrait faire beau, le matin avec de larges éclaircies, puis à partir de la mi-journée, un petit peu comme samedi. Les nuages vont devenir nombreux et menaçants avec des averses qui peuvent se produire. Des orages qui seront aussi possibles. 33 à 35 degrés prévus dans les terres et moins chaud dimanche sur la côte. Pas plus de 29 à 30 degrés. Salut Alia, bonne journée.
4: Merci.
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3: La musique ici Gascogne, vitale pour débuter la matinée. Super Trompe.

0: Breakfast in America à 9h10, c'était Super Trump.
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0: Faut qu'on en parle ce matin, comme chaque jour avec Ici Gascogne du lundi au vendredi. Qu'est-ce qu'on se raconte ce matin? On parle vacances. Est-ce que vous êtes plutôt juilletiste ou haussien? Quand est-ce que vous aimez prendre vos vacances en été? Quels sont pour vous les avantages à partir en juillet? Les avantages à partir en août? On vous pose la question au 05 58 46 50 50. Vous pouvez aussi nous répondre avec ce même numéro via WhatsApp. Sandrine est à Pissos. Bonjour Sandrine.
3: Bonjour.
0: Sandrine, d'habitude, vous partez tranquillement au mois de septembre, loin de l'afflux du mois de juillet et d'août. Et cette année, vous allez partir en août. Qu'est-ce qui s'est passé cette année, Sandrine?
3: J'ai ma petite fille qui rentre à l'école, qui a 5 ans, donc elle voulait partir avec nous en vacances. Et pour partir avec elle en vacances, il faut bien qu'on parte au mois d'août, quoi.
0: Donc vous partez où en août cette année?
3: À Brantôme.
0: D'accord. Ça va, décor sympathique à Brantôme en Périgord.
3: Voilà.
0: Est-ce que ça change votre budget de partir en août, du coup, Sandrine?
3: Ça c'est en août. On va partir la dernière semaine d'août, donc je pense que c'est quand même considéré comme fin de mois, donc je pense qu'on ne va pas trop augmenter. Peut-être qu'il y aura un petit train un peu plus de monde, peut-être.
0: Bon. Donc, août et pas juillet. Mais si vous aviez le choix et pas le choix de partir en vacances à un autre moment que juillet-août, finalement, qu'est-ce que vous choisiriez, Sandrine?
3: Moi, j'aime vraiment septembre. Hein. Franchement, c'est tranquille, il n'y a plus personne.
0: À la question juilletiste, toi aussi, hein. Sandrine répond septembre. Et oui, parce que c'est plus calme.
3: Mais je ne sais pas. Juillet, je pense que début juillet, ça doit être aussi bien. Il ne doit pas avoir trop de monde encore, pareil. Que fin août, ça doit être bien. Nous, on est dans une partie, dans les Landes, où il y a quand même pas mal de vacanciers, pas mal de gens. On voit bien, cette année, Biscarrosse, c'est pas pareil, mais Mimizan, il y a plein de monde. Donc, je me dis, partir ailleurs où il y a plein de monde, je suis pas sûre.
0: Ouais, bof. Hein, loin de la foule, ça vous va mieux, en fait, hein, c'est ça?
3: Oui. Oui. Mais bon, là, cette année, en août, je pense que ça sera dorénavant comme ça, parce que si on veut partir avec la petite fille.
0: Et voilà.
3: Il faudra qu'on parte quand elle a pas école, quoi.
0: Et voilà, on se cale sur les vacances scolaires, donc pas le choix, en fait, hein, Sandrine, c'est ça?
3: Et là, juillet, c'est pas possible parce que mon mari travaille dans l'agriculture et c'est pas possible
0: c'est pas
3: à ce moment-là.
0: C'est pas le moment.
3: Voilà. Et août, c'est vrai que c'est fin août, c'est plus facile pour eux.
0: Bon.
3: Donc, je pense qu'on sera toujours des haussiens.
0: Ça y est, vous devenez une vraie haussienne. Donc, vous faites une croix sur les vacances de septembre, à moins de repartir tous les deux tranquillement.
3: Sans la petite fille. On a 15 jours, fin août et début septembre, on ne sait pas trop ce qu'on fera, mais tous les deux. Mais vraiment, en vacances avec la petite, ce sera en août.
0: Vous attendez ce moment avec votre petite fille avec impatience quand même?
3: Oui, c'est la première fois qu'elle vient en vacances chez moi.
0: Oui.
3: Mais c'est la première fois qu'on part à l'extérieur, toutes les trois seulement. Bon, avec ma fille, on part aussi en vacances avec eux. Mais c'est la première fois qu'on part que tous les trois.
0: Bon.
3: Donc, on va voir.
0: Allez.
3: Et après, je pense qu'on va découvrir. Elle est toujours, ça changera pas parce qu'elle est plus chez moi. Hein. Mais c'est vrai que lui faire découvrir d'autres choses. Aller passer du temps en vacances, là à la maison on a toujours quelque chose à faire, donc en vacances on le fera pas.
0: Exactement, voilà. Ça sera plus tranquille, il y aura moins de ménage à faire en vacances. Merci beaucoup Sandrine, désormais toute nouvelle haussienne, juilletiste ou haussien, on vous pose la question ce matin. Je vous souhaite avec un peu d'avance de bonnes vacances en famille alors Sandrine.
3: Merci beaucoup.
0: Profitez bien, merci beaucoup. Et vous, ça donne quoi chez vous? Vous partez plutôt en juillet, vous partez plutôt en août? Quels sont les avantages pour partir en juillet, les avantages pour partir en août? Qu'est-ce que vous aimez? Est-ce que vous êtes un peu comme Sandrine? Venez nous le dire, faut qu'on en parle ce matin. 05 58 46 50 50. On a la tête en vacances.
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0: Jay, c'était la musique de Soprano.
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0: Mais oui, votre radio de l'été. Alors, l'été, qu'est-ce que vous faites pour vos vacances? Vous partez en juillet ou vous partez en août? Question posée ce matin pour Faut qu'on en parle. Vous pouvez nous donner votre réponse via WhatsApp au 05 58 46 50 50. Prenez le réflexe maintenant, le WhatsApp ici Gascogne, ou au même numéro, venir témoigner comme Adeline à Gamard-les-Bains. Bonjour Adeline.
3: Bonjour Marie-Cécile et toute l'équipe, la joyeuse équipe estivale.
0: Et ses joyeux auditeurs. Adeline, les vacances, c'est en ce moment, c'était en juillet, ce sera dans quelques jours, dites-nous.
3: Alors Adeline, moi ça fait quelques années qu'on a pris le pli de partir quelques semaines, c'est un grand mot, hein, 2-3 semaines en juillet. Et moi je renouvelle également l'expérience en août, hein, quand il n'y en a jamais assez. Ouais. En fait, j'ai pu aller avec les fêtes de Dax incontournables, bien sûr, Marie-Cécile. Mm-hmm. Et donc, une semaine fin août, et c'est pour attaquer la rentrée en pleine forme.
0: D'accord. Donc, en fait, juillet, c'est toi ou sien, vous répondez les deux, Adeline?
3: Moi, je réponds les deux, tout à fait. C'est, moi, j'adore parce que ça coupe. Sinon, c'est énorme. C'est vrai que j'ai pris ce prix-là. Et bon, j'ai la chance de pouvoir aussi avoir quelques jours et de pouvoir d'avoir cette possibilité-là, ce qui n'est pas forcément donné à tout le monde non plus.
0: Alors, petit quiz, petit questionnaire ce matin. Qu'est-ce qui vous plaît en juillet et qu'est-ce qui vous plaît en août? Juillet, qu'est-ce qui vous plaît dans ces vacances de ce mois-là?
3: Ah, moi, je retrouve, nous, on a pris aussi pendant plusieurs années, on est parti donc dans le Languedoc, où on a la chance d'avoir fait la connaissance il y a une vingtaine d'années de nos amis de Valence dans la Drôme, qu'on retrouve avec plaisir.
0: Génial.
3: Et on a notre rituel, le matin, la journée, la plage. Bon, on a un rituel avec eux et c'est un plaisir et puis là c'est vraiment la détente totale. Mmh. Et en août, fin août, soit c'est plage, soit c'est montagne. J'aime bien aussi la montagne d'été. Ça me rappelle mon enfance quand on allait faire des randonnées à Cotteray et j'aime bien partir une semaine pour me ressourcer avant d'attaquer une rentrée qui est souvent très bien chargée. Donc c'est voilà un petit peu le comment se décompose l'été.
0: Ou se compose plutôt que se décompose, les deux. Allez, on prend les deux aussi. Adeline, est-ce que vous pensez que si vous inversiez, c'est-à-dire la montagne en juillet, retrouver les amis en août, ce serait pas la même chose? Ce serait peut-être plus fréquenté en montagne ou je sais pas, en termes de fréquentation des lieux où vous allez en vacances. Vous trouvez que c'est bien comme ça? Vous inverseriez pas?
3: Je ne sais pas.
0: Ouais, elle a jamais testé.
3: Parce qu'on ne s'est pas posé, la question. Je ne sais pas. J'attends aussi. Moi, il faut savoir que dans mon travail, j'ai la chance, on n'est que deux. Donc, on n'est pas que deux dans mon entreprise. Mais je compose avec mon homologue.
0: Dans votre service.
3: On part à chacune notre tour. Donc, il y en a toujours une qui est présente. Et là, j'attends aussi de voir ce qu'elle, l'année prochaine, je sais qu'elle va faire un grand voyage. Donc, en fonction aussi de ses dates, je m'adapterai aussi. Mais généralement, je pars, je suis restée sur un petit peu sur cette organisation entre 2 à 3 semaines en juillet, fin août. Mais ça peut tout, vous savez, moi je m'adapte à Marie-Cécile.
0: Oui, du moment que vous êtes en vacances, Adeline,
3: Exactement.
0: Est-ce que vous préférez quand même un petit peu l'ambiance du mois de juillet avec peut-être des nuits un petit peu plus chaudes, voire des jours caniculaires, ou l'ambiance du mois d'août avec des nuits un petit peu plus fraîches, bien qu'on ait encore des journées très chaudes annoncées? Bon, est-ce qu'il y a une préférence, mine de rien, entre ces deux mois-là?
3: C'est-à-dire qu'en fait, déjà en juillet, la température de l'eau est meilleure que fin août. Mm-hmm. Souvent, fin août, sur le Languedoc, quand on partait dans le Languedoc, on avait le vent de terre qui rafraîchit bien l'eau. Bon, on a des températures de l'eau à 17-18 degrés. C'est souvent ça que j'ai eu fin août. Alors qu'en juillet, à part cette année qui est complètement exceptionnelle, tout le monde le sait, on a des températures qui sont... Moi, on est parti là à 8 jours, on était en vacances, là, on n'a jamais eu l'eau de mer à 25 degrés.
0: Et oui, c'est ça, c'est-à-dire qu'à l'époque, on se disait peut-être, allez, voyons, pourvu que nous, juillettistes, on ait un beau mois de juillet, pourvu que nous, aussi, on ait un beau mois d'août, bon, en fait, la météo, elle change tellement et ça nous bouleverse. Donc, du coup, vous ne faites peut-être plus en fonction de ça non plus, Adeline, ou plus trop.
3: Exactement. Ben là, c'est vrai qu'on a, là aujourd'hui, c'est quand on voit des températures, l'été, bon, on a un été, l'été un peu, excusez-moi l'expression, c'est pas très joyeux, était un peu meurtrier pour la planète, quoi. Hein, bon, avec tous les incendies, tout ce qui se passe, et donc on est tributaire de cette météo qui, on regarde le ciel, on aimerait bien, je vous cache pas que là, on attend. Ben même si on attend la pluie, oui, on attend même, surtout pas pendant les fêtes. Hein,
0: premier
3: du 12 au 16 août.
0: Mais si, ça va nous faire du bien, vous rigolez.
3: Non, surtout pas. Non, mais c'est vrai que là, on attend, voilà, parce qu'on est. Aujourd'hui, on vit un peu dans la psychose, ça m'arrive aussi. Là, on est sur les côtes, la côte landaise. Moi, je vois mes amis qui. Ma fille aujourd'hui, par exemple, qui va à la plage avec ses copines, Marie, fais attention, il y a des physalis, il y a ceci, il y a cela. Aujourd'hui, sans parler de psychose, on n'est pas tranquille.
0: Vacances en décembre, Adeline, vacances en décembre, en janvier, en février. Pour répondre à la question, juillet,
3: il n'y aura pas de physalis en décembre.
0: Merci, Adeline, pour ce témoignage. Et on entend ces risques à prendre en compte désormais pour la saison estivale, que ce soit juillet et août. Et c'est vrai qu'on compose aussi en fonction de ça. Adeline, bon courage pour terminer cette séquence travail avant de repartir en vacances.
3: Et bonnes vacances, c'est pour vous aussi, Marie-Cécile, si ça arrive bientôt.
0: On verra ça bien plus tard. C'est cuit, j'étais juilletiste, Adeline, sachez-le. Je vous embrasse bien fort. Salut Adeline, bon courage pour le boulot.
3: Très bien, au revoir Marie-Cécile.
0: Merci, bye bye. Et vous, quand est-ce que vous partez en vacances en été? Plutôt en juillet, plutôt en août. Si vous trouvez des avantages à partir en juillet ou à partir en août, ou des inconvénients, venez nous le dire. 05 58 46 50 50 tous les matins entre 9h et 9h30. Cet été, faut qu'on en parle. Vous prenez plaisir à venir discuter avec nous, avec Ici Gascogne.
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0: Axel Red, sensualité, 9h25, belle matinée avec Ici Gascogne. Alors, juillet ou août? Allez, on prend quelques minutes pour en parler encore. 05 58 46 50 50. Et si vous êtes là au mois d'août en vacances dans les Landes, appelez-nous.

0: chanson d'Axel Red, Sensualité.
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0: Ce matin, pour bienvenue chez vous, avec Foucault, on en parle, on s'interrogeait sur les avantages à partir en vacances au mois de juillet, l'été, ou bien au mois d'août. Alors, vous nous avez répondu ce matin que bah, les deux sont pas mal, qu'il faut aussi se caler sur les vacances scolaires des enfants, se caler sur les vacances des conjoints, des amis, et puis les risques météo. Adeline, tout à l'heure, en parlait avec nous. C'est vrai que maintenant, l'été, que ce soit le mois de juillet ou le mois d'août, avec son lot de soucis et de canicules, on s'interroge. Un petit peu. Et puis vous nous avez répondu aussi septembre, c'est pas mal. Et pourquoi pas décembre et pourquoi pas janvier? Faut qu'on en parle tous les jours. Bon, bienvenue chez vous, partiens avec Ici Gascogne cet été, juste après les infos de 9h. On se retrouve demain, vous serez avec Thibaut Menanteau. Phil Collins arrive, les infos pratiques de Pauline Bézina qui nous emmènera aussi à l'écomusée de Marquèze où elle fouille dans le grenier pour exhumer quelques trésors.
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0: Easy Lover, Phil Collins. Et Phil Bailey, 9h35, vous prendrez bien un peu d'infos pratiques avec vous, Pauline Bézina.
1: 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Quelques idées de sortie, vendredi 7 et samedi 8 août, place aux Nuits des Étoiles. L'édition 2026 est consacrée à l'observation du soleil et à la préparation de l'éclipse partielle attendue le 12 août. Deux rendez-vous sont organisés par l'Astroclub Marsan. Le premier se tiendra le vendredi 7 août sur la place de l'église à Classin. Le second aura lieu le samedi 8 août au théâtre de Verdure de Saint-Pierre-du-Mont, derrière le pôle. Et chaque soirée débutera à 21h30 par une conférence thématique suivie de séances d'observation au télescope. L'accès est libre et bien sûr gratuit. La seule consigne pratique sur place, c'est de prévoir une lampe de couleur rouge afin de ne pas perturber la vision nocturne autour des instruments. Plus d'informations sur le site de l'Astroclub Marsan.
0: Pauline Bézina, ne partez pas trop loin, vous nous emmenez dans quelques minutes après Joe Dassin, à l'écomusée de Marquèze. On va se faire tout beau, on va parler photo là-bas.
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0: Hey, voici Joe Dassin, l'été indien.
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0: je sais, avec cette chanson, vous allez chanter Joe Dassin toute la journée, grâce à Ici Gascogne, il est 10h20.
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0: 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Cet été, Pauline Bézina nous emmène à l'écomusée de Marquèze. Elle farfouine là dans le grenier, elle trouve plein d'objets. Occasion rêvée, Pauline, de raconter des histoires.
3: L'écomusée de Marquèze à Sabre regroupe une multitude d'objets anciens que nous mettons en lumière sur Ici Gascogne. J'ai avec moi Thomas Martel aujourd'hui. Bonjour Thomas.
4: Bonjour.
3: Tu es agent à l'écomusée et devant nous se tient, je vais deviner, un appareil photo d'époque. Tu vas me le décrire, nous dire de quoi il s'agit exactement et surtout à quelle époque on fait référence.
4: Donc oui, il s'agit en fait d'une ancienne chambre noire à souffler qui a appartenu du coup à Émile Vigne, qui est un très grand photographe des Landes de Gascogne et en particulier de la Haute-Loire.
3: Comment tu pourrais me décrire cet objet pour les auditeurs qui nous écoutent ?
4: Donc il s'agit d'une chambre noire, donc il faut s'imaginer un dispositif de photographie assez ancien, voilà, où vraiment il y avait un temps de pose assez long. Sur une photographie instantanée comme on peut avoir aujourd'hui, on était sur des temps de pose assez longs. Donc cet appareil lui a plutôt servi à photographier des paysages ou des gens lors d'activités, voilà, qui étaient assez stationnaires. C'est un boîtier, voilà, avec qui là est refermé, mais qui peut du coup s'ouvrir avec un soufflet. Et donc du coup, ce qui est très intéressant sur cet appareil photo, c'est ce que je disais, il a appartenu à Émile Vigne. Donc il faut savoir, il y a trois grands photographes, on va dire, pour les Landes. Il y a Arnaudin, qui est extrêmement connu, qui s'est plutôt attaché à photographier le monde agro-pastoral qui avait déjà commencé à disparaître au moment où il a fait son travail photographique. Il y a Ferdinand Bernet, qui est très connu pour ses cartes postales, et il y a Émile Vigne. Émile Vigne, il faut savoir, il a commencé très jeune la photographie. En fait, il a été réformé lors de la Première Guerre mondiale, et du coup, il a très vite vu en fait que les familles souhaitaient envoyer des photographies au front. Donc il a acheté un premier appareil photo, il s'est mis à photographier les femmes lors de leurs activités agricoles, etc. Et en fait, très vite, il est devenu photographe professionnel. Il a acheté une boutique qu'il a en partie transformée en atelier de photographie. Voilà, il s'est vraiment intéressé à beaucoup de choses. C'est-à-dire que, justement, contrairement à Félix Arnaudin, qui s'intéressait beaucoup au monde agro-pastoral, mais qui était en train de disparaître et qui avait déjà en partie disparu, Ping, il s'intéresse à ce qui se passe chez ses contemporains. Donc, il va, par exemple, beaucoup photographier des fêtes de village, des mariages. Il va aussi beaucoup photographier la mécanisation. On a de plus en plus de machines agricoles ou au niveau de la sylviculture, il va photographier tout ça. Il va beaucoup photographier les stations balnéaires sur la côte aussi, qui sont en pleine explosion à cette époque-là, notamment Osgore. Il va photographier les incendies aussi. On a fait un petit focus sur son travail l'an dernier sur l'incendie de 1949. Il a filmé des photographies, pas forcément en 1949, mais un peu après. Il a aussi beaucoup photographié les paysages et il a été récompensé pour ce travail, voilà, qui est là, beaucoup plus artistique. Donc donc tout ça, il l'a fait sur son temps personnel et il était aussi correspondant de presse, notamment pour Sud-Ouest.
3: Très intéressant. Merci beaucoup, Thomas.
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0: Ah oui, foncez sur ici.fr, soit via votre ordi, votre tablette ou avec l'application Ici sur votre smartphone. Vous allez pouvoir réécouter, retrouver tous les épisodes. On adore les trésors de l'écomusée de Marquèze tous les jours à cette heure-ci avec Pauline Bézina. On va parler karting, on va parler du kart center à Biscarros où l'activité redémarre après des jours compliqués. On interroge son responsable dans l'écho d'ici, ça sera juste après The Motors.
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0: Hearts and the Motors.
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3: La vie économique reprend doucement dans les Landes, dans les secteurs touchés par l'incendie de ces derniers jours à Biscarrosse, au Cart Center de Biscar. L'activité redémarre. Un grand ouf de soulagement pour son responsable qui est avec Thibaut Menanto ce matin pour l'écho d'ici Gascogne.
4: Bonjour David, vous êtes responsable de la structure Cart Center, un circuit de karting à Biscarrosse. Racontez-nous un petit peu comment s'est passé ces derniers jours et puis ce redémarrage où les voitures tournent à nouveau sur le circuit de karting.
5: Le feu a démarré vers 15h30, 16h, donc ça a été l'étonnement. Puis est arrivé l'affolement en voyant le feu grandir rapidement, en une demi-heure. Puis au bout d'une heure, c'était conséquent, la crainte que tout parte, tout brûle. On s'était sécurisé au maximum le site, parce qu'on a les produits inflammables, protéger tout ce qui était inflammable au maximum, les cartes, les mettre le plus loin possible, les parties boisées. Donc tout a été rassemblé sur la partie centrale qui est loin de partie boisée où il n'y a rien ou pas grand chose qui peut s'enflammer. Et puis évacuer les lieux et être en sécurité et puis arriver chez soi, chacun. Finalement, on a tous été touchés, impactés, jusqu'à un collègue de travail qui a perdu sa maison. Et puis l'évacuation qui a suivi dans la soirée et dans la nuit sur la plage. Et le stress des jours passants, de ne pas forcément avoir de nouvelles de ce qui se passait réellement, ce qui avait brûlé ou pas, on entendait beaucoup de choses. Finalement, bonne nouvelle, le ciel s'est éclairci et on a été chanceux de retrouver le travail et après les maisons pour certains. Voilà.
4: Et donc vous n'avez pas eu d'impact direct sur le circuit du karting ?
5: Non, rien. Les secours ont œuvré et bien travaillé, un parcours qui a été fait.

0: oui. Vraiment, la première chose des gens, c'est vous n'avez pas brûlé, Iscaros, on peut aller à la plage, on peut aller au lac, toutes les activités de loisirs, les points d'eau, hôtels, restaurants n'ont pas été impactés. On a redémarré l'activité hier et on redémarre petit à petit parce que l'activité est quand même, on va dire, plutôt très calme. On va dire qu'on est sur début juillet, en fait, comme si on était début juillet, la première semaine de juillet en termes de fréquentation.
1: D'accord. Et vous avez quand même des réservations ou des espoirs de croire que ça va se relancer assez rapidement ?
0: Ça va redémarrer. Les réservations sont très faibles parce qu'il y a eu beaucoup d'annulations jusqu'à cette semaine. Mais après, la semaine prochaine, ça commence à... Les gens disent « Ok, ben on vient ». Et donc, voilà, je pense que la semaine prochaine, on va revenir au mois d'août quasi normal. Alors, on ne sera pas à 100% de la fréquentation habituelle. Je pense qu'on sera sur les 70-80%.
2: Allez, on y croit tous. Au Card Center de Biscarrosse, les professionnels du tourisme dans ces secteurs-là vous attendent, vous, les locaux et vous, les vacanciers. Écoutez, le téléphone sonne, c'est une bonne nouvelle déjà. Et on recommence à faire des réservations au Card Center de Biscarrosse. Merci, David, pour ces confidences au micro de Thibaut Menanteau. Amir, à la parfaite.

0: l'imparfaite pour moi.
1: À l'imparfaite. Dans 5 minutes, l'info avec Essie Gascogne, mais d'abord un saut au sémaphore de Messanges. Bonjour Jonathan.
2: Bonjour, bonjour à tous.
1: Alors Jonathan, devant vous, derrière vous, à droite, à gauche, visibilité, ça donne quoi? Couleur du ciel?
2: À la couleur du ciel, on a un ciel très couvert, là, complètement couvert, avec que des nuages. En termes de visibilité, on est quand même à 25 km de vie, qui est une très bonne vie.
1: C'est pas mal.
2: C'est pas mal, ouais, effectivement. Okay.
1: L'océan, c'est la grande question, et c'est pour ça qu'on vient vous voir aussi. Ouais. C'est ma fort de Messanges, je fais comment?
2: Ah ben, l'océan est calme, là. On a une belle mer actuellement. Et en termes de vagues, là, on est...

0: sur des vagues d'à peu près 1 mètre qui déferlent là.
1: Ouais, ça se surfe, ça se surfe.
0: Exactement, il oui. y a beaucoup, beaucoup de monde à l'eau là.
1: Ah bah voilà, tiens. Le sens du vent, les horaires de marée, le coucher du soleil, s'il vous plaît, Jonathan.
0: Oh, oui, bien sûr. Donc actuellement, on a un vent du nord pour 10 km/h. La marée, donc la prochaine pleine mer, elle est haute à 10h35 avec un coefficient de 57. Elle sera basse à 16h41, puis de nouveau haute à 23h avec un coefficient de 52. Et le coucher du soleil est prévu à 21h22.
1: Bon, bah voilà, 21h22. Merci Jonathan.
0: Merci à vous.
1: Profitez bien du décor sur le littoral au sémaphore de Messanges. Point météo complet tout à l'heure, juste après les infos.
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1: Mais oui, savourez la musique Lynn Marlin avant l'actualité.

0: Sting Down Here, Lynn Marlin.
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0: Vous écoutez votre radio Ici Gascogne, première sur l'actu dans les Landes. Il est 10h. 10h l'info avec vous, Hugo Marceau. Bonjour Hugo.
2: Bonjour à toutes et à tous. Jugement prévu demain pour un détenu de la prison de Mont-de-Marsan. Le jeune homme d'une vingtaine d'années a mis le feu à une pelouse sans motif apparent. Sa technique, embraser sa chaussure, l'a lancé depuis sa cellule. Le feu s'est propagé jusqu'au pied du centre pénitentiaire sans dégâts majeurs. Lui ne pourra plus remettre les pieds à Mont-de-Marsan ces 3 prochaines années. Peine d'exclusion pour un trafiquant de cannabis. Jugé en comparution immédiate, il avait été arrêté avec 710 grammes et 2 drogues dans la nuit de mercredi à jeudi. Âgé de 29 ans, il écope également de 12 mois de détention à domicile sous bracelet électronique. Faire rattraper les heures non travaillées à cause de l'incendie en Gironde, la mesure est envisagée par La Poste. Information de nos confrères de France Inter, le code du travail le permet. Alors qu'une plateforme de distribution et plusieurs bureaux ont fermé fin juillet et que les salaires ont continué à être versés aux salariés, la CGT craint que les absents et ceux en congé maladie soient concernés. 2 hélicoptères en renfort pour lutter contre les flammes. Ils sont arrivés d'Australie en pièces détachées et en avion en début de semaine. La base militaire de Mont-de-Marsan leur sert de lieu d'assemblage et de base pour ensuite se déployer. Ils seront justement employés par la sécurité civile en cas de nouvel incendie. L'accès à la forêt de Souston est fermé jusqu'à nouvel ordre. Pistes et chemins inaccessibles 24 heures sur 24. La mairie a pris un nouvel arrêté en cause le risque d'incendie et les fêtes de la ville qui mobilisent pompiers et gendarmes jusqu'en fin de semaine. Au nord du département, le club de rugby de Sanguinet annonce l'annulation de la foire du lac. La vigilance face aux feux de forêt là aussi est invoquée. Une journée festive se tiendra quand même samedi 15 août sur la place du marché. Et puis 6e étape du Tour de France femmes aujourd'hui, 153 km à parcourir entre Montbrison et Tournon-sur-Rhône. Le maillot jaune est toujours sur les épaules de la Suissesse Marlène Reusser.
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2: On est resté sur du gris ce matin.
0: Oui, je vous confirme que c'était bien gris ce matin. Ça l'est toujours. Normalement, au milieu des nuages, le soleil va finir par débarquer. Les températures maximales pour aujourd'hui. Sur l'ensemble du département, de 26 à 27 degrés sur le littoral, comme à Mimizan ou encore Messanges, à 29, 30 degrés au meilleur moment de la journée dans les terres. On attend 29 degrés à Grenade-sur-Adour, 30 degrés à Mont-de-Marsan, 30 degrés à Sorre ou encore 28 degrés à Mugron. Là, vous vous dites, ok, mais demain alors? Eh bien, demain, c'est du soleil. A priori, du matin jusqu'au soir, avec une remontée des températures, 28 à 30 sur la côte, mais 31 à 34 degrés attendus demain dans les terres. Et ça va continuer de grimper samedi, puisqu'on attend jusqu'à 36 degrés dans les terres, avec du soleil le matin et l'après-midi. Arriveront les orages accompagnés de pluie. Ils se formeront par place, par exemple sur l'Albret et sur le Gabardan. Cette tendance orageuse, on devrait la garder pour dimanche après-midi. Le thermomètre dimanche affichera entre 29 degrés sur la côte et 35 degrés dans les terres. Tout à l'heure, Hugo.
2: À tout à l'heure.
0: Avec ou sans soleil.
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0: L'amour fait tourner la tête, donne quelques vertiges. Alain Bachung.

0: vertige de l'amour. Alain Bachung.
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0: Mais oui, c'est l'été, ici Gascogne, votre radio de l'été, avec vos musiques et vos chansons préférées, avec aussi un gros plan sur les marchés des producteurs de pays. Ce soir, il est à Biscarrosse. On va retrouver l'un de nos producteurs qui sera présent avec ses produits ce soir du domaine de Lisée à Abbas, où on fait du vin de coteau de Chalosse. On le retrouve dans quelques minutes, juste après Marine et Escroc. Et vous avez l'habitude, hein, on vous offre dans la foulée ensuite un bon cadeau de 30 euros à utiliser sur ces marchés des producteurs de pays. En l'occurrence, par exemple, aujourd'hui, Biscarrosse. Vous irez comme ça faire vos achats, acheter les bons produits et manger sur place.

0: si, c'est la réalité, c'est bien arrivé tout ça. Marine, la musique ici, Gascogne.
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0: Bon, ce soir, à Bescarros, marché des producteurs de pays, localisé sur les pelouses de la Técoère précisément. Et on y retrouvera les produits du domaine de l'Isée. Ah, bah, Frédéric Hilotte est avec nous. Bonjour Frédéric.
3: Bonjour.
0: Frédéric, il y a tellement de réseaux à Abbas que normalement vous êtes au milieu de la cour pour être sûr d'avoir une liaison correcte.
3: C'est bon.
0: On avait convenu qu'il fallait monter sur quelque chose et lever les deux bras pour l'interview aujourd'hui.
3: C'est bon.
0: Attention, ce soir au marché des producteurs de pays de Biscarros, vous allez découvrir les produits du domaine de l'Isée. On fait des vins de coteaux de Chalos, mais on a préparé de quoi faire quelques dégustations. On n'a pas fait les choses à moitié, hein, Frédéric. Ce soir, c'est Théo et Léa. C'est les jeunes qui seront sur place et qui tiendront le stand. Qu'est-ce qu'ils ont prévu pour nous ?
3: Alors, eh bien, ils ont prévu les vins du domaine, là, du blanc, du rouge, du rosé, et ainsi que de la sangria faite maison.
0: Ah.
3: Et on fait quelques petits cocktails maison aussi.
0: Alors, c'est ça qui est intéressant. Alors, on fait du mojito chez vous avec le vin blanc ?
3: Oui, voilà, on fait du mojito avec le vin blanc. Et on a ressorti, on a dépoussiéré un peu la traditionnelle Jacqueline, qu'on buvait d'autrefois dans toutes les bodegas landaises.
0: Ouais, dans toutes les fêtes de village, ça me rappelle ma jeunesse. Tu veux une Jacqueline, allez, je t'offre la Jacqueline. C'est quoi déjà, Frédéric, la Jacqueline ?
3: Eh bien, la Jacqueline, c'est du blanc du Louvain, avec de la limonade et de la grenadine.
0: Et voilà, c'est ça la Jacqueline, souvenir. Sangria maison, mojito maison avec évidemment les vins du domaine, même chose pour la Jacqueline. Vous l'avez dit, vous faites donc du vin de coteau de Chalos blanc, rouge, rosé, mais vous faites pas que ça.
3: On fait des jus de raisin.
0: Ah, super ça. Est-ce qu'on pourra les goûter ce soir ?
3: Pour ceux qui ne sont pas à toi, comme on dit, ou vins, on fait des jus de raisin à l'année.
0: Alors ça, c'est super. Est-ce qu'on peut acheter ce soir, goûter évidemment, participer à la dégustation, mais est-ce qu'on peut repartir avec notre caisse de vin, avec notre jus de raisin ? C'est le moment aussi, ces marchés des producteurs de pays, de faire connaissance avec les producteurs landais, de prendre des bonnes adresses et pourquoi pas de prendre un panier et de mettre 2-3 petites choses dedans, Frédéric, quand même.
3: Oui, ça, il n'y a aucun souci. Ah. Les gens, s'ils peuvent déguster et repartir avec leur bouteille. Et aussi, il y a une petite nouveauté pour ce soir. Comme la vigne est très à l'avance, il y aura des raisins de table en guise de dessert ou comme les gens veulent, ils peuvent s'en ramener à la maison.
0: Ah, génial, on va pouvoir venir se prendre le raisin ou le déguster sur place parce que c'est le principe de ces marchés des producteurs de pays. Fin d'après-midi, les tables se dressent, les stands aussi, on va se préparer à manger les produits de chez nous. Bon, si vous avez envoyé les jeunes sur place, c'est qu'il y a donc du domaine au boulot. Vous nous dites la vigne est en vacances, Frédéric. Est en vacances.
3: On a d'autres marchés ce soir et donc voilà, mes parents seront sur un marché à la Benne.
0: Oui.
3: Et moi je passe à la frontière, je vais du côté du Pays Basque, je vais à Urte.
0: D'accord, allez, vous vous expatriez chez les Basques un petit peu qui nous écoutent ce matin.
3: Il faut aller les voir un peu, pour montrer nos produits d'année quand même.
0: Ouais, faut expliquer que bon, les vins de coteau de Chalos quand même, c'est hein, par rapport à un Iroulégui, je vais me faire gronder, j'arrête là Frédéric. Le domaine de l'Isée, on est sur combien d'hectares de vignes à peu près ?
3: On est sur à peu près 8 hectares de vignes.
0: Avec quel cépage, Frédéric ?
3: Alors, pour les rouges, on a comme cépage du Cabernet Franc, du Cabernet Sauvignon et du Talate.
0: Ouais.
3: Les cépages traditionnels, comme on dit. Les rosés, c'est pareil, c'est du Cabernet Franc. Et ensuite, pour les blancs, on a du Baroque, pour le blanc sec. Pour les moelleux, on a du Raffia de Moncada.
0: Wow.
3: Et ensuite, pour les jus de raisin, on fait avec de la Riloba, le jus de raisin.
0: Ah, génial. Ça apporte une sucrosité, peut-être, ce cépage, un petit peu. Hein. C'est parfait pour le jus de raisin.
3: Oui, c'est très bien. Et puis voilà.
0: Le tour est joué. Vendange prévue pour quand, à votre avis, Frédéric ?
3: Très vite, là, parce qu'on a l'onologue qui est passé là, hier. Et on a un nouveau cépage qu'on a planté il y a 3 ans, là, ça s'appelle du Floréal. C'est un cépage résistant aux maladies, où on fait tout juste 2-3 traitements dans l'année.
0: Précoce ?
3: Si on veut, on peut le récolter la semaine prochaine.
0: Dingue. Bon, alors, on se tient au courant, Frédéric. On se tient au courant. Ça marche, Frédéric. Ilotte, le domaine de Lisée, à Abbas, sur place ce soir au marché des producteurs de pays de Biscarrosse. Il y a aussi marché à La Benne et vous serez à Urte. Bon, ben, Frédéric a dit chatte alors. Hein.
3: J'ai une petite requête encore.
0: Ah, ben, on vous écoute.
3: Au sujet des marchés des producteurs de pays, pour les gagnants,
0: ouais,
3: et les personnes qui gagnent pour venir manger sur les marchés, ouais, des producteurs, leurs bons sont à retirer au stand du domaine du Lisée ou les autres domaines qui sont sur les marchés des producteurs. Ouais. Parce que ça fait une, deux ou trois marchés où les,
0: tout le monde est perdu.
3: Les gagnants cherchent leur...
0: Donc, ok, vous faites bien de remettre les pendules à l'heure. Donc on va directement, par exemple, au stand du domaine de Lisée.
3: Voilà, mais hier soir, la gagnante est venue, elle a mangé et elle est repartie sans prendre son enveloppe.
0: Mais
3: et
0: non, voilà. Oh là là, bon, alors que les enveloppes sont prêtes en plus, allez, rejoignez.
3: Voilà, les enveloppes sont prêtes, elles sont à retirer sur les stands des viticulteurs.
0: Eh ben, tout est dit. Allez, on note et on va bien faire attention à ça. Merci pour cette piqûre de rappel, Frédéric. Bon courage, hein, parce que ça s'éparpille partout chez vous aujourd'hui. Vous maillez le territoire et vous faites les marchés partout. À du chat, Frédéric. Merci, bye bye. Eh ben, voici venu le moment de gagner votre bon cadeau de 30 euros à utiliser donc sur ces marchés des producteurs de pays du jour. Par exemple, à Biscarrosse aujourd'hui, Frédéric l'a dit, vous irez chercher votre enveloppe directement sur les stands des viticulteurs. Allez discuter et demander et vous serez bien renseigné. Ce bon cadeau de 30 euros, il est pour vous là, tout de suite, si vous nous appelez au 05 58 46 50 50. Bon cadeau de 30 euros et vous allez manger les bons produits de nos producteurs sur ce marché des producteurs de pays à Biscarrosse par exemple aujourd'hui. Bon, allez, si vous êtes sympa, vous pouvez aussi l'utiliser pour le marché des producteurs de pays de demain. Vous faites bien comme vous voulez. On vous attend 05 58 46 50 50. Premier arrivé, premier servi, top départ à vos appels.

0: of the Tiger Survivor, juste avant de vous remettre votre bon cadeau de 30 euros à dépenser au marché des producteurs de pays. Juste un break.
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0: Marie-Hélène est à Seignos. Bonjour Marie-Hélène et bravo.
5: Bonjour Marie-Cécile.
0: Vous venez de gagner ce bon cadeau de 30 euros à dépenser sur le marché des producteurs de pays aujourd'hui ou demain par exemple. Là, admettons qu'on y soit au marché des producteurs de pays. Qu'est-ce qui vous ferait envie là Marie-Hélène? Du canard, les vins des coteaux de Chalosse, du domaine de Lisée. Qu'est-ce qui vous fait envie Marie-Hélène?
5: Mais je pense qu'on pourrait faire une petite composante de petites gourmandises, rillettes, canards et un bon petit rosé. Hein,
0: vous êtes plutôt bec salé
5: oui,
0: que bec
5: un
0: sucré.
5: Apéro gourmand,
0: hein. Allez, bah écoutez, faisons ça. Du coup, vous allez à Biscarros aujourd'hui, vous irez au marché de demain, vous verrez bien dans le courant de la journée.
5: Je pense que ça sera plutôt demain sur la Luc.
0: Allez, on fait ça. Qu'est-ce que vous avez prévu aujourd'hui?
5: À Biscarros, il est à quelle heure aujourd'hui?
0: Oh bah vous savez, c'est toujours en fin d'après-midi que ça s'anime. Il faut compter sur à peu près 18 heures, voilà, dans ces eaux-là. Et voilà. C'est pareil pour tous les marchés des producteurs de pays, sachez-le.
5: D'accord.
0: Bon. Qu'est-ce que vous allez faire aujourd'hui, Marie-Hélène? Racontez-nous votre programme.
5: Aujourd'hui, je fais un petit peu de tourisme local. Je quitte Seignos pour aller voir Léon.
0: Tellement loin, l'autre bout du monde, en fait, l'autre bout du monde. La plage, le lac, un resto.
5: Peut-être une promenade au lac et revoir un petit peu ce beau village.
0: Eh bien, écoutez, vous avez bien raison. Bon, bonne balade, Marie-Hélène, avec Ici Gascogne dans les oreilles et bon appétit avec un peu d'avance sur ces marchés des producteurs de pays. Chaque jour, on vous offre votre bon cadeau de 30 euros à dépenser sur place auprès de nos producteurs. Vous prendrez les bonnes adresses pour consommer en circuit court, j'en suis sûre, hein, Marie-Hélène.
5: Je vous remercie Marie-Cécile.
0: Salut,
5: et merci à toute l'équipe.
0: Merci, bye bye. Benjamin Biolay et puis Yobé Forti pour la musique à venir.

0: Joubert Fortic devait aussi être au Festival Musique à l'arrêt de Luxeuil cette année. Bon, ce ne sera que partie remise tout ça. I got you baby. Point météo des plages avec Dominique à la plage sud de Mimizan. Bonjour Dominique.
1: Bonjour Marie-Cécile, comment ça va?
0: Mais bien, et vous?
1: Ben ça va, ça va.
0: Ouais, vous avez
1: un
0: pris
1: peu plus
0: vos...
1: frais aujourd'hui.
0: Ouais, vous avez pris vos fonctions à quelle heure, vous, Dominique?
1: À la 9h30.
0: Ok, c'était comment à 9h30?
1: Oh, c'était agréable, ça fait du bien, ouais. Du bien d'avoir un peu de relief sur le fond.
0: Ouais, absolument. On doit avoir une houle d'un mètre quelque chose à peu près, nous disait-on au sénateur tout
1: à l'heure de mes sens. Un mètre sur les plus grosses vagues aujourd'hui. Hein.
0: Du coup, bah, y a du monde à l'eau.
1: Il y a un petit peu, ouais, les surfeurs sont contents, ouais, ils reprennent goût à l'odeur de leur planche. Ouais.
0: Exactement. Bon, j'imagine que la fréquentation à 10h30 est plutôt calme. On vient surtout observer la température de l'eau, la couleur de la flamme, etc. Dominique, on vous écoute.
1: Très bien. Alors, la température de l'eau aujourd'hui, elle est aux alentours de 22 degrés.
0: Oui.
1: Et nous allons démarrer avec une couleur de flamme jaune.
0: Ok. Est-ce que sur la plage sud de Mimizan, on a là aussi la présence de physalis qui a priori sont plutôt là l'après-midi que le matin?
1: Alors, il n'y a pas vraiment de règles. C'est juste là, ce matin, on n'a pas constaté de nouvel arrivage, de nouveaux échouages sur la plage et aucune dans l'eau pour la plupart des surfeurs qui ont fait leur petite session.
0: Ouais,
1: donc
0: bonne
1: ça
0: nouvelle.
1: Sent plutôt prometteur. Ouais, oui.
0: Bonne nouvelle, bonne nouvelle. Si l'eau est à 22 ce matin, elle augmente un peu la température de l'eau cet après-midi.
1: Je l'espère. Après, ça faisait quelques jours, on l'avait aux alentours de 24.
0: Ouais.
1: Et là, avec le vent d'est et la nuit fraîche, ça l'a un peu refroidi. Donc, on espère qu'elle remonte un petit peu, oui.
0: Ouais, on aura un petit peu moins froid en rentrant dans l'eau. On y rentre avec les pieds, rappelle souvent les sauveteurs en mer, et pas avec la tête comme ça. Surtout s'il y a un écart de température entre la température de l'air et de l'eau. L'indice UV, vous l'avez, Dominique, vous?
1: Bien sûr, oui. Aujourd'hui, il est de 6.
0: Ok, alors il sera compris entre 6 et 8 à peu près pour l'ensemble de la côte landaise. Donc on part pas sans sa crème solaire, comme d'habitude.
1: Toujours,
0: et on se baigne entre les drapeaux de quelle couleur, Dominique?
1: Rouge et jaune, bicolore rouge et jaune.
0: Voilà, essayez pas d'aller ailleurs, essayez pas de vous baigner en dehors de ces zones-là, c'est toujours dangereux. On a la possibilité de venir au poste de secours discuter avec vous, Dominique?
1: Oui, bien sûr, les sauveteurs, de toute façon, en général, se mettent toujours disponibles pour répondre aux questions du public. Oui.
0: Mais ça, c'est important, et puis il faut y aller avec les enfants pour leur faire comprendre l'océan, leur expliquer, etc. C'est capital chez nous, on ne se baigne pas en dehors de ces drapeaux-là. Merci Dominique, on profite.
1: Un plaisir.
0: Salut, bye bye. La météo des plages avec Ici Gascogne tous les jours, 10h30.
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0: Et on chante? Ouais, si on chantait, on chante? Allez.

0: faisons ça. Mal de préférence, comme ça, ça ferait tomber la pluie et ça nous ferait pas de mal.
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0: Voici venu le moment de mettre en avant un resto de chez nous dans les Landes. Chaque jour ici, Gascogne vous trouve une bonne adresse gourmande. On est à Igos, au restaurant Côte-Ouest, avec Sébastien, le chef et le patron. Bonjour Sébastien.
3: Bonjour.
0: Sébastien, à cette heure-ci, on commence à se demander où est-ce qu'on va aller manger à midi. On a décidé de venir manger chez vous.
3: Bon, avec plaisir.
0: Sébastien, qu'est-ce qu'on a de beau à manger en ce moment au restaurant? Faites-nous saliver.
3: Alors, on travaille avec une boucherie, donc on est vraiment dans la viande chez nous.
0: Génial. Bon, pour tous les fans de carnet, venez déguster ce qui se prépare chez Côte Ouest. Alors, ça se cuisine comment tout ça?
3: Donc, on a un espace boucherie qui est avec le restaurant dans nos locaux.
0: Ouais.
3: Donc, on travaille des entrecôtes, des côtes de bœuf, du foie gras, du pâté landais. Enfin, tout ce qui est autour de la viande.
0: Et oui,
3: des burgers avec des steaks hachés faits sur place et ainsi de suite.
0: Aïe, aïe, aïe. En fait, il y a le restaurant à gauche, la boucherie charcuterie à droite. Comment il est né ce concept? Est-ce qu'il y avait d'abord la boucherie ou d'abord le restaurant? Ou les deux ont été créés?
3: Il y avait déjà la boucherie. Et en fait, c'était trop grand pour faire que la boucherie. Et de fil en aiguille, on en est venu à faire une partie restauration.
0: D'accord. Rassurez-moi, il y a bien donc quelques frites, quelques légumes pour accompagner toute cette bonne viande.
3: Donc on travaille avec la ferme de Chaoulot à Igos.
0: Ouais.
3: Une ferme bio.
0: Génial.
3: Donc tout ce qui est légumes, salades, en fonction des saisons, on travaille avec eux.
0: Ah bah super. Par exemple, on peut venir manger les riz de veau là en ce moment chez vous, j'adore ça.
3: Exactement, c'est un de nos plats signature, le riz de veau morille.
0: Oh là là, la côte au bœuf d'un kilo deux aussi là.
3: Et ça. Et après, on travaille avec Monsieur Ravignon, qui nous fait un très bon Armagnac, et on fait des desserts, des cocktails, des sauces avec ses produits.
0: Mais oui, le château est à Perquis, je crois, si je dis pas
3: Exactement.
0: De bêtises. Voilà, c'est un homme passionné. Ce qui est sympa, c'est que vous proposez quand même des assiettes végétariennes, et tout le monde ne fait pas l'effort, donc ça c'est sympa pour les gens qui viennent manger avec les viandards, comme on dit, mais qui aimeraient bien justement profiter de quelque chose d'un petit peu végé, donc vous proposez aussi.
3: Voilà.
0: On peut parler dessert, Sébastien. Qu'est-ce qu'on mange en dessert chez vous?
3: Un dessert, notre plat signature, notre dessert signature, c'est la crème brûlée à l'Armagnac, justement.
0: Faut peut-être la réserver avant de venir ou ça part vite, ça?
3: Non, ça va. Oui, ça part énormément, ouais.
0: Oh, okay.
3: C'est notre dessert de la maison. Ah,
0: ouais. Donc quand vous commandez le dessert directement, comme ça c'est réglé, c'est fait.
3: Ça.
0: Il y a des plats du jour chez vous, Sébastien?
3: Oui, on fait un menu du jour en semaine du mardi au vendredi.
0: Et aujourd'hui
3: 17,50, ouais. Entrée plat dessert.
0: 17,50. Qu'est-ce qu'on mange en plat, par exemple, pour le menu du jour?
3: Aujourd'hui, on a une terrine maison, un filet de poulet sauce barbecue et un pastis landais en dessert.
0: Ah, bon, on a faim et il est même pas 11h, c'est vous dire. Comment vous trouvez à Igos Saint-Saturnin en plein cœur du bourg, hein?
3: C'est ça.
0: On ne peut pas se tromper.
3: On est les seuls, donc vous ne pouvez pas vous tromper.
0: Exactement. Et il y a le resto à gauche, Côte-Ouest. Merci beaucoup, Sébastien Pimental, le chef et le gérant du restaurant. Chaque jour ici, Gascogne vous souffle une idée de resto à tester. Salut, belle saison, bel été, Sébastien.
3: Merci beaucoup.
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0: Laurent Voulzy, le pouvoir des fleurs. Alex Warren à venir aussi avec Ordinary. Et puis ensuite, on trouvera après des idées resto, des idées sorties. On ira faire un saut à l'office du tourisme de la vallée du Kiwi. Elle est où cette office du tourisme? À Peyrehorade.

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0: C'est l'ordinary Alex Warren. Allez, Elodie est à l'office du tourisme de la vallée du Kiwi. C'est tellement joli. C'est à Peyrorade. Bonjour Elodie.
1: Bonjour Marie-Cécile.
0: L'office du tourisme, le QG, le point de rendez-vous pour savoir quoi faire dans le secteur, Elodie. Je viens prendre le top 3 des activités du moment.
1: Ok, alors du coup, donc il y aura 3 actualités, une un peu gourmande, une un peu festive et une un peu, petit peu plus culturelle.
0: Ça nous ressemble donc, bien, déjà, tout ça.
1: Comment?
0: Ça nous ressemble bien, ces 3 activités à nous, Elodie.
1: Exactement, c'est tout à fait, c'est très landé, c'est parfait.
0: On commence par quoi?
1: Donc, on va commencer déjà par 2 soirées gourmandes qui sont organisées sur le territoire ce vendredi.
0: Oui.
1: Donc vous avez un marché de producteurs de pays qui va se tenir à Saint-Denis-les-Mines.
0: Ouais.
1: Donc on connaît le concept du marché de pays, du producteur de pays, voilà. On vient manger et profiter d'une ambiance musicale. Donc là, ça sera les gaouillouches qui seront présents sur site. Il y aura également les chevalets des traditions et transmissions. En fait, qui est une association de passionnés qui fait un petit peu vivre tout ce qui est tradition, okay. Notamment portée par David Olaizola. Et il y aura une intronisation de personnes voilà, qui mettent en valeur le territoire landais.
0: Parfait.
1: Et donc, il y aura du coup les gaouillouches et Harry Loba pour faire de la musique, pour assurer l'ambiance musicale.
0: On mange en musique.
1: Vous avez également, du coup, donc j'enchaîne sur Pouillon. Également une soirée gourmande sur la même date de 19h à minuit dans les arènes avec des producteurs locaux et également animation musicale.
0: Super.
1: Voilà pour mon volet gourmand déjà.
0: Qui est costaud, ok.
1: Alors la seconde animation, ça va être aussi vendredi soir, également tous les vendredis du mois d'août jusqu'au 28. C'est la soirée landaise de la Grenadière Grenée qui est à la Battute.
0: À la Battute.
1: Grenadière qui propose en fait des spectacles équestres et courses landaises de démonstration.
0: Ouais.
1: Voilà. Et ils proposent en fait 2 formules cette année avec soit la formule sèche uniquement le spectacle et également ils peuvent proposer une formule repas et spectacle. La billetterie est disponible directement à l'office de tourisme à notre guichet ou
0: Top.
1: En ligne également.
0: Ah, okay.
1: Donc surtout pas hésiter.
0: Allez, c'est à la Battute.
1: Et pour finir, donc ça sera un peu plus tard, mais c'est un nouveau produit qu'on a lancé à l'office de tourisme. On a lancé des visites de cœur de ville de Peyrorade,
0: oui.
1: Donc une visite à 2 voies,
0: okay.
1: Avec une guide conférencière qui vient en fait nous éclairer sur la beauté de la ville, le faire lever un petit peu nos têtes et nous faire découvrir des choses qu'on
0: remarque plus peut-être ou si on n'est jamais venu qu'on va découvrir, mais bon.
1: Exactement,
0: en tout cas il est toujours bon.
1: Vous savez,
0: de redécouvrir.
1: Ça, beaucoup les gens du secteur.
0: Exactement.
1: Qui en fait redécouvrent leur ville. Et en fait, elle a accompagné cette guide conférencière qui va vraiment parler du paysage, de l'histoire, etc., d'un conteur des Landes, donc c'est un habitant du territoire, qui lui va amener plutôt l'anecdote, l'histoire de Peyrorade à travers de l'habitant.
0: Il faut s'inscrire.
1: Donc, ça, en fait, oui, il faut s'inscrire. Alors voilà, il y en a 2 dates qui sont prévues en août. Une le 13 août.

0: Sauvez-moi, toute l'info avec Ici Gascogne dans 4 minutes.
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0: Et avant l'info, on va décrypter quelques phénomènes de société. Avec vous, Muriel Jordan, pour la séquence C'est Tendance. On s'intéresse ce matin à la fatigue des applis de rencontres qui gagnent, Muriel, beaucoup de Français.
3: Eh, hey, dites, je crois qu'on a affaire à une nouvelle forme de burn-out là, hein. Le dating fatigue, une grande fatigue relationnelle liée aux applis de rencontre. C'est même plus une fatigue, c'est un chaos. Bah oui, les gens commencent à en avoir marre des applis de rencontre. Avec son lot de messages un peu à la noix, salut, tu viens chercher quoi toi ici? Réponse du mec,
4: Je sais pas, une maman, quelqu'un pour me réconforter, faire le ménage.
3: Oh là là, cette espèce de supermarché numérique, ce défilement de profils d'hommes et de femmes, tout ça en lasse plus d'un. Cette femme de 33 ans par exemple, croisé dans la rue, fait partie de ces gens fatigués.
5: Je trouve ça tellement atroce parce que c'est un peu, on juge les gens très vite, mais c'est le principe des applis aussi. Et après, on est obligé de rester, une demi-heure par politesse face à une personne et c'est quoi ta couleur préférée? T'as des frères et sœurs? C'est atroce.
3: D'ailleurs, les applis de rencontre comme Mythic, Tinder, Bumble constatent une large baisse de leur trafic et elles ont du mal à reconquérir de jeunes utilisateurs. Vous imaginez, même les applis de rencontre se prennent des vents.
0: Oui, ça me fait rigoler, pardon. Est-ce qu'on

0: connaît les causes réelles de ce méga ras-le-bol de ces applis des célibataires?
1: Alors d'abord, il y a cette recherche infinie de l'amour et ce contraste entre les attentes et la réalité. Il y a trop de désillusions. Du genre, quoi, tu ressembles à Michel Houellebecq alors que sur la photo, t'es le sosie de Georges Clooney? Quoi, t'as pas vraiment quitté ta femme? Et sur les réseaux sociaux, beaucoup partagent leur déception.
2: Avant, on n'avait pas les applications de rencontre. Donc si on était un peu fatigué le soir et qu'on avait quand même un peu envie de rester chez nous, eh ben on se forçait à sortir en fait. À aller dîner avec des amis, à aller au bar, à aller dehors, à faire quelque chose. J'ai envie de ça.
3: Qu'est-ce que tu penses des applications de rencontre aujourd'hui?
4: Après, bon, c'est pas ce que je préfère, on va dire.
3: Pourquoi?
4: Pas trop de contact humain.
5: Je match avec un monsieur, donc je dis, faisons la conversation. Et après seulement une phrase, il m'annonce que comme il mesure plus d'1m90, bah il va pas donner suite. Moi, pleine d'humour, je lui réponds « Ah, pourtant, on m'a toujours dit que c'était pas la taille qui compte ». Visiblement, j'aurais pas dû faire cette blague.
1: En plus, l'algorithme, c'est un sale égoïste qui ne pense pas à notre bonheur. Non, bien sûr que non, l'algorithme, il ne pense qu'à lui. Il ne pense qu'à se nourrir de notre addiction. L'algorithme, il n'est pas là pour nous faire rencontrer l'âme sœur. Il est là pour satisfaire un modèle économique. Aurélie Jean, autrice du livre « Le code a changé, amour et sexualité au temps des algorithmes » aux éditions de l'Observatoire, l'explique très bien dans ce podcast.
6: Si ces applications de rencontres pouvaient te trouver le grand amour en un clic, elles mettraient la clé sous la porte. Donc c'est pas leur objectif. Bien comprendre qu'elles ont quelque part le même modèle économique que n'importe quel autre réseau social, qui est justement ce modèle économique de l'attention, où on va essayer de garder ton attention le plus longtemps possible sur ces applications.
1: Bref, entre nous et les applis de rencontre, ça ne matche plus vraiment. La flemme de draguer en ligne, ça oui, c'est tendance. Reste à savoir si la rupture sera temporaire ou si elle sera définitive. Alors faudrait peut-être que les applis aillent voir un thérapeute de couple.
0: Carrément. Bon ben voilà, on se retrouve demain pour décrypter d'autres tendances. Muriel Jordan, tous les jours, un petit peu avant les infos de 11h.
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0: 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Première sur l'actu dans les Landes, 11h. Hugo Marceau.
13: Encore un musée cambriolé en France. Autour cette nuit du musée Jacques Chirac de Saran, Corrèze. Les gendarmes procèdent aux premières constatations ce matin. On ignore encore le préjudice. Le musée avait déjà fait l'objet d'un vol en octobre dernier. Il a mis le feu à sa chaussure avant de la lancer par la fenêtre. Un détenu de la prison de Mont-de-Marsan sera jugé demain en comparution immédiate. Son geste a déclenché un petit incendie sur une pelouse au pied du centre pénitentiaire. Il risque jusqu'à 10 ans de prison supplémentaire. Citation à l'ordre de la nation pour les deux pompiers décédés dans un incendie en Gironde. Anthony Berthaume et Wilfried Schmitter ont été piégés par les flammes dans leur camion citerne le 21 juillet dernier près de l'aéroport de Bordeaux. Ils sont décorés à titre posthume sur décret du président de la République. Dans les Landes, les mesures de précaution restent de mise. Certains massifs forestiers sont toujours fermés. C'est le cas à Souston, 24 heures sur 24. Toutes les pistes et les chemins sont inaccessibles même aux piétons. Pas de traditionnelle foire du lac à Sanguinet. Le 15 août, l'organisateur, le club de rugby, annule et invoque le risque de feu de forêt. Notre modèle devra être revu pour s'adapter à ces nouvelles contraintes climatiques, écrit le Sanguinet Athletic Club dans un communiqué. En attendant, une journée d'animation avec restauration et buvette est maintenue sur la place du marché le 15 août. Un nouveau plan de reprise sur le gong pour sauver Duralex. Cédric Méton, cofondateur de la start-up Happivore, a déposé un dossier pour reprendre la verrerie française. Placée en en redressement judiciaire. Le groupe français Carl et Simo s'était déjà manifesté début juillet. Les candidats ont jusqu'à ce midi pour se présenter. Pas de répit, encore des côtes, toujours des côtes. La sixième étape du Tour de France aujourd'hui ressemble étrangement à celle d'hier. 153 km entre Montbrison dans la Loire et Tournon-sur-Rhône en Ardèche. Une échappée peut y trouver son bonheur. Départ 13h45, étape à vivre évidemment en direct sur ICI.
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0: Bah, gris, c'est majoritairement gris. On attend le soleil quand il sera là, remontée des températures, de maximales comprises entre 27 et 30 degrés d'ouest en est dans le département des Landes. Cette nuit, le ciel sera clair. Je regarde beaucoup la nuit, on va pouvoir observer les étoiles et les étoiles filantes. On rappelle que l'éclipse, c'est mercredi 12 août de la semaine prochaine, jour 1 des fêtes de Dax. Demain matin, on réveille 14 à 17 degrés dans les terres, un bémol avec un 12 degrés attendu sur la forêt des Landes. Ça fait un moment que c'était pas arrivé. Demain vendredi, normalement, un soleil qui va briller sans interruption. 28 à 30 degrés sur le littoral landais, 31 à 34 degrés à l'intérieur des terres. Samedi, on attend, après le soleil du matin, des orages l'après-midi, avec des pluies. On espère que ce sera pas trop violent, mais on a besoin d'eau. Les températures vont remonter, 30-31 sur la côte samedi après-midi. 33 à 36 dans les terres, ça baisse d'un petit degré. 33 à 35 dans les terres contre 29 sur la côte pour dimanche. Pareil, dimanche il fera beau le matin avec de larges éclaircies et à la mi-journée ça va se gâter avec le retour des nuages qui sont nombreux et qui seront aussi menaçants. On attend des averses et des orages là aussi dimanche après-midi.
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0: On fait un peu de coloriage avec les innocents qui colorent notre vie. Et puis on joue à la grande feria. J'ai plein de cadeaux pour vous.

0: bleu de ciel.
1: Pour l'instant, c'est du gris dans le ciel. Merci les innocents. Il est 11h et presque 10 minutes. C'est le moment de venir chercher tous vos cadeaux dans la Grande Feria ici, Gascogne. La Grande Feria ici, c'est toute l'année et surtout l'été. La Grande Feria avec, j'annonce pour tous les gagnants aujourd'hui, un cadeau et même deux en plus. On vous habille aux couleurs de la Feria de Dax avec le t-shirt et le foulard que Sylvie vous remettra au standard. Elle a tout repassé, tout bien plié, tout... Tu as fait ça, tu es formidable. Tu as brodé aussi. Oh là là. Allez, on démarre aujourd'hui avec à gagner deux places pour la corrida du jeudi 13 août à 18h de cette sublime feria de Dax qui démarre mercredi semaine prochaine, jour d'éclipse. C'est donc à Dax qu'aura lieu l'événement taurin de 2026 avec l'alternative de Julio Norte, sans nul doute le meilleur noviero du moment. Beaucoup voient en lui le possible rival de l'excellentissime Roca Rey. Et c'est justement ce maestro en personne qui va lui donner le titre en présence de Pablo Aguado avec les toros de Juan Pedro Domecq, s'il vous plaît. Est-ce que ça vous dit de venir jouer à la Grande Feria pour tenter de gagner vos deux places pour cette corrida, le t-shirt et le foulard aux couleurs de la Feria de Dax? Alors c'est pas compliqué, la Grande Feria et tous ces jeux ont rapport avec nos ferias à nous dans le sud-ouest. Oh, le sud-est un peu aussi. Allez, allez. Puis l'Espagne de manière générale. Alors, on a le Festaire Mystère comme jeu. On a le Festaire Surexcité, le Festaire au bout de la nuit, le mix des chansons superposées ou encore, par exemple, le Taureau Pipo. Venez jouer au Taureau Pipo pour gagner ces deux places pour cette corrida de jeudi 13 août 18h de la Feria de Dax. C'est notre vrai ou faux? En gros, je vous donnerai trois affirmations pour chacune d'entre elles. Si c'est vrai, vous me direz Taureau. Si c'est faux, vous me direz Pipo. Et vous aurez le droit, quand même, parce que je suis sympa, de vous tromper une fois sur ces trois affirmations. Venez vous faire plaisir, on se fait un Taureau Pipo dans la Grande Feria ce matin pour commencer avec ces deux places, je vous le rappelle, pour cette corrida, semaine prochaine, jeudi 13 août, 18h, dans les très belles arènes de cette cité thermale de Dax en pleine Feria.
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1: Vous voulez de la douceur, on a tout ce qu'il vous faut avec Barbara Streisand's Woman in Love.

0: 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Barbara Streisand.
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0: La grande feria avec Florian à la Cajunte. Bonjour Florian.
3: Bonjour.
0: Agriculteur Florian, qu'est-ce que vous faites aujourd'hui?
3: Ouais, je m'occupe. Un peu de mécanique.
0: Je m'occupe, je me doute que vous vous occupez, Florian. Vous mécaniquez quoi? Vous réparez quoi? Vous bricolez quoi?
3: Un tracteur.
0: Allez, petite révision, il y a la panne. Il est en panne?
3: On fait les vidanges.
0: Allez, une petite vidange là, hop. Bon, ça se fait tout seul, vous ouvrez le bouchon, vous attendez que ça coule.
3: Oui.
0: Et pendant ce temps-là, vous jouez au Toro Pipo à la Grande Feria.
3: Exactement.
0: Voilà, il faut rentabiliser le temps, Florian, vous avez bien raison. À gagner là tout de suite, deux places pour cette corrida événement du jeudi 13 août, 18h, en pleine feria de Dax. Avec aussi à gagner le t-shirt et le foulard, tant qu'à faire, d'un rouge éclatant, tout beau, tout neuf, le foulard, Florian. Pareil pour le t-shirt, le taureau pipo, je vous réexplique le principe, c'est notre vrai ou faux dans la grande feria.
3: Vas-y, écoute.
0: Trois affirmations. Pour chacune d'entre elles, si c'est vrai, vous me dites taureau, et si c'est faux, vous me dites...
3: Pipo.
0: Voilà, c'est pour savoir si vous suivez. Vous êtes prêts?
3: Je suis.
0: Je vous laisse le droit de vous tromper une fois sur ces trois affirmations. On va jouer avec le vocabulaire de la corrida. On va voir si vous êtes un vrai aficionado, Florian, ce matin. Voici la première affirmation. La grâce accordée, Florian, au taureau dans l'arène en reconnaissance de sa bravoure exceptionnelle s'appelle l'indulto. Taureau ou
3: oui.
0: Pipo?
3: Taureau.
0: Ah oui, parce que le oui, je prends pas. Hein, c'est taureau, le principe.
3: Oui, taureau.
0: Faites-le, tel un matador. Taureau. Allez-y, Florian, pour voir.
3: Ça, je sais pas faire. Je suis pas très matador.
0: Je regarde. Bon, allez, ça, c'est bon. Plus qu'une bonne réponse et c'est gagné. Deuxième affirmation. Florian, le coup d'épée par lequel le matador met à mort le taureau s'appelle la faena. Taureau ou pipo?
3: Pipo.
0: Mais oui, parce que ça s'appelle quoi?
3: L'estocada.
0: Et ouais, et la faena, c'est le troisième tertio au cours duquel le matador affronte le taureau avec la muleta et l'épée. C'est gagné, on fait quand même la troisième pour le fun, Florian.
3: Bon, allez, on peut la
0: faire. Allez. Le sablo est le nom de la piste couverte de sable dans une arène où se déroule un combat. Taureau ou pipo? Le sablo. C'était moche, le sablo. Ouais, le ruedo, c'est bien aussi, c'est mieux que le sablo. Bon, écoutez, combien de corridas vous faites, vous, par an? À peu près.
3: Bon, ça dépend.
0: De la disponibilité, ça dépend du boulot.
3: Exactement. Exactement. Et de faire quelques-unes à Dax, voilà.
0: Ouais, et ben.
3: Ça serait le moyen.
0: Oui, ça c'est sûr. Auprès de la princesse, avec ici Gascogne, deux places pour vous, avec le foulard et le t-shirt, vous allez être tout beau, Florian. Vous avez le droit de faire une belle photo quand vous serez bien installé dans les arènes et de l'envoyer, par exemple, via le WhatsApp ici Gascogne. Rassurez-moi, Florian, vous avez mis le numéro ici Gascogne en mémoire dans vos contacts.
3: Oui, absolument.
0: Ah, il est parfait, parce que comme ça, vous nous retrouvez directement sur votre application WhatsApp pour laisser des messages, réagir à l'actualité, envoyer vos photos quand vous serez dans les arènes, par exemple. Enfin bref, vous nous raconterez ce que vous voulez sur le WhatsApp ici Gascogne. Bravo, Florian. Bon courage pour réparer le tracteur.
3: Merci.
0: Bon, la vidange, c'est bon, c'est fait, non?
3: Oui.
0: Regardez dessous pour voir si c'est pour Florian. Allez, bon courage pour le boulot, Florian à la Quingente, qui ira donc à cette corrida du jeudi 13 août dans les arènes de Dax. C'est la corrida événement, l'alternative de Julio Norte avec le rival Rocarey et le maestro en personne qui donnera le titre en présence de Pablo Aguado avec les taureaux de chez Domecq. Voilà, salut Florian.
3: Merci beaucoup.
0: Allez, bon courage pour réparer le tracteur. Nouveau cadeau. C'est reparti pour un tour. 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Je vous offre vos deux entrées pour Bisque Aventure à Biscarrosse. Gros, gros cœur pour toute l'équipe de ce parc Acrobranche. Pour gagner ces deux entrées, on va jouer au mix des chansons superposées. Alors, vous êtes en pleine feria de Dax, par exemple, et vous êtes entre deux bodegas. Chacune envoie sa musique. Oui, mais comme vous êtes entre les deux, bah, dans votre oreille de droite, une chanson, dans celle de gauche, une autre. Tout se mélange dans votre tête. On va écouter ce que ça donne. Votre mission, si vous l'acceptez, reconnaître au moins une chanson sur deux au 05 58 46 50 50. Si vous trouvez, vous repartez aussi avec le t-shirt et le foulard aux couleurs de la feria de Dax. Vous êtes prêts ? Eh ben allez,

0: la fin, ça s'harmonise un peu quand même, hein, vous trouvez pas? Bon, c'est quoi ce bazar? 05 58 46 à 50 50, si vous pensez avoir identifié dans ce bazar musical au moins une chanson sur deux, si vous avez les deux, c'est royal. Je vous envoie avec la personne de votre choix au, allez, j'allais dire le plus grand parc acrobranche de France, presque, presque, quasiment. C'est Bisque Aventura Biscarros, ça a repris du service et je peux vous le dire, on attend de pied ferme tous les aventuriers sur place. Deux entrées à gagner et aussi le foulard et le t-shirt aux couleurs de la Feria de Dax.
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1: Ça, c'est du duo inédit, Marc Lavoine, Patrick Fiori, Occupé.
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1: Salut Emmanuel de Soupros.
3: Bonjour.
1: Ça va?
3: Ça va, ça va.
1: Quoi de neuf chez vous, docteur?
3: Oh ben là, je disais, donc à votre collègue, je m'en vais découvrir une librairie... Toubillon qui s'appelle Sur un livre perché.
1: Bon, bah vous allez vous éclater, c'est juste génial là-bas. Vous allez chercher des bons bouquins, Emmanuel.
3: Voilà.
1: Bon, et bah écoutez, parfait. Avant ça, on joue à la grande feria. Et pour gagner vos deux entrées au super parcours Acrobranche Bisque Aventure de Biscarros où tout est rentré dans l'ordre, il faut reconnaître au moins une des deux chansons du mix des chansons superposées qu'on réécoute.

0: Alors j'ai reconnu The Weeknd, mais l'autre je n'arrive pas à retrouver le nom.
1: Ah, si j'étais un homme, c'était Diane Tell, mais un sur deux suffit pour gagner. Félicitations, c'est tout bon. Deux entrées pour ce parcours Acrobranche. Alors, vous allez faire la piste noire, vous ?
0: Pas juste en noir. Hein.
1: Bon, j'espère que vous n'avez pas le vertige déjà, Emmanuel.
0: Non, pas du tout.
1: Bon, bah, tant mieux. Comme ça, vous pourrez vous élancer des différentes structures, comme par exemple les tyroliennes d'un arbre à un autre. Enfin, prenez de l'élan. Il ne faudrait pas rester coincé au milieu de la tyrolienne, comme ça m'est déjà arrivé. C'est pas très drôle. Emmanuel, éclatez-vous bien. Vous embrasserez très fort toute l'équipe du Bisque Aventure. Je le dis, je le crie. Allez-y, tout est rentré dans l'ordre là-bas. Et on a besoin de sauver la saison. Donc, faisons tourner l'économie de chez nous. Emmanuel, bravo, on vous offre aussi le t-shirt et le foulard aux couleurs de la Feria de Dax. Est-ce que vous avez le temps d'aller à la Feria de Dax ?
0: Ah oui, oui, oui.
1: Ah, bah, c'est parfait ça. Bon, bah, rendez-vous là-bas, Emmanuel, hein. D'accord ? On fait comme ça.
0: Très bien.
1: C'est quoi cette radio que vous écoutez en allant chercher vos bouquins à Saubion ?
0: Bah, c'est Ici Gascogne.
1: Ah bah, t'as, salut Emmanuel.
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3: Prenez le temps.
1: Shoula stay or shoula go, mais voici The Clash avant les prochains cadeaux.

0: Yeah, The Clash. Allons à la plage. Allons à la plage de Seignos Le Penon. Retrouvez le chef de poste au poste des sauveteurs. Bonjour Guillaume.
1: Bonjour.
0: C'est pas vrai? C'est pas vous le chef?
1: Si. Si, c'est bien moi.
0: On m'a dit dans l'oreillette, Guillaume, c'est le chef. Bonjour chef.
1: Quoi de neuf, bonjour.
0: Quoi de neuf ce matin, Guillaume, sur la plage à Seignos? Est-ce qu'il y a un peu de monde à 11h30?
1: Nous sommes sur une petite fréquentation qui est en progression après la fermeture du marché.
0: Eh oui, bon, l'état de l'océan là ce matin, Guillaume, du coup, flamme de quelle couleur?
1: Alors, couleur jaune, nous sommes sur une baignade surveillée avec un drapeau jaune avec un risque limité.
0: Ok, bon j'ai envie de dire le jaune c'est un petit peu la couleur qui nous va bien dans les Landes pour la baignade.
1: Exactement.
0: Voilà, température de l'eau, de l'air, un peu de vent, les UV, on veut tout savoir Guillaume.
1: Et du coup actuellement donc nous sommes sur une température de l'air à 24 degrés sur Seignos, une température de l'eau qui est à 23 degrés. L'état de l'océan est peu agité avec une houle de 80 cm à 1 mètre et donc nous avons une petite brise de secteur nord.
0: Est-ce que vous l'appréciez cette brise Guillaume ce matin ?
1: Également, ça fait vraiment du bien.
0: Vous vous rendez compte quand même, il y a quelques années de ça, on espérait ne pas avoir des jours pourris pour les vacances d'été. Et là maintenant, on se réjouit d'une brise et on attend la pluie. Qui l'eût cru, Guillaume? Qui l'eût cru? Sur l'ensemble du littoral landais, c'est ça pour aujourd'hui. Une température de l'eau comprise entre 22 et 24 degrés avec un indice UV 8. Vous avez quoi comme indice UV, vous, ce matin, à Seignos? C'est plus faible?
1: Plus faible, oui. Actuellement, nous sommes sur un indice de 4.
0: Oh oui, on peut y aller sans crème solaire. C'est cet après-midi que ça va se corser. Avec le soleil qui va revenir et 27 à 30 degrés pour les températures. Est-ce qu'il y a une vigilance particulière, Physalis ou autre, là, en ce moment, à Seignos?
1: Non. Non, à Seignos, non, nous n'avons pas constaté de Physalis actuellement.
0: Donc, okay. Vous dites Physalis ou Physalis? Vous prononcez le S ou pas, Guillaume?
1: Je Physalis, moi je prononce le S.
0: Ok, bon, écoutez, pareil. Guillaume, merci pour ces infos. Mettez des plages tous les jours, aux alentours de 11h30 avec ici Gascogne. Belle journée à Seignos, salut Guillaume.
1: Merci beaucoup, salut, bonne journée, au revoir.
0: Salut, bye bye. Oh, ils sont sympas, nos nageurs sauveteurs sur la côte, quand même. Qu'est-ce qu'on gagne? À quoi on joue? Allez, je vous offre un bon cadeau d'une valeur de 50 euros. Vous vous dites, ouais, 50 euros, c'est bien, mais c'est pour quoi faire? À dépenser pour l'apéritif fermier à la ferme Moulier. Tout cet été, les apéritifs fermiers vous invitent à pousser les portes des exploitations agricoles du département des Landes. Au programme, il y a des visites, il y a des dégustations, et puis ça permet aussi, par exemple, juste de trouver des bonnes adresses en circuit court. Apéritif fermier pour le 11 août. Le 11 août, je vous fais une piqûre de rappel, c'est mardi prochain à la ferme Moulier de Brassimpouille. Je ne sais pas comment vous la représentez, cette ferme Moulier de Brassimpouille. Ils sont juste adorables. Alors, spécialité, le canard gras. Sur place, il y a même le resto. On y fait des soirées d'enfer et vous allez pouvoir rencontrer les producteurs et profiter de cette soirée conviviale autour de produits 100% locaux, 100% de chez nous. Bah, prenez un gros panier, 50 euros de bons produits de la ferme Moulier à mettre dans ce panier avec en plus voilà une belle soirée en perspective, c'est plutôt sympa tout ça. Visite donc de la ferme pour vous refaire le programme, spécialiste du canard gras, repas du terroir, animation musicale, c'est ça le principe de ces apéritifs fermiers lancés par la Chambre d'agriculture et nos producteurs locaux pour gagner ce bon cadeau et aussi le t-shirt et le foulard aux couleurs de la Feria de Dax, comme pour tous les gagnants en ce moment. On joue au Festire surexcité. Alors c'est celui qui a hâte, par exemple, que la Feria de Dax démarre, ou celle de Parentis, par exemple. Bah du coup, il est dans un état d'excitation terrible et il entend la musique en accéléré. C'est moche, je sais. Je vais vous faire écouter ça. On va se mettre dans l'esprit de ce Festire surexcité. À vous de retrouver quelle est la chanson qu'il écoute complètement déformée au 05 58 46 50 50. Alors mon petit Festire surexcité, ça donne quoi?

0: essayer pour voir de danser là-dessus. Il est complètement fou ce Fast Air surexcité. Qui veut son bon cadeau de 50 euros à dépenser à la ferme Mollier de Brassimpouille pour l'apéritif fermier? Semaine prochaine, 11 août, visite de la ferme, soirée sympathique et conviviale. De quoi grignoter sur place et 50 euros de produits de la ferme à mettre dans votre panier mardi semaine prochaine. Allez, 05 58 46 50 50 pour jouer. Mettez-moi ce numéro en mémoire dans vos téléphones, je vous attends.
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0: Johnny Hallyday.

0: Sublime, Johnny Hallyday, j'ai oublié de vivre. Qui a reconnu la chanson de notre First Tire surexcité? Qui va profiter de ce bon cadeau de 50 euros à dépenser lors de l'apéritif fermier de la ferme Moulier de Brassin-Pouille mardi prochain? Oh, encore un peu de mystère, on saura ça dans quelques secondes.
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0: On accueille Colline de la Bastide Chalosse. Bonjour Colline.
4: Et bonjour.
0: Oh, ça faisait longtemps Colline qu'on a vu ce grand jeu.
4: Ça faisait un petit moment.
0: Ah ouais, il y a eu des vacances, il y a eu tout ça. Comment ça va?
4: Eh bien, ça va très bien.
0: Vous êtes au boulot?
4: Au travail.
0: Ah bah ouais.
4: Oui, bah oui.
0: J'ai l'impression que vous travaillez tout le temps, Colline.
4: Comme beaucoup de gens. Hein,
0: ouais, il faut bien faire ses heures. Ma chère Colline, je vous remets dans l'esprit du Festaire le plus fou d'ici Gascogne. C'est notre Festaire surexcité. Il est tellement en manque de feria qu'il entend la musique comme ça. C'est une reprise et ça n'est pas la voix d'Edith Piaf, c'est bien plus grave. Qu'est-ce que c'est que cette chanson, cette reprise, reprise par qui?
4: Eh bien, c'est Mon manège à moi de Étienne Dao.
0: Mais oui, vous êtes la seule à l'avoir trouvée, Colline.
5: Mon manège à moi,
0: c'est toi. Bravo, Colline.
4: Merci.
0: En plus, il y en a eu des appels pour nous dire bah, c'est du Edith Piaf, oui, dans le texte, mais pas dans la chanson,
4: oui.
0: C'est la reprise.
4: Bon, elle a été. Oui, j'ai failli me faire un bras aussi.
0: Ah, bah voilà. Bah écoutez, en tout cas, c'est tout bon pour vous. Bon cadeau de 50 euros à dépenser à cet apératif fermier. C'est la nouveauté cette année, lancée par les producteurs de chez nous et la ferme et la chambre d'agriculture. 50 euros à dépenser pour cet apératif fermier de la ferme Moulier de Brassin-Pouille. Oh, il y en a des belles exploitations et des bons produits à Brassin-Pouille. Vous êtes attendu sur place. En fin d'après-midi, vous allez visiter la ferme spécialisée dans le canard gras. Vous mangerez les bons produits sur place. Vous profiterez de l'animation musicale. Je trouve que ça vous va bien cette soirée, Colline.
4: C'est super. J'en ai déjà fait un à la ferme du foie gras à Mugron.
0: Ah, c'était la première, je crois, super. En plus. C'était le premier apéro fermier, ça.
4: Oui.
0: Alors
4: c'était super.
0: En plus, il faisait super chaud. Ils avaient maintenu en se disant non, mais on va trouver de l'ombre, on va chouchouter les gens.
4: Il y avait de l'air, on a réussi à se mettre quand même au frais, il y avait pas mal d'ombre, donc franchement, on a bien mangé, on s'est bien désaltéré, c'est trop bien.
0: Qu'est-ce que vous avez ramené peut-être de là-bas? Un petit peu d'huile de colza ou de tournesol, du foie gras, des pâtes?
4: Beaucoup de manchons de canard, j'avoue.
0: Colline et le canard.
4: Manchons de canard et rillettes de canard, oui.
0: Et on est lundi, on se refait pas. Oui, parce que vous avez fait connaissance du coup avec toute la famille Cabane et la petite dernière Marie qui, avec le blé tendre de l'exploitation, s'est mise à faire des pâtes. Elles sont super, bon, ils sont géniaux. Bah écoutez, Colline, super.
4: C'était vraiment bien.
0: Vous êtes une belle ambassadrice de ces apéritifs fermiers de cet été chez nos producteurs locaux. Bah oui, du coup, elle a repéré les bons cadeaux de 50 euros pour y retourner. Colline, on vous offre aussi le t-shirt et le foulard aux couleurs de la feria de Dax. Est-ce que vous aurez 5 minutes pour y aller?
4: Toute la semaine.
0: Non, mais moi je travaille, mais j'y vais quand même, il n'y a pas de soucis.
4: Moi j'ai posé, je suis en vacances.
0: Il y a des gens qui font des vacances spéciales pour les férias, ils ont bien raison. Mais oui, mais notre festaire surexcité aussi, vous allez peut-être le croiser si vous voyez un festaire bondir et être surexcité, c'est lui. Voilà.
4: Super.
0: Et ben salut Colline, à bientôt.
4: Merci beaucoup, au revoir.
0: Allez, bye bye, profitez bien. Colline fidèle joueuse ici Gascogne et amatrice de grande feria. Dernier cadeau pour aujourd'hui. Vendredi 14 août de la semaine prochaine à 21h15 au cœur de la feria d'Acquoise. Colline sera en vacances au stade Maurice Boyau de Dax. Vous assisterez, grâce à ICI Gascogne, je l'espère, au seul et unique derby landais de la saison entre Dax et Mont-de-Marsan. C'est le rugby, c'est un match amical. Et c'est une affiche qui promet une ambiance exceptionnelle au cœur de la feria, avec des tribunes en fête, un stade Maurice Boyau prêt à vibrer. Alors, vous encouragerez qui vous voudrez, soit les culs rouges, soit les jaune et noir, qui en ont bien besoin. Et puis sinon, les deux, quoi. Et puis, j'ai deux places à vous offrir pour ce seul et unique derby landais en pleine feria de Dax, vendredi 14 août. Coup d'envoi 21h15 pour gagner vos deux places. Et aussi le t-shirt et le foulard aux couleurs de cette feria dacquoise. On va jouer au Festire Mystère. Je vous fais écouter celui qui s'exprime aujourd'hui en plein cœur de la grande feria ici, Gascogne. À vous de le reconnaître. Bon, c'est un personnage regretté, indice, et très regretté, j'ai envie de vous dire ce matin. Qui est notre Festire du jour? Mystère, on l'écoute dès que vous pensez savoir qui parle. 05 58 46 50 50. Chut, on l'écoute.
6: Parce qu'on m'a demandé de faire un discours, je vous signale tout de suite, mesdames et messieurs, que je vais parler pour ne rien dire. Je sais, vous pensez, s'il n'a rien à dire, il ferait mieux de se taire. Mais oui, c'est trop facile. C'est trop facile. Vous voudriez que je fasse comme tous ceux qui n'ont rien à dire et qui le gardent pour eux? Eh bien non, mesdames et messieurs, moi quand je n'ai rien à dire, je veux qu'on le sache. Je veux en faire profiter les autres, et si vous-même, mesdames et messieurs, vous n'avez rien à dire, eh bien on en parle. On en discute, je ne suis pas ennemi du colloque. Mais me direz-vous, si nous parlons pour ne rien dire, de quoi allons-nous parler? Eh bien de rien.
0: Ah ouais? On ferait ça? Allez, génial, j'adore. Il nous manque tellement cet homme-là. Un talent de dingue. Qui est notre Festire Mystère du jour? Vous le savez, j'en suis sûre. 05 58 46 50 50. Et puis à vous, vos deux places pour assister à ce derby de fou vendredi 14 août prochain. Stade Maurice Boyau. Il va vibrer le stade en plein cœur de la feria dacquoise. Je garde les deux places dans la poche et je vous les remets juste après ça.

0: To Me, c'est de l'amour, c'est du Kelly Williams.
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0: Voici Michel Le Dacquois dans la grande feria ici, Gascogne. Bonjour Michel.
2: Oui, bonjour Marie-Cécile.
0: Michel, est-ce que vous êtes déjà en blanc et rouge, vous?
2: Ah oui, toute l'année, moi.
0: L'homme en blanc et rouge toute l'année qui attend la feria avec impatience. Et ce derby, Michel, en plein cœur de cette feria,
2: oui,
0: cette année.
2: Ce derby, bien sûr. Oui.
0: Ouais.
2: J'espère que demain, pour les Montois, même si je suis d'accord, il y aura une bonne nouvelle du côté de Nice.
0: Voilà. Bah écoutez, c'est la surprise. Je ne sais pas quoi penser.
2: J'espère pour eux.
0: Ouais, j'espère aussi. On verra bien. Qui vivra demain verra, Michel, pas vrai?
2: Voilà, tout à fait.
0: On va croiser les doigts, hein. Je peux vous dire, je vais mettre un cierge à Lourdes en fin de journée et je reviens, Michel.
2: Bon, voilà, ça en attendant. Problème, mais bon, ça vaut peut-être le coup.
0: Écoutez, je vais faire l'aller-retour, hein, ça vaut le coup, comme vous dites. Je vous ferai écouter ce délice.

0: parle en tout cas.
1: Raymond DeVos, voilà. Grand monsieur.
0: Grand, grand monsieur. Ça vous manque, oui. À vous aussi, Raymond DeVos, ce personnage qui vous
1: ah,
0: manque.
1: Ah oui, oui, oui, oh. j'aimais beaucoup.
0: Ouais.
1: C'était très subtil, très fin, très bien.
0: Très classe aussi, je trouve. Ouais. Je sais, c'est difficile à décrire, Raymond DeVos, mais.
1: Ouais, tout à fait.
0: La grande
1: tout
0: classe pour moi, je dirais, Michel.
1: Exactement.
0: Né à Mouscron en 1922, en Belgique, et décédé le jour de mon anniversaire, 15 juin 2006. J'en suis tombée de ma chaise en 2006 du décès de Raymond DeVos.
1: Oui.
0: Ça m'a gâché ma journée. Voilà, bah écoutez, à vos heures perdues, pourquoi pas aller réécouter, re-regarder.
1: Ah oui,
0: Raymond DeVos. Oh là là. Grâce à Raymond DeVos, Michel, et ben, deux places pour ce derby fou. Vendredi 14 août prochain, coup d'envoi 21h15. J'entends bien que vous aimez quand même les deux clubs landais, mais je comprends que vous supporterez Dax, Michel.
1: Ah, je suis. J'aime beaucoup Dax. Je suis grand supporter de Dax.
0: Ce qui est logique.
1: Mais je ne suis pas un petit Montois.
0: Bon, voilà. Et si je vous dis par exemple, tiens, on fusionne les deux clubs. Ah,
1: moi je suis pour à 200%.
0: Ah, sympa. J'ai bien fait de vous poser la question, Michel.
1: Oui, parce qu'un jour ou l'autre, malheureusement, si ça continue comme ça,
0: voilà.
1: Économiquement, les deux disparaîtront du monde professionnel. Donc,
0: Mais si Raymond DeVos.
1: Point de vue personnel.
0: Ah, non, mais si Raymond DeVos avait la classe, vous avez la sagesse, Michel, je trouve.
1: C'est gentil.
0: Voilà. Même si vous êtes déjà habillé en blanc et rouge et toute l'année, je vous remets quand même des tenues propres pour vous aider à rester aux couleurs de votre ville pendant plusieurs jours. Le t-shirt tout blanc impeccable et le foulard rouge d'un rouge vif pétant, ça vous ira à merveille à nouveau. Michel, on vous embrasse.
1: Un échange de plus.
0: Exactement. Quelle est cette radio? Quelle est cette radio que vous écoutez avec laquelle vous jouez le matin dans les Landes, Michel?
1: Ici Gascogne, bien sûr.
0: Il est parfait.
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0: Et puis alors, vous profitez des meilleures chansons, comme celle par exemple de Maxime Le Forestier, née quelque part juste avant les infos.

0: quelque part et Maxime le forestier. Les infos arrivent.
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0: Vous écoutez Ici Gascogne, première sur l'actu dans les Landes, il est midi. À la mi-journée, c'est avec vous Hugo Marceau.
2: C'est devenu le QG pour prendre en charge les victimes de l'incendie. La salle Saint-Exupéry à Biscarrosse, c'est là que les sinistrés des 198 habitations détruites ont pu être accueillis et accompagnés. Ces derniers jours, les assureurs y tenaient une permanence pour les guider dans leur démarche. Nathalie et Jennifer travaillent pour la MAIF. Leur mission de la semaine est tout à fait particulière.
3: Pour nous, en fait, peut-être qu'on s'était imaginé quelque chose de beaucoup plus difficile, mais on se retrouve confronté à des gens qui sont extrêmement courageux et qui sont énormément tournés vers l'avenir. Donc nous, ils viennent vers nous pour avoir un peu de visibilité sur leur dossier et comment ça va se passer. Donc c'est des choses qui sont finalement pour nous assez... Enfin, il y a des discussions humaines qui sont assez sympathiques. C'est des longs échanges parce qu'on sent que les gens, ils ont besoin effectivement de parler.
4: Les premiers sociétaires qu'on a reçus, ils sont venus avec leur petite fille. Ils ont été victimes de l'incendie total de leur maison. Et ils sont venus avec un grand sourire en fait. Et vraiment tournés, comme ma collègue le disait, vers l'avenir. C'est quelque chose qui nous a marqué. Et finalement, on a eu ça pendant 2 jours et demi, donc c'était bien.
2: Propos recueillis par Emma Mendicino, reportage à réécouter sur notre site internet dans l'info d'ici Gascogne. Hommage national pour les 2 pompiers décédés en Gironde. Les adjudants Anthony Berthaume et Wilfried Schmitter ont été cités aujourd'hui à l'ordre de la nation par décret présidentiel. En intervention, ils s'étaient retrouvés piégés par les flammes le 21 juillet près de l'aéroport de Bordeaux. Des sapeurs-pompiers professionnels qui s'estiment, et c'est paradoxal cet été, sous-utilisés. 9 organisations syndicales alertent, l'État privilégie les pompiers volontaires, notamment pour des raisons budgétaires. Voilà une polémique de plus autour des incendies, Boris Loumagne.
5: Le constat dressé par Guillaume Millet est amer. Le secrétaire fédéral de la CFDT des SDIS estime que les pompiers professionnels, comme lui, n'ont pas la place qu'ils méritent dans la lutte contre les incendies.
6: C'est simplement scandaleux. Les sapeurs-pompiers professionnels, c'est leur métier aussi. Et à ce jour, on refuse de les envoyer sur le front des incendies ou en colonne de renfort parce qu'on privilégiera toujours la ressource humaine pompiers volontaires.
5: Les volontaires privilégiés parce que d'après les syndicats, c'est une main-d'œuvre bon marché, moins rémunérée que les pompiers de métier et dont le temps de travail n'est pas limité, contrairement aux pompiers professionnels dont le nombre de jours travaillés à l'année est plafonné.
6: Quand nos édiles mettent ça côte à côte, ils se disent, c'est sûr, ça coûte moins cher d'envoyer des sapeurs-pompiers volontaires. Ils sont formés de la même manière, donc ils peuvent faire la même chose. Et en plus de ça, nous, on se garde notre ressource humaine professionnelle pour, on va dire, le courant, le quotidien, la nuit, l'hiver et en semaine, quoi.
5: Et c'est aussi pour cela que les professionnels ne sont pas prioritaires. Leur direction rechigne à les envoyer sur le front des incendies de peur de vider des casernes qui, d'après les syndicats, manquent clairement de moyens humains.
2: Voilà en revanche de nouveaux moyens matériels. 2 hélicoptères bombardiers d'eau ont été livrés par avion ces dernières heures sur la base militaire de Mont-de-Marsan. Ils arrivent d'Australie et seront utilisés en cas de besoin par la sécurité civile dans la région. Ils roulaient à 191 km/h direction l'Espagne. Un automobiliste bordelais de 29 ans a été intercepté par les gendarmes du peloton motorisé de Labouère ce matin. Arrêté à hauteur d'Escours sur l'autoroute A63, le conducteur s'est fait retirer son permis. Sa voiture a été placée à la fourrière.
0: Pourront-elles encore accélérer ?
2: Les coureuses du Tour de France enchaînent aujourd'hui une 6e étape relevée elle aussi. 6 ascensions au programme entre Montbrison et Tournon-sur-Rhône de la Loire à l'Ardèche. Le tout après une 5e étape qui a décimé les troupes et fait de gros écarts. Et avant la journée reine demain avec l'arrivée au Mont Ventoux, Marion Bunel accuse le coup, c'est la coéquipière de la grande battue de la journée d'hier, Pauline Ferrand-Prévot.
7: Chaque année, je dis que le Tour, c'est la course la plus dure. Et je disais à mes parents ce matin au téléphone, le Tour de France, c'est vraiment, on pourrait dire tous les jours, c'était la course la plus dure de la saison. Donc, mais cette année particulièrement, parce que je pense que le dénivelé, chaque étape, c'est vraiment très dur. Je pense que les sprinteurs, les sprinteuses peuvent pleurer. Donc c'est encore costaud là.
2: Marion Bunel avec Fanny Lechevestrier, départ de cette étape que vous vivez en direct sur ICI à partir de 14h.
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2: Les coureuses du Tour de France sous la chaleur qui se rapprochent de chez nous.
0: Oui, alors c'est surtout ce week-end que ça va commencer à cogner, même un peu à partir de demain. Vous avez raison d'observer le week-end déjà. Pour aujourd'hui, pas plus de 30 degrés à l'intérieur des terres. On attend le soleil, pour l'instant pas mal de nuages. Cette nuit, le ciel sera clair. Vous pourrez observer les étoiles. Demain, on réveille entre 12 degrés sur la forêt des Landes et 14 à 17 degrés partout ailleurs. Et jusqu'à 34 degrés dans les terres demain, vendredi, avec du beau soleil, pas plus de 28 à 30 sur la côte. Et on le disait, jusqu'à 36 degrés annoncés dans les terres samedi, avec une tendance orageuse. L'après-midi, dimanche, ce sera pareil.
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10: Bonjour, bonjour. Comment allez-vous aujourd'hui? Cet été, nous profitons des meilleurs moments au taquet avec Valérie Damido et Rec Bastien. L'occasion de passer un bon moment à l'heure du déjeuner et de nous changer les idées si, par exemple, on est au travail. Ce jeudi, nous ferons la connaissance de Richard qui a tendance à casser sa table basse, de Max qui aime bien cuisiner, d'Adèle qui collectionne les Barbies, sans oublier Patrick qui délègue la gestion de ses papiers à d'autres car il n'aime pas ça. On les adore, nos candidats, sur votre radio ici.
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10: Direction l'année 1995 maintenant. Que faisiez-vous d'ailleurs cette année-là? Est-ce que vous en souvenez? Jacques Chirac était élu président, Toy Story sortait au cinéma et Florent Pagny nous proposait une première compilation avec ce titre qui d'ailleurs donnera son nom à l'album. Bienvenue chez moi sur votre radio ici.

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1: Il sera sur les routes de France à partir de mi-octobre. Amiens, Lille, Pau et ailleurs. Florent Pagny, bienvenue chez moi. Et bienvenue surtout dans la vie de Richard d'ici Loire-Océan. Richard qui est un vrai maladroit. Sa table basse, ou plutôt ses tables basses en sont témoins. Tout cela a beaucoup amusé Valérie Damido et Eric Bastien sur votre radio ici.
2: Richard, c'est notre petit Pierre Richard.
3: Oh bah, Pierre Richard, hein.
2: Pierre Richard.
3: Évidemment.
2: Alors, il paraît que il t'arrive quand même pas mal de problèmes. Par exemple, à chaque fois que tu fais des fêtes à la maison avec ta femme, tu danses et tu casses la table basse. Est-ce que c'est vrai cette histoire?
4: Bah ouais, c'est vrai, ouais. Mais essaie de danser, c'est pas pareil.
2: C'est-à-dire? Tu essaies?
4: Je fais un peu n'importe quoi parce que j'aime bien m'éclater, mais bon, c'est vrai que à chaque fois la table basse, ça mange. Maintenant, on a décidé d'acheter une table basse massive. Donc c'est plus la table basse qui va casser.
2: Ah bah oui, là si tu prends un truc en marbre, c'est sûr que ça bougera pas. Tu prends un cube de béton et hop là, on n'en parle plus.
3: Ça fait mal, hein.
4: Non, bon, c'est vrai, c'est vrai.
2: Bon, il paraît qu'une fois t'as quand même coupé les cheveux de ton fils de 8 ans, t'as oublié d'enlever le sabot, il a été rasé à blanc.
3: Oui, mais il a réparé après. Il n'y a pas de problème.
4: Non, j'avais oublié de mettre le sabot, le sabot.
2: Oui.
4: Et quand j'ai attaqué, bah moi j'attaque toujours de face, hein. Des problèmes, c'est comme des problèmes.
3: Défigurer le gamin.
4: C'est un Iroquois d'envers, on va dire.
3: Oh non!
2: Mais pauvre gosse, mais il doit il a dû te détester, cet enfant.
4: Ah oui, oui, oui, oui, oui. Une heure ou deux avant qu'il veuille quelque chose.
2: Oh my god.
3: Il a cherché à être adopté après ou à partir de chez toi parce que...
2: Attends, parce que c'est pas tout. Il veut justement, pour se faire pardonner de la coupe qu'il a fait à son gosse, il décide d'aller acheter des rollers chez Decathlon.
3: C'est pas une bonne idée, je pense.
2: Pas du tout, parce que quand il arrive dans le magasin, il voit un skate, il se dit, ah, quand j'étais jeune, je faisais du skate. Donc, hop là, parce que moi j'ai fait la même, hein, donc je vois bien ce que t'as fait. Tu sais, quand j'étais jeune, je faisais du skate, il est monté sur le skate, sauf que comment te dire? Eh ben, il a tout fait tomber dans le rayon, n'est-ce pas?
4: Et puis moi avec.
2: Et ben voilà. Non, il faut arrêter là maintenant. Il faut arrêter, mon petit chat. Il faut arrêter, c'est plus possible parce que va t'arriver des bricoles. Tu vois, il y a un moment donné. Non, il faut rester.
3: On n'a plus l'âge, hein.
2: On n'a plus l'âge.
4: C'est ça, oui.
2: Alors, c'est la question à choix multiple qui peut te faire marquer 3 points de plus. Je vais te poser la question, te proposer des réponses et à mon top chrono, t'auras 10 secondes pour me donner ton choix. Tiens, on va chanter. José.

0: qui manque à cette bande, Mamido.
1: Mamido.
0: On n'a pas retrouvé qui est Mamido, la chanteuse Mamido, on cherche toujours. Hein.
1: Oui, c'est vrai. Alors écoute bien, nous allons parler du Mardi Gras, car aujourd'hui, mardi 17 février, c'est Mardi Gras.
0: C'est pas vrai.
1: Et alors, je vais te demander pourquoi on se déguise à Mardi Gras historiquement. Alors je te propose, pour effrayer l'hiver, pour se cacher des autorités religieuses, pour inverser les rôles sociaux le temps d'une fête, pour ressembler à Éric Bastien.
0: Mais oui.
1: Alors, pourquoi on se déguise historiquement ? Pour effrayer l'hiver, pour se cacher des autorités religieuses, pour inverser les rôles sociaux le temps d'une fête, ou pour ressembler à Éric Bastien. Top chrono, 10 secondes.
2: Ressembler à échanger les rôles sociaux.
1: Échanger les rôles sociaux. C'est ça. Et oui, Mardi Gras, ça prolonge les fêtes médiévales et les hiérarchies étaient inversées. Les pauvres jouaient les riches, les fous les puissants. Et tout le monde permettait, ça permettait à tout le monde d'avoir l'anonymat, la liberté de se déguiser. C'était génial. Voilà, 7 points pour toi.
0: Mais vous n'avez pas réinventé les règles sur cette question, du coup.
1: Mais il n'y a pas de règles à réinventer.
0: Oui, bien sûr.
1: L'énoncé des règles n'a qu'à être plus clair.
0: Vous avez répété 2 fois la question. Ce n'est pas 10 secondes que vous lui avez offert, mais 20 secondes.
1: Mais je répète toujours 2 fois la question. Qu'est-ce que tu racontes? Même toi, tu le fais.
0: Je vais faire pareil, Laetitia.
1: Mais tout le monde fait pareil, on répète toujours 2 fois.
0: Laetitia qui va gagner. Je fais tout pour que tu sois avec nous vendredi, Laetitia.
3: Merci, merci.
0: Mais oui, mais tu sais, j'ai pas un bon coaching. Hein. Je fais ce que je peux, mais j'essaye. Laetitia, alors, ma petite Laetitia, avec l'Indre-et-Loire qui habite à Fondette. On m'a dit que ton chéri était musicien. Il joue de quoi ?
3: Eh ben, il joue de presque tout.
0: D'accord.
3: Il fait de la guitare, de la basse, du piano, de la batterie, tout ce qui fait de la musique, il arrive à sortir quelque chose de vraiment entendable.
1: T'es marié avec Rémi Brica?
0: C'est la vie en couleur. En fait, son chéri, c'est le catalogue La Redoute. Il sait tout faire. Et alors, du coup, il a un groupe. Et toi, tu chantes dans le groupe. Alors, comment il s'appelle ce groupe?
3: Alors en fait, le groupe avec lequel je chante s'appelle les Nordic Singers et je suis en deuxième chanteuse, oui, avec Anne qui était la voix chanteuse.

0: Vous écoutez ici la recette Jack et Carla. Valérie Damido et Eric Bastien sont maintenant avec Max d'ici Gironde qui va nous donner envie avec ses spécialités culinaires et Clotilde d'ici Berry qui va nous étonner avec un talent inutile, complètement improbable. Je vous promets, il y a de quoi de rester perplexe sur votre radio ici.
1: Alors, il paraît, mon petit Max, que tu adores cuisiner parce que ta maman était chef cuisinière d'un grand restaurant.
2: Absolument.
1: Donc elle t'a appris à cuisiner.
2: J'ai surtout beaucoup regardé.
1: Et alors, c'est quoi ta spécialité?
2: Oh, la spécialité, comme j'avais dit à Gwenaëlle, mais elle ne connaissait pas, la spécialité ici, quand même, c'est la lamproie à la bordelaise.
1: Et qu'est-ce que la lamproie? Qu'est-ce que c'est? Moi non plus, je ne connais pas la lamproie.
3: Pas non plus, non.
1: Qu'est-ce que c'est?
2: C'est vrai. La lamproie, c'est un poisson anguille, mais voilà. Grosse, plus grosse, puisque ça peut faire un kilo.
1: Ah oui, quand même.
2: On peut plus la pêcher en Gironde, mais on peut la pêcher, on en trouve encore, je dirais, en Loire, dans la Loire et dans la Dour.
1: Ah d'accord, il n'y en a plus en Gironde, bah, c'est bien dommage.
3: Mais on ne peut pas la pêcher, si j'ai bien compris.
1: Mais on ne peut plus la pêcher en Gironde.
2: C'est interdit, elle est protégée ici.
1: Bah oui.
2: On ne peut pas.
1: La surpêche,
2: mais on peut toujours en trouver, on peut se débrouiller par des pêcheurs qui peuvent en faire venir de Loire. Et à ce moment-là...
3: C'est du braconnage.
2: On peut la cuisiner, mais c'est un poisson qui est onéreux.
1: D'accord, ok. Alors, par contre, tu fais du confit de cochon, il paraît, tu fais des beignets et tu fais des pets de nonne.
2: Ah oui.
1: Alors, ce nom m'a toujours fait rire, je ne sais toujours pas ce que c'est. Hein.
3: Une pâtisserie.
1: Oui, merci, mais j'ai 61 ans, je ne sais pas ce que c'est. C'est quoi un pet de nonne?
2: C'est un gros beignet.
1: Ah, c'est un gros beignet, mais à quoi?
2: C'est des beignets de la mi-carême.
1: Ah, ben c'est bientôt alors.
2: Oui, c'est bientôt. Oui.
1: Eh oui, la mi-carême, c'est bientôt. Oui, oui. Et voilà.
3: Attends, 61 ans voilà. Pour savoir ça quand même.
1: Ben voilà. Eh ben oui, qu'est-ce que tu veux?
2: On apprend à tout âge.
1: Exactement, mon petit Max. Mais oui, mais ça lui passe par-dessus. Alors écoute bien, c'est une question à 3 points. Je vais te mettre un extrait de quelque chose, je vais te faire les propositions. Et à mon top chrono, tu auras 10 secondes pour me donner ta proposition. Écoute bien l'extrait.
4: Atmosphère. Est-ce que j'ai une gueule d'atmosphère?
1: Atmosphère, que j'ai une gueule d'atmosphère. Dans quel film on entend cette réplique? Les enfants du paradis, Hôtel du Nord, Quai des brumes, La vie d'Éric Bastien.
3: Oui,
1: voilà.
3: Bien sûr.
1: Atmosphère, est-ce que j'ai une gueule d'atmosphère? Les enfants du paradis, Hôtel du Nord, Quai des brumes, La vie de Bastien. Top chrono, 10 secondes.
2: Je dirais Quai des brumes, mais je ne suis pas sûr. Je dis Quai des brumes.
1: C'est pas ça, c'est Hôtel du Nord. C'est le film de Marcel Carné, 1938. Elle se dispute, Arletty, sur le pont du canal Saint-Martin. C'est Hôtel du Nord, elle est face à l'hôtel, d'ailleurs, dans l'extrait. Bon, bah, pas de points, mais c'est pas grave, tu vas te rattraper.
3: T'as de beaux yeux, tu sais, ça c'est Quai des brumes. T'as de beaux yeux, tu sais, avec Gamin, notamment. Clotilde, oui. Qui est notre petite Clo, qui est picarde, qui habite aujourd'hui dans l'Ain, parce qu'elle s'est installée à la campagne, qui fait mijoter de bons plats et qui pêche la carpe. On parlait de pêche en étant aussi. Alors, on a 3 points, mais on va peut-être faire mieux, Clotilde. Dis donc, un petit peu de voyage. Tu as été en Sardaigne lors de tes études. C'était à quelle occasion? Tu as été fait des études de quoi en Sardaigne?
5: Parce que j'ai fait un stage lors de mon BTS, gestion et maîtrise de l'eau.
3: Ok.
5: Et je me suis retrouvée 3 semaines en Sardaigne pour faire un stage dans une usine d'eau potable.
3: Bah, sympa ça, t'as pas mal voyagé, ouais, hein. T'as été sympa, au Maroc, à Bruxelles, à Amsterdam, à Milan, avec Cédric. Et pourtant t'as peur en avion, donc tu te forces, tu te forces du coup?
5: Bah oui, je prends sur moi, mais je suis contente quand on atterrit quoi.
3: Donc, oui, bah, j'imagine bien. Alors là t'as envie d'aller sur l'île de la Réunion.
5: Oui.
3: Ah ouais, t'as envie de danser les Ségas, seulement c'est 10 de mémoire, 10, 11, 12 heures hein, pour aller jusque dans l'océan Indien.
5: Ouais,
3: c'est pas à côté, hein. Bah, je te le souhaite d'y aller. Si t'étais un animal, puisqu'on parlait de la pêche, bah tu serais un poisson.
5: Voilà, un poisson dans l'eau,
3: ouais. Petit poisson, petit popa. Merci. Un tout petit poisson ou un gros poisson?
5: Oh, un petit poisson dans un étang tranquille, quoi.
3: Un petit poisson, quoi. Alors, tu sais, on aime bien parler des talents inutiles et on découvre parfois des choses assez hallucinantes. Et Gwenaëlle, que l'on cite souvent, a découvert que tu avais, comme les autres, un talent inutile. Tu sais, alors là, j'ai halluciné parce que je pense qu'on peut mettre X-Files. Allons-y. Elle sait imiter la pantoufle.
5: Exactement.
3: Alors, est-ce que tu peux développer et nous expliquer?
1: Oui, ce serait pas mal que tu développes.
5: Eh ben, il faudrait le voir pour le croire.
3: C'est-à-dire, tu fais quoi pour imiter la pantoufle?
5: J'imite la pantoufle, mais ça va être compliqué.
3: Non, non, mais ce que tu fais, en fait, tu t'allonges
1: c'est
3: par terre.
1: C'est visuel, c'est visuel.
3: Oui, bien sûr, mais oui. Tu t'allonges par terre sans bouger.
5: Voilà.
3: Mais surtout, pourquoi tu fais ça?
1: Bah, c'est inutile, donc...
3: Pourquoi tu imites les... Qui te demande de nous imiter la pantoufle?
1: Ça la fait rire.
5: Oh là, oui, voilà.
3: Bah, écoute, envoie-nous des images parce que j'ai une curiosité quand même par rapport à ça.
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0: Chicago, If You Leave Me Now. À suivre votre agenda d'été avec tous les bons plans pour profiter de la période estivale dans votre région, puis retour de la musique avec Renan Luce sur votre radio ici.
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2: Et nous avons une pensée ce midi pour tous ceux qui sont dans les feux, notamment dans le Var et dans le Diwa en Drôme. Bon courage à vous. La suite des meilleurs moments d'Otakès, c'est juste après Renan Luce, La Lettre, sur votre radio ici.

0: en tournée à partir de fin septembre. Renan Luce dans la playlist d'ici La Lettre. Faisons connaissance maintenant avec Patrick d'ici Provence qui a un gros point commun avec Valérie Damidot et Emmanuel d'ici Loire-Océan dont la spécialité en cuisine a fait saliver Eric Bastien. Je suis d'accord avec lui, ça a l'air délicieux.
1: Donc, mon patoche, tu as 3 points, c'est pas mal, j'ai envie de te dire.
2: Oui.
1: Alors, on parlait de points communs, toi et moi. On a un énorme point commun, toi et moi. C'est surtout qu'on a la même passion pour notre taulier national, notre Jojo Alfred.
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1: Hey,
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1: Alors, Johnny, hein, on est quand même... passion de Johnny, tu l'as vu souvent en concert ?
2: Oui, je l'ai vu 4 fois. Bon, pas dans les grands stades et tout, mais bon, je l'ai vu à Marseille, au Dôme, tout ça dans des zéniths. Ouais, je me suis régalé parce qu'on le voyait, il n'était pas trop loin, quoi. Je l'ai vu à l'Arena d'Aix aussi. Oui, non, c'est sympa.
1: Ah oui, comment, mais dis donc, c'est bien 4 fois
2: en
1: déjà.
2: Hey. Oui, c'est vrai. Oui. Avec mes fils. Alors, je voulais te dire, Valérie, parce que j'ai un fils qui est DJ à Nice.
1: Oui.
2: Voilà, il s'appelle Mario, et voilà, je l'aime, et j'aime mon autre fils. On est tous dans l'événementiel dans ma famille. Il est magicien à Aix-en-Provence.
1: Et il s'appelle comment?
2: Pierre. Voilà, ah. Pierre, il est magicien. J'ai 2 petits-enfants, Gabriel et Elsa, qui, voilà, 6 ans et 3 ans. Magnifique.
1: Alors, Pierre le magicien, Mario le DJ, et les petits-enfants, ils vont faire quoi alors? Acrobates?
2: Ah ben peut-être, le cirque, oui, peut-être.
1: Eh oui, pourquoi pas, j'ai envie de te dire.
2: C'est dans les gènes.
1: Eh ouais, bah oui, c'est dans les gènes, exactement, voilà. Alors, bah oui, c'est dans les gènes, parce que t'étais plutôt un artiste, parce que par exemple, tout ce qui est administration, paperasse... Oh,
2: ouais, non, c'est pas mon fort.
1: Eh ouais, bah t'es comme moi, moi j'ai un
2: problème. Moi c'est ça, les paillas, les barbecues, enfin les apéros... Enfin,
4: la vie, quoi, voilà. La vie, quoi, hein, bah ouais, la vie, qu'est-ce qu'on s'en fout des papiers.
1: Alors les papiers, le barbecue, tout ça, bien sûr... Mais du coup, c'est qui gère tes papiers?
2: Ben, c'est des copines, des voisines.
4: Les pauvres. Il fait travailler tous les gens, le voisinage, lui.
2: Voilà.
4: La compta, le secrétariat.
2: Les aides sociales. Enfin voilà, quoi, je me débrouille quand même, ça va.
1: Tu te débrouilles, d'accord. Alors écoute bien, c'est la question à choix multiples, c'est pour marquer 3 points de plus. C'est une question de télévision. Écoute bien la question. Et je te propose des choix, et en mon top chrono, tu auras 10 secondes pour me donner ton choix. Quelle chaîne de télévision a vu le jour le 20 février 1986? Alors, M6, Canal+, La 5 ou ma chaîne de vélo? Donc, quelle chaîne de télé a démarré sa carrière le 20 février 1986? M6, Canal+, La 5 ou ma chaîne de vélo? Top chrono, 10 secondes. Oui.
2: Ouais, je vais partir sur Canal+.
1: Et c'est... Pas. Non, chérie.
2: Non.
1: C'est la 5.
2: La 5, oui. Oui, j'ai hésité.
1: Et ouais. C'est 20 février 86, c'est Berlusconi qui lance ça. Ça a été la première chaîne privée gratuite en France et elle a cessé d'émettre en 92, donc c'est dire si c'est vieux. Et
4: c'était triste.
1: Et
4: Jean-Claude Bourret, je me souviens, oui. La 5 est morte et tout, c'était dur. Ouais.
1: Bon, et ben pas de points pour toi, mon chat, mais tu restes en tête avec 3 points.
4: Bon, Emmanuel avec ici Loire-Océan, oui. Emmanuel en Vendée, à Tréceptier, on a 2 points déjà, Emmanuel, on est pas mal. Emmanuel qui adore la cuisine, on n'a rien dit, mais bon, il paraît que tu excelles dans le hachis parmentier de canard, à la patate douce en plus, rien que ça.
5: Oui.
4: Oh, qu'est-ce que ça a l'air
5: déjà,
4: bon.
5: Déjà, ça change du hachis parmentier normal.
4: Ah ben, hein, je suis d'accord.
5: Caché, voilà.
4: Oh,
5: bien meilleur.
4: Oh là là, bien là, hachis parmentier de canard à la patate douce.
1: On
4: a un petit bus, on va venir à la maison avec plaisir. Dis donc, alors Emmanuel, t'as des talons, on vient de le dire, dans la cuisine, mais t'es un peu Miss Gadin, hein, a priori.
5: Un peu, oui.
4: Parce que petite, petite, tu t'amusais avec tes sœurs, tu perdais l'équilibre à un moment donné, voilà, et tu tombes sur un cactus. Et où est-ce que t'étais où pour tomber sur un cactus?
5: Moi j'étais chez ça devait être chez des amis à mes parents ou des voisines, je sais plus dans le contexte exactement, mais je faisais chaud, c'était un été et boum, je me suis cassé la figure. Les fesses, les premières dans le cactus.
4: Ouais.
5: Du coup, après, ça a fait un petit peu mal.
4: On a dû enlever les épines à la pince à épiler. Mais ta fille aussi a un petit côté Miss Gadin, parce que ta fille joue au badminton. Toi, tu veux lui montrer comment jouer. 2 coups de raquette plus tard, tu glisses. Et qu'est-ce qui se passe?
5: Je me rupture les ligaments croisés.
4: Ah oui, quand même. Alors, on est
5: du
4: très, très haut niveau. Le pauvre. Non, mais on rigole.
5: Je
4: ne
5: suis pas sportive du tout. Donc
4: non.
5: Et j'ai fait ça avec des tongs. Forcément, il ne faut surtout pas faire du badminton avec des tongs.
4: Mais, ah bah,
5: c'est dangereux.
4: Idée.
5: C'est
4: quelle
5: très
4: idée.
5: Dangereux.
4: Mais oui, au travail, t'as glissé, tu t'es retrouvé sur la terre. Voilà, c'est des clients qui t'ont relevé. En fait, ta vie, c'est vidéo gag. Voilà.
5: C'est vidéo,
4: c'est vrai, t'aurais pu passer dans l'émission. En plus, il t'est arrivé un truc comme ça où t'as été filmé par des caméras de surveillance en train de te vautrer. Donc, évidemment, ça a fait le tour. Oh là là.
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0: Le prochain rêve, nouveau duo de Grand Corps Malade avec Stilto. Le premier sera en tournée à partir de janvier, la seconde en concert le 30 août prochain à la Foire en Seine à Châlons en Champagne. Valérie Damido et Eric Bastien sont maintenant avec Gérard d'ici Sud-Lorraine qui a une passion pour les petites voitures, mais pas n'importe lesquelles. Et Valérie d'ici Loire-Océan qui nous raconte la rencontre avec son mari sur votre radio ici.
1: Alors, notre ami Gérard, dis donc, il paraît que tu bricoles pas mal, que tu sais peindre, que tu sais poser du papier peint.
2: Ah, c'est la seule chose que je sais faire.
1: Ah,
2: c'est déjà énorme. Bricoleur, à part peindre et du papier peint. Sinon, je suis, à mon grand regret, je suis pas du tout bricoleur. Dieu merci, mon fils est beaucoup plus bricoleur que moi.
1: Oh, mais enfin, poser du papier et peindre, tu sais, c'est dur quand même déjà.
2: Ah. Hein. Ah non, bah vous en savez quelque chose, Valérie.
1: Oui, bah j'en sais quelque chose, c'est pour ça que je te dis que maroufler, c'est pas... voilà. Alors, en revanche, il y a une nouvelle passion pour toi qui vient d'arriver dans ta vie. Tu construis des trucs en Lego, qu'est-ce que tu construis?
2: Ah, je construis des petites voitures en Lego, qui c'est une passion, on peut appeler ça comme ça, oui et non. C'est-à-dire que je suis tombé malade il y a 2 ans, et je, bah, pour oublier un petit peu ce qui m'arrivait, mon fils qui construisait beaucoup de petites voitures en Lego m'a donné envie d'en faire. J'en ai acheté une et puis ben maintenant je crois que j'en suis à 60 et j'étais même obligé d'acheter une étagère pour les mettre parce que j'en avais partout.
1: Ah oui. Ah d'accord, mais alors est-ce que tu as fabriqué les voitures de James Bond?
2: Alors non, parce que la seule, enfin la voiture la plus connue de James Bond, c'est une DB, la Aston DB5. Mais elle est sortie à construire en Angleterre, mais pas en France, malheureusement.
1: Eh ben c'est l'occasion d'aller en Angleterre.
3: Ben oui.
1: Tu vas passer un week-end à Londres et tu vas t'acheter la Aston Martin.
3: Il y a une boutique Lego à Londres extraordinaire en plus. Voilà.
1: Oui, il y a une très grande boutique. Et elle est magnifique cette boutique, elle te plairait énormément.
2: Alors,
1: donner
2: l'adresse alors.
1: Ah
3: Leicester Square.
1: Exactement, Leicester Square.
3: Leicester Square,
2: ah,
3: on dit.
2: Voilà.
3: À la Eric Bastien, on dit Leicester Square.
1: À la normale, on dit Leicester Square.
3: Leicester Square.
1: Voilà. Alors, on va tout de suite jouer à la question à choix multiples qui peut te permettre de gagner 3 points de plus. Je te rappelle que tu es en tête. Donc, je vais te poser la question, je vais te faire des choix de réponses. Et à mon top chrono, tu auras 10 secondes pour me donner ton choix. Écoute bien la question.
2: D'accord.
1: Qu'est-ce qu'une gavotte? C'est quoi une gavotte? Alors, petit 1, une danse folklorique, une petite barque en bois, un vêtement traditionnel ou le surnom d'Éric Bastien.
3: Oui.
1: Qu'est-ce que la gavotte? Une danse folklorique, une barque en bois, un vêtement traditionnel ou le surnom d'Éric Bastien. Top chrono, 10 secondes.
2: C'est une danse folklorique, je crois.
1: Une danse folklorique. Est-ce que c'est une danse folklorique? Oui, c'est une danse traditionnelle bretonne qu'on va écouter immédiatement. Alors on fait ça en ronde, hein, souvent. C'est aussi en Cornouailles, en Haute-Bretagne. Et on la danse beaucoup encore aujourd'hui dans les fest-noses. Bravo, ça te fait 6 points Gérard. Tu t'envoles.
3: Oui Valérie, tu n'es qu'à un point, mais t'es pas très loin, mais t'inquiète, ça va aller. Valérie, avec ici Loire-Océan qui habite à la montagne, ça s'appelle vraiment la montagne où elle vit. Alors Valérie, on a dit tout à l'heure que t'es mariée à Bruno, que vous aviez des enfants qui ont déjà plus de 30 ans, hein, pour l'un. Ça veut dire que vous êtes rencontrés il y a tout juste 40 ans, me semble. C'est bien ça, tu confirmes? 1986?
4: Oui, tout à fait, ouais. En 86.
3: Est-ce que tu sais ce qu'on écoutait à la radio comme slow en 1986, entre autres?
4: I'm still loving you.
3: Ah oui, il y avait peut-être ça.
1: Ouais, mais...
3: On va te le trouver, parce que moi je voudrais qu'on parle de ce solo et de ta rencontre avec Bruno. C'était au bal des pompiers un 15 août et c'était au Croisic. Regarde, on te le met pour toi. Hein. Alors Bruno t'a invité à danser un slow. Mais il s'est rien passé. Voilà.
4: Non.
3: Parce que toi t'étais pas libre en fait.
4: Tout à fait.
3: Eh ouais, c'est ça. Alors, vous aviez des amis en commun. Vous êtes revus ou pas? Oui.
4: Oui, on s'est revus.
3: Alors, vous êtes revus?
4: On s'est revus à la patinoire.
3: Oui, alors attends, parce que Bruno a invité tout le monde chez ses parents à boire un verre, et toi, t'en as profité. Elle avait envie, hein. T'as repéré son nom de famille sur la boîte aux lettres?
4: Oui.
3: T'as cherché partout et dans l'annuaire, à l'époque, son numéro de téléphone, et tu l'as appelé pour le voir. Et qu'est-ce qu'il t'a dit?
4: Il m'a dit, ben non, je peux pas, je vais à la plage avec mes parents.
3: Oh! Alors, ils avaient 18 et 20 ans. Et puis, finalement, il a changé d'avis dans l'après-midi. Hein.
4: Voilà, on a pu aller boire un verre.
3: Et voilà, et ça s'est passé comme ça.
4: Et voilà.
3: Avec du Still Loving You. Et c'était il y a 40 ans, rencontré en août 86 et marié en 92. Waouh! 34 ans de mariage. C'est une belle rencontre, hein?
4: Ben oui, bien sûr.
1: Bon, enfin, il a
4: avec
1: quand même.
4: Enfants.
1: Heureusement que t'es gentil, hein, parce que le gars qui te dit non, je joue à la plage avec mes parents.
3: Non, mais il avait 18 ans.
1: Et alors?
3: Il suivait ses parents.
4: Ah, il avait 20 ans, mais
3: il avait
4: 20 ans. Bah ouais,
3: il avait
4: 20 quand
3: ans.
4: Même, quoi.
3: Ouais, bah non, mais ouais. Il a changé d'avis dans l'après-midi.
1: Oui, bah moi, je suis désolé, je la trouve sympa. Moi, j'aurais dit, bah, tu sais quoi?
3: Il l'a fait attendre un peu. C'est une technique, ça.
1: Technique de quoi?
3: Oh, c'est vous, les filles, qui nous faites attendre souvent. Donc pour
1: ah bon? Ouais. J'ai jamais fait attendre personne.
3: Regarde, c'est un bon coup, là, ça fait 34 ans de mariage.

0: U2 dans la bande-son de votre radio ici. Dans un instant, Valérie D'Amido et Eric Bastien reviennent avec Jean-Louis d'ici Saint-Étienne, Loire, et Adèle d'ici Berne-Bigorre. L'occasion d'apprendre que Bambi n'est pas un fan, selon Eric. Vous ne verrez plus le dessin animé de la même façon. À tout de suite sur votre radio ici.
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4: Alors Jean-Louis, tu as 2 points, bravo, c'est magnifique, je suis très fier de toi.
5: Ouais.
4: Donc, dans tous ces trucs qu'on a racontés sur toi, on a l'impression que tu es un homme extraordinairement parfait. Or, tu as un défaut. Comme tous les hommes, tu es têtu.
5: C'est bien ça.
4: Alors, ça se manifeste comment cet entêtement? Par exemple, t'es têtu sur...
5: Mais je suis têtu.
4: Mais oui,
5: têtu, voilà.
4: Mais ça veut dire que même quand t'as tort, t'es têtu, tu t'entêtes.
5: Ah, oui, c'est un petit peu ça, oui.
4: Même quand ta femme te dit que tu as tort, tu continues à t'entêter.
6: Ah oui, c'est le principe.
5: Non, non, je reconnais les erreurs aussi, hein, ici.
4: Ah, mais quand tu...
5: Je ne suis pas 100% têtue, non, non.
4: Ah, d'accord, tu as un petit, un tétinou, quoi, tu es un tétinou.
5: Voilà. Oui, oui, oui.
4: Bon.
5: Voilà.
4: Alors, on t'a demandé si tu étais un animal, tu aimerais toi être un chien. Pourquoi un chien? T'aimes bien les chiens?
5: Ah, j'ai toujours aimé les chiens, oui. Ouais, petit ou gros, moyen, toute race de chiens, oui, j'aime bien.
4: Mais t'en as pas?
5: Eh non, malheureusement.
4: Bah,
5: On a un chat, parce qu'à cause qu'on a un petit chat, et le chat, il voudrait pas trop accepter le chien.
4: Oh, j'ai deux chiens et un chat, ça s'entend comme larron en foire, je peux te le dire.
5: Mais la nôtre, c'est une petite poreuse.
4: Ah, bon, elle va apprendre, t'inquiète, prends un chien.
5: Peut-être, avoir un chien. Oui.
4: La vie est courte, il faut prendre ce qu'on aime, voilà. Qu'est-ce que t'aimerais être comme chien, toi?
5: Bon, c'est des chiens, bon, des anciennes races, mais parce qu'on a eu un berger allemand, voilà.
4: C'est mignon, les bergers allemands, moi j'aime bien, c'est gentil
5: oui.
4: En plus.
5: Oui.
4: Bon, mon chat.
5: Ou alors un berger australien, c'est sympa.
4: Oh, c'est sympa, bon, des bergers, quoi.
5: Oui.
4: Alors écoute bien,
5: oui. Tu
4: as 2, t'es en tête, je te propose de marquer 3. Tout de suite, avec une question à choix multiples. Je te pose la question, je te propose des réponses, et à mon top chrono, tu as 10 secondes pour me donner ta réponse. Alors écoute bien. Dans la chanson All You Need Is Love des Beatles, il y a une introduction.
5: Oui.
4: Dans cette chanson, il y a un début, il y a une introduction qui débute le morceau, et c'est un chant français. Alors quel est ce chant français qui démarre All You Need Is Love des Beatles? Je te propose La vie en rose, Douce France, La Marseillaise ou bien évidemment le jingle de votre radio ici. Alors, par quel chant français, attends, débute le morceau?

0: Non, tu l'avais pas, tu connaissais pas. Ah, ok.
1: Adèle, elle connaissait déjà pas Ophélie Winter.
0: Oui, je suis quand même surpris, Adèle.
2: Je suis nulle en musique, moi.
0: Ah oui, non, mais non, quand même. On connaît Ophélie. Bon, c'est pas grave. Allez, on va se rattraper avec une autre question dans un instant. Tu t'y connais mieux en Barbie. Pareil que tu collectionnes des Barbie. T'en as encore aujourd'hui ou c'était quand t'étais petite, ça?
2: Ouais, j'ai encore un sac avec mes anciennes Barbie. Mais je les garde au cas où j'ai une petite fille.
0: Ah oui, t'as raison. Exactement. Bah, t'as bien raison. Tu collectionnes, alors, tu t'entendrais bien avec mon fils, les cartes Pokémon.
2: Aussi.
0: T'en as combien?
2: Alors là, aujourd'hui, j'en ai plus. Je les ai toutes données à mes neveux.
0: Mais tu sais que ça vaut de l'argent, ça. Mais pourquoi t'as tout donné? Mais non.
2: Eh oui, je sais. Ouais.
0: Business. Non, bah après, voilà, ils en profitent, c'est bien pour eux. Hein. T'as la phobie des frelons. Je découvre que, oui, alors je pense qu'on est nombreux. Hein. Ça fait un peu peur, le frelon, quand même.
2: Ouais, mais moi, j'en ai très, très peur, au point que, enfin, s'il y en a un qui est proche de moi, ouais, je vais me cacher. Enfin, voilà, je vais partir en courant.
0: Oui, oui, non, mais ça peut se comprendre. Oui, je comprends, il n'y a pas de souci. Hein. Alors, si tu étais un animal, puisqu'on parle des insectes, des animaux, tu serais ceci. C'est quand même copieux, ça, un éléphant. Pourquoi tu as choisi un éléphant?
2: Je trouve que c'est majestueux comme animal, et puis ces gens, enfin, ça vit en famille, c'est intelligent.
0: Ok.
2: Voilà, j'aime bien. Je trouve ça beau, quoi.
0: T'aimes les girafes aussi. Est-ce que tu me vois venir? Quel est ton porte-bonheur?
2: Mon porte-bonheur? Ah, c'est
0: Bambi.
2: Une peluche.
0: Ah, c'est pas une girafe. C'est quoi, Bambi?
1: Ben non. Mais c'est un fond, mais
0: ah, oui, c'est un fond. Oui, non, c'est de la même famille.
1: Hein? Mais ça va.
0: Je voyais Bambi comme une girafe.
1: Non, mais le mec.
0: J'étais convaincu que Bambi était une girafe.
1: Je demande pardon infiniment à tous les
0: mais
1: gens
0: le fond,
1: qui nous
0: c'est le petit de la girafe, non?
1: Allez, Bambi, c'est le petit de la biche et du cerf, et c'est un fond.
0: Ah, oh, mais c'est les cervidés, c'est la même chose, tout ça, non? C'est pas...
1: Ah, parce qu'une girafe, c'est un cervidé?
0: Bah, c'est quoi une girafe? C'est une girafée, non, je ne sais pas du tout.
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0: Rihanna qui sera sur scène au mois d'octobre à la Grande Motte, Bordeaux, Lille et ailleurs. Allez plus haut. Merci d'avoir passé cette heure avec nous. Les meilleurs moments de ta caisse, c'est fini pour aujourd'hui. La suite demain avec une histoire de chou-fleur cru, de médium et de sanglier, entre autres, sur votre radio ici.
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0: Merci d'écouter votre radio ici. Il est 13h. Le journal Morgane Guillaumard.
2: Il fait encore très chaud et le Mistral souffle sur les braises dans le Var. Les pompiers craignent une reprise de feu. On sera sur place dans un instant. Et si les fabricants de cigarettes s'aidaient à financer la lutte contre les incendies, une proposition de loi est sur la table. La sécheresse qui fait aussi le malheur des agriculteurs. L'herbe jaunie ne nourrit pas les bêtes. Ils craignent des grosses pertes de rendement. Dans l'actualité aussi, le musée Jacques Chirac en Corrèze cambriolé pour la deuxième fois en moins d'un an. Et le départ de la 6e étape du Tour de France Femmes, aujourd'hui entre Loire et Ardèche.
0: La crainte encore d'un nouvel incendie dans le Var.
2: Département en vigilance rouge aujourd'hui pour un risque très élevé de départ de feux de forêt, tout comme les Bouches-du-Rhône, le Vaucluse et l'Aude. Le Var encore marqué par l'incendie du Gros Bessillon et ses 6000 hectares de végétation qui ont brûlé. Le feu est stabilisé depuis plusieurs jours, mais il faut encore traiter les points chauds. Pas évident avec le vent qui se lève aujourd'hui, Faustine Calmel.
3: La montagne est calcinée. De loin, c'est un désert de cendres et de branches noircies.
4: Ça va, mal, les gars ?
3: Dans lequel évolue Franck Boller, pompier volontaire venu de Dordogne, prêté main forte, lance à eau dirigée vers les arbres brûlés.
4: Là, on a pour mission de noyer toutes les souches et de noyer vraiment la partie haute de ce vallon, parce que là-bas, il y a un gros massif. Et avec le Mistral ou l'intramontane qui devrait revenir, pour éviter toute saute de feu et que malheureusement ça reparte là-bas.
3: Là-bas, c'est encore en partie vert, chêne et cyprès debout qu'il faut préserver, défend le capitaine Antoine Baron des pompiers du Var.
5: Il reste encore les feuilles, il reste encore beaucoup de combustible. On peut avoir des braises qui se réactivent en fonction des vents et mettre le feu à cette végétation qui est à moitié brûlée. C'est cette interface-là qu'il faut impérativement traiter.
4: On va partir de là, t'inquiète.
6: Parce que là, on est parti vachement bas. Il va falloir qu'on refasse une boucle pour retirer, pour redescendre.
3: Les équipes tirent les lances depuis les camions en contrebas jusqu'en haut des versants pentus dans des vallons encaissés. Un relief qui rend ce travail effectué en pleine chaleur harassant et parfois impossible.
5: Quand c'est vraiment trop inaccessible, on a des unités spécialisées qui sont transportées directement par hélicoptère avec du matériel, avec des grosses bonbonnes d'eau directement à un endroit inaccessible par voie terrestre.
3: Autre moyen pour s'approcher des zones à traiter, la création de pistes. 30 km de chemin ont été dégagés au bulldozer dans la forêt et il faut faire vite, le vent est attendu en début d'après-midi.
2: Le Var, qui fait partie des 8 départements du sud-est de la France, toujours en vigilance orange canicule aujourd'hui. Après l'hommage, la reconnaissance de leur engagement pour les deux pompiers qui ont lutté contre les flammes au péril de leur vie en Gironde, Anthony Berthaume et Wilfried Schmitter, tous deux décédés lors de l'incendie à Mérignac le 21 juillet. Ils sont cités à l'ordre de la nation.
0: Et pour financer la lutte contre les incendies, justement, un député propose de taxer l'industrie du tabac.
2: Car on sait que 9 départs de feu sur 10 sont d'origine humaine et dans 15% des cas, partie d'un mégot jeté dans la nature. Cette proposition de loi est portée par Yannick Neuder, député LR d'Isère et ancien ministre de la Santé.
7: Il y avait déjà des comportements qui sanctionnent les fumeurs qui jettent leurs mégots. Mais il n'y avait rien au niveau des fabricants de tabac sur cette lutte contre l'impact environnemental des mégots. Donc c'est aussi une juste répartition de la charge vis-à-vis aussi des fabricants. C'est 2% en gros du prix de vente, ce qui fait à peu près 15 euros pour 1000 cigarettes vendues. Donc ça représente à peu près un fonds de 350 millions d'euros qui sera utilisable pour les SDIS, pour l'Office national des forêts, pour le Centre national de la propriété forestière, pour les associations, pour les collectivités locales, pour permettre justement la régénération des zones humides, la régénération des forêts, les équipements pour les pompiers et la dépollution des sols et des eaux.
2: La végétation partie en fumée aux quatre coins de la France car elle est très, très sèche à cause des vagues de chaleur et ça se voit dans les champs des agriculteurs, notamment sur cette exploitation de vaches laitières et de porcs en Bretagne dans le pays Bugoudin à Plouhinec et Madoé.
8: Du haut de l'exploitation de Nicolas Le Goff,
9: cette parcelle-là, il n'y a vraiment plus rien.
8: On aperçoit une pâture brunie par le soleil.
10: On va voir.
8: Ouais, on va faire le tour.
0: Mais il y va à contre-cœur, les larmes aux yeux, trop difficile de voir ce champ brûlé.
8: On va pas voir les parcelles, ça fait mal au cœur. Moi, j'y vais accompagné à chaque fois, puis on a envie de chialer, c'est pas simple.
0: Pour comprendre l'ampleur du désastre, l'éleveur s'accroupit, prend l'herbe, enfin la paille, dans sa main, pas besoin de l'arracher, il n'y a plus de racines.
8: Là, la terre est à nu, donc on voit que l'herbe se décroche complètement du sol. Le milieu racinaire est mort, quoi. Il n'y a plus de vie quoi, dans le sol. La végétation est morte sur le sol. On avait connu ça en 2022.
9: 2022, c'était une sécheresse historique. Est-ce que là, c'est semblable?
8: C'est pire. Sur le mois de juin, on a eu 15 mm d'eau. Sur le mois de juillet, on a eu 6 mm d'eau.
0: Il en faudrait au minimum deux fois plus.
8: Sur la commune, on est sur des terres légères, donc avec très peu de capacité à retenir l'eau.
0: La conséquence directe, il veut nous la montrer, les vaches ne broutent plus dehors, mais mangent à l'intérieur.
8: Du coup, là, elle mange la ration d'hiver en plein été.
0: Puiser dans son stock d'hiver, c'est aggraver sa situation financière.
8: C'est des coûts alimentaires qui explosent. Aujourd'hui, on voit les cours de la céréale qui s'emballent. C'est sûr, il y a beaucoup de spéculation sur le marché. Le blé a pris pas loin de 50 euros la tonne en quelques jours.
0: Et il pourrait dépenser jusqu'à 50 000 euros de céréales en plus pour compenser l'herbe qu'il n'a pas pu récolter.
2: Pour répondre à la détresse du monde agricole, le gouvernement a annoncé hier un plan pour venir en soutien des agriculteurs qui subissent les conséquences de la sécheresse. Le musée du président Jacques Chirac à Saran en Corrèze a été une nouvelle fois cambriolé. Un vol avec effraction la nuit dernière. C'est la deuxième fois que ça arrive en moins d'un an, Philippe Graziani.
10: C'était en octobre 2025. Il y avait eu deux casses au musée de Saran. Le premier le dimanche 12 en plein jour. Quatre individus cagoulés et armés d'un fusil à pompe s'étaient fait remettre le fond de caisse et une montre de collection. Ils avaient été interpellés quelques heures après leur forfait. Et deux jours plus tard, la nuit, cette fois entre le 13 et le 14, il y avait eu un vol avec effraction dans les réserves. Le où les voleurs étaient repartis avec des bijoux et montres de luxe pour 1 million d'euros de butin. Ils n'ont pas été identifiés. Cette fois, le mode opératoire est différent. Cette nuit, le ou les braqueurs sont entrés par la porte principale en cassant une vitre. Seul indice sur les objets volés, à travers les vitres du musée, on voyait les enquêteurs investiguer dans la partie dévolue aux expositions temporaires consacrées cette année à la mode diplomatique et aux Inuits. Personne n'en dit plus, ni Claude Chirac présente sur place ce matin, ni la maire de Saran. Quant au département propriétaire du musée, il rappelle juste les travaux en matière de sécurité réalisée après les vols d'octobre.
2: Info ici Limousin, Philippe Graziani.
9: 13h07, elle espère toujours retrouver sa fille en vie.
2: La mère de Manon Rolando, cette agricultrice de 31 ans, portée disparue depuis 4 mois près de Nantes. Sa disparition a ému beaucoup de monde, une battue a été organisée pour la retrouver, une cagnotte lancée pour aider sa famille à continuer de nourrir les animaux de la ferme. Le conjoint de Manon Rolando a été interpellé en Algérie, où il s'est enfui avec leur fille de 15 mois. Situation très difficile à vivre pour Nathalie, la maman de Manon Rolando, qui en appelle à Emmanuel Macron.
11: Je veux pas faire de politique, je veux juste que ça avance, je veux juste des réponses, je veux juste savoir si Monsieur Boukhari y parle là-bas, ce qu'il a à dire, et il n'y a que lui qui a la vérité et qui peut me faire avancer l'enquête.
12: Vous savez que les liens entre la France et l'Algérie sont complexes.
11: Je sais qu'ils sont complexes, mais ce n'est pas une histoire politique là, c'est une histoire de droit commun, et peut-être que grâce à cette affaire, grâce à Manon, les relations humaines vont s'améliorer. Ça reste une famille qui souffre, ça reste une petite fille aussi qui n'a plus sa maman, donc nous sommes tous des humains. Alors certes, peut-être qu'il faut que je sois patiente, parce que tout ça c'est en haut, mais je ne peux plus attendre. Parce que Manon, elle est peut-être séquestrée quelque part, et peut-être qu'on a encore le temps de la sauver, donc je ne peux plus.
2: Et le bébé de ce couple a été récupéré par la grand-mère en Algérie. Ce témoignage très fort de la maman de Manon Rolando au micro d'Anne Bertrand d'ici Loire-Océan à écouter en longueur sur notre site ici.fr.
9: Duralex a bon espoir de trouver un repreneur.
2: Le fabricant de verre dans le Loiret est en redressement judiciaire depuis le mois de juin et les candidats à sa reprise avaient jusqu'à midi pour faire une offre. Un dossier solide a été déposé, celui de Cédric Meston, cofondateur de la marque française de produits végétariens Apivore. Le jeune entrepreneur a racheté l'année dernière Tupperware et a permis son sauvetage. Une autre entreprise française est en grande difficulté financière. Cycle Lapierre demande son placement en redressement judiciaire. Le fabricant de vélos installé à Dijon depuis 80 ans cherche un investisseur capable de financer durablement son avenir.
9: La sixième étape du Tour de France Femmes démarre dans une vingtaine de minutes.
2: Les 153 km de Montbrison dans la Loire à Tournon-sur-Rhône en Ardèche. Six grosses montées au programme, les regards sont tournés. tournée vers la Bretonne, Cédrine Carbaol, française la mieux classée, 9e au général, et une mentalité de battante, Manon Vautier-Cholet.
13: Avec une casquette rose aux couleurs de son équipe, c'est la Française Cédrine Carbaol que Catherine attend sur la ligne d'arrivée.
14: J'admire sa volonté, son courage, comme une gagnante, ouais, avec sa force, son envie.
13: Parce que Cédrine Carbaol, elle a la niaque, et ça c'est sa maman Françoise qui le dit. Tout récemment retraitée, elle gère le fan club de la Bretonne sur la Grande Boucle.
15: Cédrine Carbaol.
13: Et elle lui souhaite...
16: Ah, le meilleur d'elle-même. Pas de chute, évidemment. Et de sortir de là avec le sourire, qu'elle se fasse plaisir.
13: La Finistérienne commence le vélo adolescente. Connue pour ses qualités de descendeuse, elle aime surtout passer à l'attaque. Et tout est encore possible, confie son amie et concurrente dans le peloton, Célia Lemoël.
17: Elle est un peu plus à l'aise dans les montées plus longues qui dépassent 20 minutes. Donc bon, je me dis, elle a encore de quoi faire des belles étapes, notamment la dernière, parce que c'est un enchaînement de montées et de descentes, donc ça lui va très bien. Je viens de dire, rien n'est encore joué.
13: Première française à gagner une étape depuis Jeannie Longo en 2024. Cédrine Carbaol vise le plus haut du tableau.
18: L'objectif, évidemment, ça va être de suivre les filles du classement général, de ne pas s'affoler, de rester calme.
13: Cédrine Carbaol qui se trouve à moins d'une minute du top 5.
2: Sixième étape à vivre cet après-midi sur ICI.
13: Merci.
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2: Pour un week-end au soleil, au bord de la mer, avec de la douceur de vivre, il y a Nice et sa promenade des Anglais. Une promenade qui date de la fin du 18e, un lieu de rencontre et de vie que nous découvrons ou redécouvrons maintenant avec Partir.
21: La promenade des Anglais, c'est cette avenue célèbre à Nice, ornée de palmiers, qui longe la mer Méditerranée et ses plages de galets. On vient y faire du sport, flâner sous les pergolas, nager ou tout simplement bronzer. Ici, on l'appelle la prom, tellement elle fait partie du quotidien. Mais moi, je vais vous donner envie de la découvrir autrement, en suivant les pas de celles et ceux qui l'ont créée à la belle époque. Et à la fin de cet épisode, vous saurez pourquoi le littoral niçois s'appelle aussi la baie des anges. Je m'appelle Nadia Gabriargue. Je suis animatrice à ICI Azur. Et j'adore la promenade des Anglais parce qu'elle est cosmopolite. Toutes les nationalités s'y donnent rendez-vous. Quand je m'y balade, j'ai l'impression de voyager, de faire un petit tour du monde. C'est précisément ce mélange de populations et l'essor du tourisme qui ont fait la promenade des Anglais. Et je trouve ça passionnant. Bienvenue dans Partir, la promenade des Anglais dans l'ambiance de la belle époque. Notre point de départ, c'est le parc de la colline du château. Vous ne pouvez pas le manquer, il est tout au bout de la promenade des Anglais. D'ici, on surplombe la ville de Nice et la mer Méditerranée. Juste devant nous, filant tout droit, la promenade des Anglais avec ses palaces et ses immeubles prestigieux, emblématiques de la belle époque. La vue panoramique à 360 degrés est à couper le souffle. Au fait, pour profiter pleinement de votre balade, n'oubliez pas votre crème solaire, un chapeau et des lunettes de soleil. Parce que Nice fait partie des villes les plus ensoleillées de l'Hexagone, avec près de 300 jours de beau temps par an. Le gros avantage, c'est que vous pourrez déjeuner à l'extérieur, même si vous venez en hiver. L'histoire de la promenade des Anglais démarre dans les années 1760. Avec l'arrivée des premiers hivernants britanniques. Ce bord de mer, ce climat, les montagnes derrière la ville, ils adorent. À l'époque, la prom n'est qu'un modeste chemin de terre poussiéreux qui longe la côte. On a du mal à l'imaginer. Au début du 19e siècle, un pasteur anglais a l'idée d'une collecte pour le transformer en un sentier piétonnier. Puis à la fameuse Belle Époque, le front de mer est prolongé, arboré, embelli, et peu à peu, le chemin des Anglais devient la promenade des Anglais. En 2021, le lieu est classé au patrimoine mondial de l'UNESCO. Si vous venez en été, sachez que comme cette colline du château où nous démarrons, il existe trois autres oasis de fraîcheur sur la promenade des Anglais. Des jardins qui existaient déjà à la Belle Époque et qui vous accueillent gratuitement. Le jardin Albert Ier, le jardin de l'Arménie et le jardin de la Villa Masséna. Dans ce jardin, il y a un mémorial qui compte beaucoup pour les Niçois. Il a été installé pour qu'on n'oublie jamais les victimes qui ont péri dans l'attentat du 14 juillet 2016. Depuis le Belvédère, on voit bien l'enfilade des plages le long de la promenade des Anglais. Et à Nice, les plages, ce sont des galets. Mais même si c'est tentant, sachez qu'il est interdit d'en ramener chez soi. En parlant des plages, il existe des plages privées et des plages publiques pour que tout le monde puisse en profiter. Avant de vous jeter à l'eau, regardez bien la couleur des drapeaux. Il y a bien sûr les traditionnels vert, jaune et rouge, mais il y a aussi un drapeau violet qui indique la présence de méduses. La plage du Centenaire et Carras Plage sont équipées pour l'accueil des personnes en situation de handicap. Mais je vous ai promis de découvrir la promenade des Anglais autrement, dans l'esprit de celles et ceux qui l'ont créée au 19e siècle. Pour cela, depuis le belvédère de la colline du château, on peut emprunter le chemin qui descend vers la prom, mais on peut aussi profiter d'un ascenseur gratuit.

0: voici donc sur la promenade des Anglais, un lieu qui invite immédiatement à la douceur de vivre. Il suffit d'ailleurs de regarder autour de soi. Les cyclistes côtoient les joggeurs, les touristes et les promeneurs profitent d'un moment de détente. Les familles et les amis s'y retrouvent. On y vient pour déjeuner, pour partager des moments de fête comme la célèbre bataille des fleurs, l'arrivée du Paris-Nice ou encore l'Ironman. C'est d'ailleurs à la belle époque que la pratique du sport se développe, avec notamment le cyclisme et le tennis, introduits par les aristocrates venus du Royaume-Uni, tant pour se montrer que pour la bonne santé. Pour apprécier la vue sur la mer et l'horizon, vous pouvez profiter des fameuses chaises bleues. Bien plus que du mobilier urbain, elles appartiennent au patrimoine niçois. Bleu comme la mer, bleu comme le ciel, cette mythique chaise est conçue en 1948. À l'époque, il faut payer pour s'y asseoir, auprès des chaisières. C'est comme ça qu'on appelle les loueuses de chaises. Mais ce n'est plus le cas depuis longtemps. Évidemment, ne passez pas à côté d'un bain de mer. Franchement, il est à portée de main. À Nice, on se baigne été comme hiver. D'ailleurs, la Belle Époque a lancé une tradition qui perdure aujourd'hui encore, celle du bain de mer des fêtes de fin d'année. À ne manquer sous aucun prétexte, même en tant que simple spectateur. Le lieu que j'adore sur la promenade des Anglais, c'est le célèbre hôtel Negresco. On le remarque tout de suite avec sa façade blanche monumentale et sa coupole rose caractéristique. Une coupole classée monument historique. Et c'est même tout le toit qui est classé. C'est une femme, Jeanne Augier, qui est à l'origine du Negresco tel qu'on le connaît et qui a soigné chaque détail de son établissement pendant plus de 60 ans. Catherine Deneuve, Michael Jackson, le peintre Dali ou encore la diva Montserrat Caballé, tous ont séjourné au Negresco. J'ai rendez-vous avec Tom Aubry. Il est chercheur en histoire et créateur du compte Instagram Nhistorique.
1: Le Negresco, c'était vraiment un lieu phare de cette promenade des Anglais. Déjà, c'est un hôtel musée. Il y a des œuvres d'art partout. C'est magnifique, ça vous en met plein la vue. Mais c'est aussi un symbole, c'est un peu la tour Eiffel de Nice, si j'ose dire, avec cette coupole rose qui domine toute la promenade. C'est un symbole même du tourisme lors de sa construction et même de son inauguration. Ce n'est pas moins de 7 têtes couronnées qui assistent à l'événement.
0: Faites-vous plaisir et offrez-vous un café, un verre ou même une glace dans l'esprit Belle Époque au restaurant La Plage du Negresco. Véritable jardin sur la mer, c'est l'endroit idéal pour profiter de la douceur de vivre de la Riviera et rêver face à la Grande Bleue. Il faut bien sûr être habillé convenablement, on laisse les tongs au placard, mais vous pouvez passer un moment sans vous ruiner non plus. Comptez autour de 6 euros pour une glace, 7 euros pour un café et 15 euros pour un cocktail sans alcool. En hiver, c'est à l'intérieur de l'hôtel ou en terrasse que vous serez installé, mais l'esprit reste le même. Juste à côté du Negresco, il y a un autre joyau architectural de la Belle Époque qu'il ne faut surtout pas manquer. Il s'agit de l'élégante Villa Massena, classée au titre des monuments historiques. Son jardin est un peu anglais, un peu français, dans l'esprit cosmopolite de la promenade. Au départ, c'était un verger. Il y a d'ailleurs aujourd'hui encore tout un alignement d'agrumes. Citronniers, orangers, mandariniers. Parmi les différentes essences, des arbres fruitiers typiques du climat méditerranéen offrent l'occasion d'une balade sensorielle et parfumée de la Côte d'Azur.
1: Lorsque je suis rentré pour la première fois dans la Villa Massena, ça a été un véritable voyage dans le temps. J'ai découvert des tableaux magnifiques, un escalier monumental et des ornementations un peu partout. Et c'est vraiment caractéristique de ces villas de la Belle Époque parce que on y vivait dans cette villa. Ça appartenait à la famille Massena et elle a été léguée à la ville il y a plus d'un siècle pour en faire un musée.
0: Je vous propose maintenant un exercice d'imagination. Tournez-vous vers la mer et imaginez un édifice somptueux de 20 mètres de haut, construit sur pilotis, où l'on allait jouer, se restaurer ou encore écouter des concerts. Le casino de la Jetée Promenade. Ce lieu mythique était le rendez-vous incontournable de la haute société de passage sur la Côte d'Azur. Malheureusement, le bâtiment a été détruit pendant la Seconde Guerre mondiale. Des fouilles archéologiques sous-marines ont été menées et ont permis de retrouver des vestiges de cet édifice. Aujourd'hui, grâce à une expérience immersive et gratuite, il est possible de faire un bond dans le passé et de redécouvrir ce casino comme à la belle époque. Pour cela, rendez-vous au centre du patrimoine situé dans le Vieux-Nice, où grâce à un casque de réalité augmentée, vous allez vous plonger dans une formidable reconstitution digitale conçue pour tous dès l'âge de 10 ans.
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0: Au fait, je vous ai promis au début de l'épisode que je vous dirais pourquoi la baie de Nice s'appelle aussi la baie des anges.
1: On nous raconte qu'une certaine sainte réparate, une martyre chrétienne, aurait été décapitée et on aurait mis son corps sur une barque et la barque serait arrivée sur la baie des anges et cette fameuse barque, les pêcheurs l'auraient vue poussée par des anges. Donc, ils auraient donné le nom de baie des anges. Mais ça, c'est un peu la légende chrétienne.
0: Il y a en réalité une deuxième origine à cette appellation qui prend sa source dans la mer. Autrefois, le long de la côte, vivaient en grand nombre des petits requins plats et inoffensifs que les pêcheurs attrapaient parfois dans leurs filets. Leurs grandes nageoires latérales faisaient penser aux ailes des anges. La baie est alors devenue la baie des anges. Cette espèce, appelée ange de mer, aujourd'hui rare en Méditerranée, est considérée comme très menacée. Le souvenir incontournable de votre séjour, celui qui installera un peu de douceur de vivre, de la promenade des Anglais dans votre intérieur, c'est évidemment une belle affiche. La promenade avec le Negresco, le Vieux-Nice, la baie des Anges, la place Masséna. Vous aurez l'embarras du choix pour une quinzaine d'euros. Si vous avez encore un peu de temps devant vous, si votre week-end n'est pas terminé, j'ai une dernière idée pour vous. Un pique-nique façon belle époque pour découvrir la cuisine niçoise. Et pour le préparer, nous allons nous rendre juste derrière le front de mer, sur le marché du Coursalia, qui se tient du mardi au dimanche.
3: Allez, donc il y a une soca, avec ceci, une épice saladière, une soca, alors tenez, et deux pizzas.
4: Ça sera tout.
3: Ça sera tout.
0: Bienvenue sur le marché du Coursalia, un festival de couleurs et de saveurs, un vrai marché méditerranéen. Et c'est ici que nous allons préparer notre pique-nique. Un pique-nique typiquement niçois, évidemment. La cuisine niçoise, qui compte plus de 200 recettes, est reconnue patrimoine culturel immatériel français depuis 2019. Et à la belle époque, elle se distingue déjà, et notamment avec une spécialité emblématique de Nice, le fameux pain bagnat, que l'on pourrait traduire par pain baigné ou pain mouillé. Très pratique en pique-nique. Autrefois, on le préparait avec du pain rassis qu'on frottait avec de l'ail, qu'on réhydratait avec de l'huile d'olive et le jus des tomates bien mûres. Et puis on le garnissait, tout comme on le fait encore aujourd'hui, avec des cébettes, des tomates, du poivron, un œuf dur, des fèves, de l'artichaut violet, des radis, des olives noires, des miettes de thon à l'huile d'olive ou de l'anchois. Ah, on n'oublie pas le basilic et la gousse d'ail, hein ? À la belle époque, c'était l'encas des pêcheurs et des travailleurs du matin.
3: On a la soca, la fameuse soca, donc là, ça ne s'invente pas, faite au feu de bois. Donc farine de pois chiche, huile d'olive, eau, sel. Alors je sonne la cloche dès que la soca arrive, donc pour signaler aux gens qui se promènent et qui ont pris un ticket, qui ont déjà prépayé, quoi, payé la soca. On la fabrique au feu de bois chez Teresa, rue droite. Et donc voilà, on attend l'arrivée. Donc à peu près toutes les 10 minutes, on a l'arrivée de la soca fraîche, qui se mange comme ça, bien chaude, et puis voilà.
0: La soca, moi je l'aime bien poivrée. Très pratique pour le pique-nique. Muni de vos provisions, il ne vous reste plus qu'à vous installer sur les chaises bleues ou sur votre serviette, sur une des plages de la prom, et comme à la belle époque, face à la mer, appréciez le moment. C'est simple, convivial, et c'est une activité plaisir qui fera à coup sûr l'unanimité. Et il faut absolument aussi goûter à la pissaladière, au beignet de fleurs de courgettes, au farci ou à la tourte de blettes. C'est frais et tous ces produits que vous trouverez sur le marché sentent bon l'arrière-pays niçois. Mais ça, vous le découvrirez quand vous viendrez.
4: Sans faute, car tout cela a l'air délicieux. Merci Nadia Gabriargue d'Ici Azur. 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Et demain, nous partirons au Mont Ventoux qui sera une étape du Tour de France Femmes. D'ailleurs, en parlant du Tour, nous faisons un point sur l'étape du jour juste après Jean-Pierre Madère sur votre radio Ici.

0: Macumba, Jean-Pierre Madère. Nous partons maintenant à Montbrison dans la Loire pour la 6e étape du Tour de France Femmes. Le départ est prévu dans les prochaines minutes et l'arrivée aura lieu à Tournon-sur-Rhône en Ardèche. Plus de 153 km à vivre avec ICI, radio officielle du Tour.
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3: Bienvenue sur cette 5e étape du Tour de France Femmes édition 2026 que l'on vit ensemble tous les jours sur votre radio ICI, radio officielle du Tour. 153 km 400 aujourd'hui au programme entre Montbrison dans la Loire et Tournon-sur-Rhône dans l'Ardèche. Il fait encore très beau, très chaud. Ça va jouer bien sûr dans ce parcours une nouvelle fois bien accidenté. 135 participantes encore en course. Elles s'apprêtent à prendre le départ dans quelques instants à Montbrison. Bonjour Manon Vautier-Chollet.
4: Bonjour Olivier, bonjour à tous.
3: Vous êtes sur la moto ici, sur cette ligne de départ, le départ fictif qui va être donné pour se mettre en jambes.
4: Oui, c'est ça, et on les a vus, les 135 coureuses se préparer. On a aperçu notamment à l'avant la maillot jaune, évidemment, Marlène Reusser. Et là, ça y est, on a pris la route, Olivier. Donc, on est en train de faire les tout premières centaines de mètres de ce départ fictif. Ça va partir tranquille, hein, puisque le départ réel, il est quelques kilomètres après. Mais elles sont prêtes, les 135 coureuses. Elles sont toutes derrière la ligne d'arrivée depuis une dizaine de minutes maintenant. Elles ont pu garder peut-être un petit peu plus leur gilet réfrigérant, hein, parce que vous le disiez, il fait toujours très chaud. Donc voilà, ça leur permet de partir au plus frais. Départ dans quelques minutes, Olivier.
3: 29 degrés ici à Tournon-sur-Rhône. Nous sont attendus les coureuses en fin d'après-midi. Mais beaucoup de difficultés également sur ce parcours. Il y a 6 côtes à franchir aujourd'hui avec 17 points de montagne à glaner. On rappelle que bien sûr la Suissesse Marlène Reusser est toujours en jaune et que Demi Vollering est à l'affût pour prendre sa tunique. Opération mission impossible pour Pauline Serrand-Prévot qui est à 5 minutes au classement. Mais pourquoi pas peut-être un miracle, on l'espère, on croise les doigts. 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
5: 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Quelques idées de sortie, vendredi 7 et samedi 8 août, place aux Nuits des Étoiles. L'édition 2026 est consacrée à l'observation du soleil et à la préparation de l'éclipse partielle attendue le 12 août. Deux rendez-vous sont organisés par l'Astroclub Marsan. Le premier se tiendra le vendredi 7 août sur la place de l'église à Classin. Le second aura lieu le samedi 8 août au théâtre de Verdure de Saint-Pierre-du-Mont, derrière le pôle. Et chaque soirée débutera à 21h30 par une conférence thématique suivie de séances d'observation au télescope. L'accès est libre et bien sûr gratuit. La seule consigne pratique sur place, c'est de prévoir une lampe de couleur rouge afin de ne pas perturber la vision nocturne autour des instruments. Plus d'informations sur le site de l'Astroclub Marsan.
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Ici Gascogne, bienvenue si vous nous rejoignez, ABC Jackson 5. Dans un instant, Gauvin Serre, c'est Bill Medley. Et moi, je suis Pauline Bézina et je suis ravie de vous accompagner aujourd'hui. Si vous ne le saviez pas, sachez que cette semaine, on suit le Tour de France féminin et qu'on fera des points live à chaque demi-heure pour rester au plus proche de l'action. Et aussi à noter que depuis lundi, les Landes sont passées en vigilance orange pour les feux de forêt. Donc, restez vigilants et respectez bien les consignes. On se retrouve juste après ça.

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1: Bonjour David, vous êtes responsable de la structure Kart Center, un circuit de karting à Biscarrosse. Racontez-nous un petit peu comment s'est passé ces derniers jours et puis ce redémarrage où les voitures tournent à nouveau sur le circuit de karting.
2: Le feu a démarré vers 15h30, 16h, donc ça a été l'étonnement. Puis est arrivé l'affolement en voyant le feu grandir rapidement, en une demi-heure. Puis au bout d'une heure, c'était conséquent, la crainte que tout parte. Tout brûle. On s'était sécurisé au maximum le site parce qu'on a les produits inflammables, protéger tout ce qui était inflammable au maximum, les cartes, les mettre le plus loin possible, les parties boisées. Donc tout a été rassemblé sur la partie centrale qui est loin de parties boisées où il n'y a rien ou pas grand chose qui peut s'enflammer. Et puis évacuer les lieux et être en sécurité et puis arriver chez soi, chacun. Finalement, on a tous été touchés, impactés, jusqu'à un collègue de travail qui a perdu sa maison, et puis l'évacuation qui a suivi dans la soirée et dans la nuit sur la plage, et le stress des jours passants, de pas forcément avoir de nouvelles de ce qui se passait réellement, ce qui avait brûlé ou pas, on entendait beaucoup de choses. Finalement, bonne nouvelle, le ciel s'est éclairci et on a été chanceux de retrouver le travail et après les maisons pour certains.
1: Voilà. Et donc vous n'avez pas eu d'impact direct sur le circuit du karting?
2: Non, rien. Les secours ont œuvré et bien travaillé. Un pare-feu qui a été fait à proximité. Du coup, ce pare-feu a protégé une grande partie de la zone. C'est venu lors du redémarrage, repartir, réouvrir, remettre en route. Alors, ça a été un grand nettoyage parce que la surface est assez grande. Il y a 7 hectares de pistes. Donc, il a fallu nettoyer, ramasser les feuilles, les aiguilles. Et donc, on a réouvert ce début de semaine. Et donc, ça redémarre lentement, gentiment, les gens reviennent. La crainte, le téléphone sonne continuellement pour savoir si on est ouvert, si on n'a pas brûlé et si Biscarrosse n'a pas brûlé. Donc ça, les gens ont une crainte incroyable et ont une idée par les médias que tout a brûlé. Donc c'est des gens qui sont là pour venir à partir de ce week-end ou un peu plus tard. Et donc ils ont besoin d'être rassurés. La première chose des gens, c'est vous n'avez pas brûlé et Biscarrosse, on peut aller à la plage, on peut aller au lac, toutes les activités de loisirs, les points d'eau, hôtels, restaurants n'ont pas été impactés. On a redémarré l'activité hier et on redémarre petit à petit parce que l'activité est quand même, on va dire, plutôt très calme. On va dire qu'on est sur début juillet. On fait comme si on était début juillet, la première semaine de juillet en termes de fréquentation.
1: D'accord. Et vous avez quand même des réservations ou des espoirs de croire que ça va se relancer assez rapidement?
2: Ça va redémarrer. Les réservations sont très faibles parce qu'il y a eu beaucoup d'annulations jusqu'à cette semaine. Mais après, la semaine prochaine, ça commence à... Les gens disent « Ok, ben on vient ». Et donc, je pense que la semaine prochaine, on va revenir un mois d'août quasi normal. Alors, on ne sera pas à 100% de la fréquentation habituelle. Mais je pense qu'on sera sur les 70-80%.
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0: Ici Gascogne, Shakira et son titre Zoo. Bienvenue si vous nous rejoignez cet après-midi. Les infos à 14h et puis le point sur le Tour de France ainsi que la météo. Et musique tout de suite, Julien Clerc, fais-moi une place sur votre Radio des Landes, ici Gascogne.
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1: La végétation est sèche et les températures sont hautes sur une grosse partie de la France. 8 départements du sud-est sont maintenus en vigilance orange canicule et 4 sont en risque très élevé des pare-feux de forêt. Il s'agit du Var, encore marqué par l'incendie du Gros Bessillon, et les Bouches-du-Rhône, le Vaucluse et l'Aude. Une reconnaissance symbolique pour les deux pompiers décédés lors de l'incendie à Mérignac en Gironde il y a un peu plus de 2 semaines. Anthony Berthaume et Wilfried Schmitter sont cités à l'ordre de la nation. Le musée Jacques Chirac à Saran en Corrèze a été cambriolé la nuit dernière. C'est une information d'ici Limousin. Un vol par effraction, moins d'un an après le vol d'un butin d'une valeur de plus d'un million d'euros. Duralex a potentiellement trouvé un repreneur. Le cofondateur de la marque française de produits végétariens Happivore a déposé un dossier de reprise. Il avait jusqu'à midi pour le faire. Le fabricant de verre dans le Loiret est en redressement judiciaire depuis le mois de juin. Son espoir se porte donc sur Cédric Meston qui a déjà racheté et sauvé Tupperware l'an dernier. Plusieurs produits de la marque Simond de Decathlon sont rappelés. Des modèles de mousquetons d'alpinisme et d'escalade. Produits vendus depuis 4 ans par l'enseigne, il présente un risque de casse. Les coureuses du Tour de France Femmes se sont élancées il y a une demi-heure maintenant pour la 6e étape entre Montbrison dans la Loire et Tournon-sur-Rhône en Ardèche. 153 km de parcours avec 6 montées au programme.
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2: La 16e étape du Tour de France Femmes, on la vit ensemble cet après-midi sur votre radio. Ici, radio officielle du Tour, 153 km 400 aujourd'hui entre Montbrison dans la Loire et Tournon-sur-Rhône dans l'Ardèche. Une nouvelle fois, un parcours plein de relief, 2600 mètres de dénivelé positif pour les 135 participantes. La course est lancée depuis un quart d'heure. Peloton groupé pour l'instant. Elles vont affronter 6 cols et côtes sur leur parcours. La Suissesse Marlène Rösser est en jaune. Demi Vollering de l'équipe FDJ Suez, vainqueur 2023 est dans sa roue, déterminé à prendre le maillot de leader. Opération sauvetage, on l'espère, pour Pauline Ferrand-Prévot, qui est à 5 minutes des leaders. Cette course passera donc par plusieurs difficultés avec 17 points de la montagne à glaner. Cette 6e étape et le Tour de France Femmes est à vivre sur votre radio. Ici, prochain point dans une demi-heure.
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4: Après nuit étoilée, le temps demain dans les Landes. Avec une moyenne de 18 degrés et du soleil, 19 à Mont-de-Marsan, Parentis, 20 degrés à Dax. Sur la côte, on monte jusqu'à 21 degrés à Messanges, 16 degrés au plus bas de la matinée pour La Brite et Roquefort. Alors dans l'après-midi, attention, ça monte, 38 degrés attendus chez nous, parfois 40 degrés en pic de chaleur selon les données de Météo France pour demain. On pense évidemment à bien s'hydrater, à se protéger de ces fortes chaleurs et à prendre des nouvelles de nos proches les plus vulnérables.
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0: Ici Gascogne, Uptown Girl de Billy Joel. Bienvenue si vous nous rejoignez, on vous accompagne en musique toute l'après-midi. Petite information concernant les risques d'incendie en raison de la sécheresse et de la chaleur. Le département des Landes annule certaines balades nature prévues et concernées pour ce vendredi prochain la balade de Villeneuve. Une décision prise pour garantir la sécurité des participants. On se retrouve juste après ça.
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0: Ici Gascogne, Alain Chamfort, Bambou. Ne bougez pas tout de suite, c'est le direct du Tour de France féminin pour être au plus proche de l'action. Et ensuite, on continue en musique. Yazoo, Guillaume Grand, Daniel Balavoine et Paul Simon.
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3: La sixième étape du Tour de France Femmes à vivre sur votre radio. Ici, radio officielle du Tour. Les coureuses sont parties tout à l'heure de Montbrison dans la Loire, direction Tournon-sur-Rhône dans l'Ardèche. On a déjà parcouru une trentaine de kilomètres sur cette étape qui s'annonce pleine de relief. Manon Vautier-Chollet sur la moto ici. Eh bien, la course commence déjà à s'animer.
4: Oui, là on est dans la deuxième difficulté, Olivier, la côte de la Prunerie, et on a, ça y est, trois coureuses en tête. Elles ont 20 petites secondes d'avance sur le peloton. Il y a notamment Nicola Noskova de la Cofidis, Los Adeguest, ça c'est pour la Lidl Trek, et puis Catherine Alroot pour Uno X Mobility. Ces trois coureuses qui tentent une petite attaque pour l'instant. Elles sont vraiment très très proches du peloton, mais elles vont peut-être essayer de faire la différence à la fin de cette côte, qui est la deuxième difficulté de la journée. C'est l'heure aussi du ravito. D'ailleurs, on a vu toutes les équipes qui attendaient leurs coureuses sur le côté droit de la route pour leur donner un petit peu d'eau à la fin de cette deuxième difficulté avant de faire une petite descente, mais vraiment légère, parce qu'on le disait, ça va faire que monter et descendre aujourd'hui, il n'y a quasiment pas de plat. Mais voilà, ça commence un petit peu à s'animer. À noter aussi, c'est un petit peu compliqué pour elle malheureusement, alors que c'est la locale de l'étape, Morgane Coston. Elle a été distancée dès les premiers kilomètres. Peut-être qu'elle va essayer de revenir dans le peloton. Morgane Coston, elle est originaire de Haute-Loire, la française, elle passe sur ses terres aujourd'hui. Donc voilà, on espère pour elle qu'elle va réussir à faire une belle course ici au milieu de ses supporters. Et toujours un trio de tête, Olivier, juste derrière nous, avec des coureuses de la Lidl Trek, de Cofidis et de Uno X.
3: Manon Vautier-Chollet sur la moto ici, pilotée par Selim Guéribi. Puck Peters, la porteuse de maillot à poids, continue sa moisson et engrange des points sur la première difficulté. Il reste maintenant 126 km à parcourir pour les concurrentes. Prochain point dans une demi-heure sur votre radio ici.
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0: Ici Gascogne, Paul Simon, You Can Call Me Al. Attention, si vous avez prévu des sorties en forêt dans les prochains jours, les Landes sont passées en vigilance orange pour les risques de feux de forêt. Donc de 14h à 22h en journée, la circulation et le stationnement des véhicules ainsi que les sorties individuelles sont interdits dans les massifs forestiers. Et n'hésitez pas à vous rendre sur le site de la préfecture des Landes pour plus d'infos.
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1: Situation toujours à risque sur le front des incendies. 4 départements sont en vigilance très élevée pour les départs feux de forêt, notamment le Var où il reste encore des points chauds à éteindre dans le massif du Gros-Bessillon, ainsi que les Bouches-du-Rhône, le Vaucluse et l'Aude. 8 départements du Sud-Est sont maintenus en alerte orange canicule. Et après le plus gros incendie de l'été en Gironde, le Premier ministre Sébastien Lecornu se rendra sur place le 17 août. Dans 11 jours, ce méga-feu parti de Somos a brûlé 42 000 hectares de végétation. Et pour financer la lutte contre les feux et le reboisement des forêts brûlées, un élu propose de taxer l'industrie du tabac, 15 euros pour 1000 cigarettes vendues. Une proposition de loi portée par Yannick Neuder, député LR et ancien ministre de la Santé. 2 candidats sérieux pour reprendre Duralex, le fabricant de verre dans le Loiret qui est en redressement judiciaire depuis le mois de juin. Les offres de reprise étaient attendues jusqu'à aujourd'hui midi. Le patron d'Apivor, Cédric Meston, a déposé un dossier. Le groupe français Carl Simo avait annoncé il y a un mois avoir l'intention de le faire aussi. Attention, si vous avez acheté des mousquetons chez Decathlon, plusieurs produits de la marque Simonde, la marque de l'enseigne, sont rappelés des mousquetons d'alpinisme et d'escalade qui présentent un risque de casse. Ils sont vendus depuis 4 ans par l'enseigne. Et puis la sixième étape du Tour de France Femmes bat son plein, 153 km entre Montbrison dans la Loire et Tournon-sur-Rhône en Ardèche.
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2: La 6e étape du Tour de France Femmes à vivre sur votre radio. Ici, radio officielle du Tour, étape entre Montbrison et Tournon-sur-Rhône. 46 km parcourus sur les 154 au programme. 3 coureuses se sont détachées et possèdent maintenant 55 secondes d'avance sur le peloton. Il s'agit de la Tchèque Nicola Noskova qui avait déjà brillé lors de la première étape en remportant le prix de la combativité pour la Cofidis. Los Adegest de la Lidl Trek et Catherine Allerud, la Norvégienne de l'équipe UnoX Mobile. Donc une petite avance sur le peloton. On est sur les terres de Morgane Coston, ici en Haute-Loire. Morgane Coston qui, elle, est en difficulté à l'arrière du peloton. Et on roule vers les terres de l'Ardèche, celle de Célia Géry, la championne de France, maillot de tricolore sur le dos. Il reste environ 110 km à parcourir. Prochain point dans une demi-heure sur votre radio, ici.
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4: Après nuit étoilée, le temps demain dans les Landes. Avec une moyenne de 18 degrés et du soleil, 19 à Mont-de-Marsan, Parentis, 20 degrés à Dax. Sur la côte, on monte jusqu'à 21 degrés à Messanges, 16 degrés au plus bas de la matinée pour La Britte et Roquefort. Alors dans l'après-midi, attention, ça monte, 38 degrés attendus chez nous, parfois 40 degrés en pic de chaleur selon les données de Météo France pour demain. On pense évidemment à bien s'hydrater, à se protéger de ces fortes chaleurs et à prendre des nouvelles de nos proches les plus vulnérables.
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0: Ici Gascogne, Johnny Clegg, Scatterings of Africa. Dans un instant, trois chansons à la suite pour vous. Francis Cabrel, Matt Pokora et Philippe Lafontaine. Et petite information, les fêtes de Dax approchent. Alors venez chercher vos tenues rouge et blanc à la vestiboutique de la Croix-Rouge, de rue des Ateliers à Dax. Pour rappel, la boutique est ouverte à tous les lundis, mardis, mercredis et vendredis de 13h45 à 17h.
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0: Cœur de loup, Philippe Lafontaine sur votre radio, ici Gascogne, bienvenue si vous nous rejoignez. Et d'ailleurs, ne bougez pas, dans un instant, le direct du Tour de France féminin pour suivre l'action au plus près. Et on se retrouve juste après ça.
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3: La 16e étape du Tour de France femme à vivre sur votre radio, ici partenaire officiel du Tour de France. 91 km encore à parcourir dans cette étape entre Montbrison et Tournon-sur-Rhône. Trois coureuses ont pris les devants et sont en train d'animer cette étape très accidentée. La Tchèque Nicola Noskova, qui avait déjà brillé dans la première étape pour la Cofidis, l'OS Adegest de la Lidl Trek, la néerlandaise, et la Norvégienne Catherine Alrud de UnoX Mobility. Manon Vautier-Chollet sur la moto ici. Ces coureuses s'entendent bien, elles possèdent 2 minutes 25 d'avance sur le peloton.
4: Oui, c'est ça Olivier, vous le disiez, ça ne fait que monter et descendre ici, mais elles arrivent à maintenir leur écart avec le peloton et même à le creuser un petit peu plus. Et c'est à l'instant la coureuse de la Cofidis qui a pris les relais, donc c'est vrai que ça semble bien s'entendre. Et en plus, ça y est, nos trois coureuses ont les voitures de leur directeur sportif avec elles. Ça aide évidemment pour les ravitaillements, mais aussi pour les consignes s'il y a besoin. Nos coureuses, trio de tête, 2 minutes 25 d'avance, qui sont à 500 mètres du sprint intermédiaire. Elles vont se battre pour les points, mais elles en auront toutes les trois. Et puis après, elles aborderont la quatrième difficulté de cette étape qu'on attend dans 4 km. Mais ça semble bien s'entendre et ça roule en tête. 2 minutes 25 d'avance pour notre trio de tête, Olivier.
3: Manon Vautier-Chollet sur la moto, ici pilotée par Selim Guéribi. Cette dernière difficulté, cette quatrième, pardon, c'est la côte de Praneuf, la dernière dans la Haute-Loire, avant d'entrer après dans l'Ardèche, sur les terres de Célia Géry, notre championne de France tricolore. On rappelle donc ces trois échappées qui possèdent 2 minutes 25 d'avance sur le peloton. On verra si ce peloton arrive à revenir dans une étape très accidentée. Ce Tour de France, cette 16e étape, est à vivre bien sûr sur votre radio ici. Prochain point dans une demi-heure.
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0: Merci Gascogne, Célestal, Art in Style. Bienvenue si vous nous rejoignez. 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Et d'ailleurs, musique dans un instant. Amir, Céline Dion et Robbie Williams sur votre radio des Landes.
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1: Les pompiers ont réussi à maîtriser 8 reprises de feu depuis ce matin dans le secteur du Gros Bessillon dans le Var. La forte chaleur et le mistral ont attisé des braises encore chaudes. Le Var et 3 autres départements sont en vigilance rouge concernant le risque incendie en forêt. Il fait aussi partie des 8 départements du Sud-Est maintenus en vigilance orange canicule. Après le méga-feu en Gironde, le Premier ministre se rendra sur place le 17 août. Sébastien Lecornu va y annoncer un plan pour reconstruire et adapter les zones brûlées. Cet incendie XXL a parcouru 42 000 hectares de végétation.

0: incendie en juillet. C'est d'ailleurs sur un incendie à Mérignac en Gironde que deux pompiers sont morts le 21 juillet dernier. Anthony Berthaume et Wilfried Schmitter. Les obsèques de ce dernier ont eu lieu ce matin en présence d'une foule émue. Tous deux ont été cités à l'ordre de la nation à titre posthume pour leur engagement. Qui pour sauver Duralex? Près de 250 salariés sont dans le flou concernant leur avenir. La verrerie située dans le Loiret est en redressement judiciaire depuis le mois de juin. Les potentiels repreneurs avaient jusqu'à aujourd'hui midi pour déposer leur dossier. Deux candidats ont annoncé l'avoir fait, le patron d'Apivore et le groupe français Carl Simo. Des mousquetons de chez Decathlon présentent un risque de casse. Plusieurs modèles de la marque Simonde, celle produite et vendue par l'enseigne de sport, présentent un défaut d'assemblage. Ils font l'objet d'un rappel. La photo des mousquetons en question est sur notre site ici.fr.
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2: La sixième étape du Tour de France Femme entre Montbrison et Tournon-sur-Rhône. On est pile poil à mi-parcours dans cette étape très accidentée. Trois coureuses ont pris le large au kilomètre 25. Nicolas Noskova de la Cofidis, Loss de Guest de la Lidl Trek et Catherine Alrud pour Uno X Mobility. Elle possédait jusqu'à 2 minutes 30 d'avance sur le peloton, mais une avance qui a fondu comme neige au soleil. Il n'y a maintenant plus que 43 secondes pour elle sur ce peloton qui tente de revenir très vite avec la pression notamment de l'équipe F Education Oatly de Cédrine Carbaol et puis également la FDJ Suez en embuscade pour Demi Vollering, bien décidé à prendre ce soir le maillot jaune à la Suissesse Marlène Rösser. Il fait très chaud ici alors qu'on se dirige vers l'Ardèche, 37 degrés à Tournon-sur-Rhône où les coureuses sont attendues dans maintenant 74 km dans cette étape qu'il reste à parcourir. Le prochain point, c'est dans une demi-heure sur votre radio ici.
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4: Après nuit étoilée, le temps demain dans les Landes. Avec une moyenne de 18 degrés et du soleil, 19 à Mont-de-Marsan, Parentis, 20 degrés à Dax. Sur la côte, on monte jusqu'à 21 degrés à Messanges, 16 degrés au plus bas de la matinée pour La Britte et Roquefort. Alors dans l'après-midi, attention, ça monte, 38 degrés attendus chez nous, parfois 40 degrés en pic de chaleur selon les données de Météo France pour demain. On pense évidemment à bien s'hydrater, à se protéger de ces fortes chaleurs et à prendre des nouvelles de nos proches les plus vulnérables.
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0: Ici Gascogne, Gérard Blanc du Soleil dans la nuit. Si vous nous rejoignez, bienvenue. Et tout de suite, on rejoint Aurélie Mazeris dans Bienvenue au Jardin. Et on enchaînera en musique avec Irène Cara et John Lennon sur votre Radio des Landes.
1: Dans le jardin, à l'ombre ou en plein soleil avec Aurélie Mazeris. Bonjour Aurélie.
2: Bonjour.
1: Alors justement, ces fleurs qu'on peut retrouver en plein soleil, ce sont lesquelles ?
2: Alors, il faut savoir que vu l'été que l'on vit, ça peut vraiment être difficile d'avoir les mauvaises variétés en plein soleil parce que on les voit bloquées, se figer sous la canicule, sous les chaleurs et les rayons brûlants du soleil. Donc, il y a quand même des fleurs qui vont vraiment être adaptées au plein soleil. C'est vrai que maintenant, on peut se dire, elles peuvent aller le matin au soleil et être l'après-midi à l'ombre. Pour une grande majorité, c'est plutôt confort. Mais il y a des plantes, si on a vraiment un espace plein sud et vraiment très exposé, où on peut mettre en place sur les plantes vivaces, notamment, parce qu'on aime bien les vivaces. Hein. On les plante une fois, ça revient d'une année sur l'autre, donc on aime bien les vivaces. Donc la classique lavande, hein, qui va quand même s'implanter, son feuillage qui va rester en place toute l'année, avec cet aspect grisonnant et ses fleurs très odorantes dont on peut faire plein de choses dans la maison avec. On va avoir les échinacées, sorte de soleil marguerite, échinacée qui marche très très bien en plein soleil. On connaît les classiques géranium. Eux, ils marchent quand il y a du soleil. Juste, on fera vraiment attention aux arrosages parce que souvent, on le connaît en pot. En pot, les plantes en plein soleil en pot, il y a toujours des difficultés à maintenir un terreau bien humide. La très classique et très intemporelle gora, là, on l'adore, la gora, avec ses petites fleurs qui volent au vent, qui sont très graphiques et très aériennes. Donc ça va être vraiment pour les vivaces qui, sans problème, tolèrent bien le plein soleil. Chez les arbustes, on va retrouver dans les très classiques, laurier rose qui va vraiment fleurir tout l'été. Attention à la toxicité avec les enfants. Le bougainvillier, on a toutes les couleurs, donc le bougainvillier, on peut y aller maintenant. Hein. Ça fleurit vraiment, ça a une longue période de floraison, des couleurs assez exceptionnelles. Donc le bougainvillier, en bord de terrasse, il a quand même son effet. Et les fameuses cistes également, qui ont en plus une floraison un peu plus tôt dans la saison, mais qui marchent très très bien en arbuste. Dans les annuelles, alors les annuelles, c'est vraiment celles qu'on va planter chaque année. Le classique Dipladenia, finalement, on le retrouve partout parce qu'il marche en plein soleil, il marche. Les tournesols, les œillets d'Inde ou encore le pourpier à grandes fleurs. Il faudra juste pas oublier que ça reste des plantes que si on les met en pot, il faudra quand même les arroser.
1: Bon, bah écoutez, merci beaucoup.
2: Merci.
1: On vous souhaite une bonne journée, Aurélie Mazeris.
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0: Ici Gascogne, John Lennon, Instant Karma. Avec ce passage en vigilance orange, sachez que la préfecture rappelle qu'il est interdit de brûler des déchets verts, d'utiliser des lanternes volantes, de tirer des feux d'artifice, de fumer, de jeter des mégots, à moins de 200 mètres des massifs forestiers. Voilà, on se retrouve juste après ça.
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1: 6h40, petit tour au jardin. 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

0: C'est Gascogne, Michel Polnareff. C'est vrai que cette chanson, elle est bien. Ça faisait longtemps que je ne l'avais pas écoutée. Dans un instant, le direct du Tour de France féminin et Dire Straits et Vita pour la musique.
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3: La 16e étape du Tour de France femmes entre Montbrison et Tournon-sur-Rhône. Il reste 54 km à couvrir. On est dans la montée du col de la Louvée et deux coureuses sont détachées avec une légère avance de 14 secondes. Il s'agit de la néerlandaise Lost at the Guest pour la Lidl Trek et Catherine Alrude pour UnoX Mobility qui devrait être reprise d'ici peu. Car derrière, Manon Vautier-Chollet sur la moto ici, vous nous le confirmez, le peloton s'est mis en marche et avec une certaine Célia Géry aux commandes.
4: Attendez Célia Géry parce que ça y est, elle est de retour sur ses terres, la championne de France sur route qui est à des choix et je passe d'ailleurs devant deux portes avec écrit sur les sièges de deux passants qui attendent Célia. Là, on l'attend et la française, on le sait, elle est excellente, elle peut faire mal hein, si elle passe à l'attaque. Célia Géry qu'on risque de voir à l'avant pendant encore quelques kilomètres. La question ce sera de savoir si elle va tenter prendre une échappée et peut-être d'aller gagner une étape. On pourrait l'imaginer, sauf que n'oublions pas qu'elle roule pour sa leader Demi Vollering. Donc voilà, ce sera tout pour Demi Vollering, mais Célia Géry qui va faire le spectacle sur ses terres en Ardèche, là, sur ses prochains kilomètres et jusqu'à l'arrivée.
3: Manon Vautier-Chollet sur la moto pilotée par Selim Gheribi. Oui, voilà, ça y est, les échappées qui sont reprises avec le peloton qui est là. Et Célia Géry, sans doute bien décidée à franchir en tête cette dernière difficulté, cette avant-dernière difficulté, l'école de la Louvée en Ardèche. Derrière, on descend sur Boussieu-le-Roi. Ensuite, il y aura Saint-Barthélemy-le-Plain avant d'arriver ici à Tournon-sur-Rhône. On rappelle bien sûr qu'aux avant-postes, on a la maillot jaune Marlène Reusser et Demi Vollering de la FDJ Suez, bien décidé à lui shipper cette technique, cette tunique de leader. Prochain point sur la course de votre radio ici dans une demi-heure.
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0: 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Quelques idées de sortie, vendredi 7 et samedi 8 août, place aux Nuits des Étoiles. L'édition 2026 est consacrée à l'observation du soleil et à la préparation de l'éclipse partielle attendue le 12 août. Deux rendez-vous sont organisés par l'Astro Club Marsan. Le premier se tiendra le vendredi 7 août sur la place de l'église à Classin. Le second aura lieu le samedi 8 août au théâtre de Verdure de Saint-Pierre-du-Mont, derrière le pôle. Et chaque soirée débutera à 21h30 par une conférence thématique suivie de séances d'observation au télescope. L'accès est libre et bien sûr gratuit. La seule consigne pratique sur place, c'est de prévoir une lampe de couleur rouge afin de ne pas perturber la vision nocturne autour des instruments. Plus d'informations sur le site de l'Astro Club Marsan.
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0: Gascogne Vita Pro, mets-moi tout de suite l'humour en tube avec Fred Ballard et on enchaînera en musique avec Bruce Springsteen et Marvin Gaye. Et notez que nous suivons le Tour de France féminin de très très près et que nous ferons un point live toutes les demi-heures pour ne rien manquer de l'action.
1: J'avais juste oublié un tout petit détail, en fait c'est que mes amis de Lyon, enfin mes amis d'enfance, ils ont tous des filles avec des bras là,
2: Alors oui, c'est tout le problème avec les amis d'enfance, c'est que avec le temps, le sens du mot enfance évolue. Hein, on a beau être avec ses amis d'enfance, ils ne sont plus des enfants. En revanche, ils ont des enfants avec des bras, des jambes et des grandes bouches.
1: Les enfants des autres, j'aime bien, mais loin comme ça, à l'école. Ouh, voilà, allez. Ouais, c'est ça, dégage, voilà, je t'ai vu, allez. Je ne sais pas comment ils sont trop comme ça. Non, parce que ce qui est horrible, en fait, tout simplement, c'est d'être la seule à ne pas avoir d'enfant dans un groupe d'amis. Ça, c'est terrible. On se sent un petit peu comme une merde, en fait.
2: Ah bah oui, on a beau s'appeler Florence Forestier, on n'est plus rien à côté d'un petit machin haut comme trois pommes. On a beau sortir les meilleures vannes du monde à côté d'un cacaboudin qui rend tout le monde hilar. Oh, y a pas photo. Donc, vacances un peu roulou pour Flo. Et faut surtout pas demander non plus à Momo Bento où est-ce qu'il part pour les vacances.
3: En général, ceux qui te posent cette question, tu pars où en vacances? C'est des gens qui ont préparé leur voyage, imprimé leur billet, ils attendent juste que tu leur poses la question. T'sais, dès que tu lui dis tu pars où? Moi, je pars en Espagne, au Maroc, au Bahamas, Bali, Bora Bora. Et après tout ça, il te dit, et toi, tu pars où? Bah, j'ai envie de partir avec toi, cousin. Tu m'as trop bien vendu le projet.
2: Voilà, donc, faut éviter de se vanter, hein, quand on part pour des vacances de rêve. Il y en a qui savent très bien comment taper l'incruste. Et pour peu qu'ils aient des enfants qui répètent cacaboudin en boucle toute la journée, les vacances de rêve s'annoncent furieusement poilantes. Allez, bonnes vacances quand même.
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0: Génial, Sexual Healing de Marvin Gaye sur votre radio des Landes. Notez qu'en raison de la sécheresse, de la chaleur et du risque d'incendie, les sorties des 12 août à Borderesse et Lamsens, 13 août à Ichoux et 21 août à Biscarrosse sont donc susceptibles d'être modifiées ou annulées. Visitez le site xland-info.fr où toutes les mises à jour seront publiées pour plus d'informations.
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1: Et ce panache grisâtre au-dessus de Magesque, les flammes ont parcouru cet après-midi une dizaine d'hectares au sud du département. On fait le point avec vous, Renaud Biondi-Mauget, bonjour.
2: Oui, bonjour Hugo.
1: Le feu s'est déclenché ce midi et depuis 15h30 environ, la situation évolue favorablement.
2: Oui, vu le contexte, chaque départ de feu inquiète les élus, les autorités, les pompiers. On sait que tout va très vite et c'est ce qui s'est passé tout à l'heure à Magesque. Le feu a pris un peu après midi en bordure du chemin de bois près de la route qui mène à Hermes. Et selon le maire de la commune, Alain Soumat, le feu s'est déclenché sur une piste en bordure de l'ancienne voie ferrée. Les autorités ont décidé de mettre le paquet. Hein. Deux Dash, quatre Air Tractor qui ont pu se ravitailler sur la base aérienne de Mont-de-Marsan. Les largages ont d'abord été compliqués par la présence sur le site de l'incendie d'une ligne à très haute tension, 63 000 volts. Mais le travail des avions et des pompiers, venus d'ailleurs de Léon, Souston et Tyros, a fini par payer. À 15h30, une dizaine d'hectares avaient brûlé, mais depuis ne progresse plus cet incendie. Et le vent, aussi bonne nouvelle, qui soufflait à la mi-journée, affaibli.
1: Renaud Biondi-Mauget, vous serez complété par le maire de Magesque, Alain Soumat, sera notre invité à 18h pour faire le bilan en direct de cet incendie. Un hectare est également parti en fumée cet après-midi à Gaillère, nord-est de Mont-de-Marsan. Là aussi, la situation semble favorable, il n'y a pas de vent sur site. Les flammes reparties de plus belle également dans le Var, soufflé par le Mistral, asséché sous 40 degrés. Le massif du Gros Bessillon a connu 8 reprises de feu depuis ce matin. Tout ont été maîtrisés par les 850 pompiers toujours sur site. La vigilance reste maximale. Chez nos voisins girondins, l'heure était au dernier recueillement. Plusieurs centaines de personnes se sont réunies à l'Espar Médoc, matinée d'obsèques pour Wilfried Schmitter, l'un des deux.

0: sapeurs-pompiers décédés le 21 juillet dans son camion citerne. Ils étaient les deux premiers à intervenir sur l'incendie, près de l'aéroport de Bordeaux-Mérignac. À titre posthume, les deux hommes ont reçu aujourd'hui la citation à l'ordre de la nation. Gironde, où Sébastien Lecornu se rendra le 17 août, au menu du Premier ministre, le lancement de la mission reconstruction et adaptation des territoires annoncée ce matin. Le plan d'accompagnement concernera les Landes et Biscarrosse touchées par l'incendie. Et merci à tous. Impossible de rater ce message si on est dans les airs au-dessus de l'aérodrome de Biscarrosse. La communauté de communes des Grands Lacs l'a fait peindre en géant 10 lettres à destination des pompiers, agriculteurs et autres bénévoles, tous ceux qui ont participé à la lutte contre les flammes. Les images, photos et vidéos sont à retrouver sur notre site internet. Un nouveau cas d'antivirus détecté en France. Un touriste franco-argentin en visite à la fin du mois de juillet a été testé positif à la souche Ande, très contagieuse. Selon le ministère de la Santé, le patient est désormais isolé avec sa famille en Espagne. Un groupe d'experts scientifiques s'est réuni cet après-midi pour déterminer un protocole à adopter. Moins de 40 km à parcourir, les coureuses du Tour de France traversent l'Ardèche et se dirigent vers Tournon-sur-Rhône, plus qu'une côte troisième catégorie à gravir. Il n'y a plus d'échappée, le duo de tête a été repris dans cette sixième étape.
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2: Après nuit étoilée, le temps demain dans les Landes. Avec une moyenne de 18 degrés et du soleil, 19 à Mont-de-Marsan, Parentis, 20 degrés à Dax. Sur la côte, on monte jusqu'à 21 degrés à Messanges, 16 degrés au plus bas de la matinée pour La Brite et Roquefort. Alors dans l'après-midi, attention, ça monte, 38 degrés attendus chez nous, parfois 40 degrés en pic de chaleur selon les données de Météo France pour demain. On pense évidemment à bien s'hydrater, à se protéger de ces fortes chaleurs et à prendre des nouvelles de nos proches les plus vulnérables.
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1: L'écomusée de Marquèze à Sabre regroupe une multitude d'objets anciens que nous mettons en lumière sur Ici Gascogne. J'ai avec moi Thomas Martel aujourd'hui. Bonjour Thomas.
2: Bonjour.
1: Tu es agent à l'écomusée et devant nous se tient, je vais deviner, un appareil photo d'époque. Tu vas me le décrire, nous dire de quoi il s'agit exactement et surtout à quelle époque on fait référence.
2: Donc oui, il s'agit en fait d'une ancienne chambre noire à souffler qui a appartenu du coup à Émile Vigne, qui est un très grand photographe des Landes de Gascogne et en particulier de la Haute-Lande.
1: Comment tu pourrais me décrire cet objet pour les auditeurs qui nous écoutent ?
2: Donc il s'agit d'une chambre noire, donc il faut s'imaginer un dispositif de photographie assez ancien, voilà, où vraiment il y avait un temps de pose assez long. On n'est pas sur une photographie instantanée comme on peut avoir aujourd'hui, on était sur des temps de pose assez longs. Donc cet appareil lui a plutôt servi à photographier des paysages ou des gens lors d'activités qui étaient assez stationnaires. C'est un boîtier qui là est refermé mais qui peut du coup s'ouvrir avec un soufflet. Et donc du coup ce qui est très intéressant sur cet appareil photo, c'est ce que je disais, il a appartenu à Émile Vigne. Donc il faut savoir, il y a trois grands photographes, on va dire, pour les Landes. Il y a Arnaudin, qui est extrêmement connu, qui s'est plutôt attaché à photographier le monde agro-pastoral qui avait déjà commencé à disparaître au moment où il a fait son travail photographique. Il y a Ferdinand Bernet, qui est très connu pour ses cartes postales, et il y a Émile Vigne. Émile Vigne, il faut savoir, il a commencé très jeune la photographie. En fait, il a été réformé lors de la Première Guerre mondiale, et du coup, il a très vite vu en fait, que les familles souhaitaient envoyer des photographies au front. Donc il a acheté un premier appareil photo, il s'est mis à photographier les femmes lors de leurs activités agricoles, etc. Et en fait, très vite, il est devenu photographe professionnel. Il a acheté une boutique qu'il a en partie transformée en atelier de photographie. Voilà, il s'est vraiment intéressé à beaucoup de choses. C'est-à-dire que, justement, contrairement à Félix Arnaudin, qui s'intéressait beaucoup au monde agro-pastoral, mais qui était en train de disparaître et qui avait déjà en partie disparu, Vigne, il s'intéresse à ce qui se passe chez ses contemporains. Donc, il va, par exemple, beaucoup photographier des fêtes de village, des mariages. Il va aussi beaucoup photographier la mécanisation. On a de plus en plus de machines agricoles ou au niveau de la sylviculture, il va photographier tout ça. Il va beaucoup photographier les stations balnéaires sur la côte aussi, qui sont en pleine explosion à cette époque-là, notamment Osgore. Il va photographier les incendies aussi. On a fait un petit focus sur son travail l'an dernier, sur l'incendie de 1949. Il a filmé des photographies, pas forcément en 1949, mais un peu après. Il a aussi beaucoup photographié des paysages et il a été récompensé pour ce travail qui est là, beaucoup plus artistique. Donc tout ça, il l'a fait sur son temps personnel et il était aussi correspondant de presse, notamment pour Sud-Ouest.
1: Très intéressant. Merci beaucoup, Thomas.
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0: des éclairs.
1: Ici Gascogne, Zao de Sagazan, la symphonie des éclairs. Dans un instant, on continue en musique avec Black et Tears for Fears. Aussi, la Feria de Dax approche, alors venez chercher vos tenues rouge et blanc à la Vestiboutique de la Croix-Rouge à Dax. Les habits sont de seconde main, mais en excellent état, à seulement 2 euros pièce. L'argent récolté servira à financer des actions solidaires et en ce moment, nous en avons grand besoin. On se retrouve juste après ça.
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0: Ici Gascogne, c'était Pierre de Mer, je pense à vous. Pour rappel, les personnes qui nous rejoignent, nous suivons le Tour de France féminin de très près. Il y aura des points pendant les informations ainsi que des points live toutes les demi-heures pour ne rien rater de l'action. On se retrouve juste après ça.
1: L'agence touriste, c'est sur votre radio ici Gascogne et je me suis arrêté à Contisplage. Bonjour Chloé.
2: Bonjour.
1: Racontez-moi, vous êtes vacancière ici?
2: Oui.
1: C'est la première fois que vous venez?
2: Non, la deuxième fois pour les vacances. Pendant une semaine, on profite.
1: D'où venez-vous?
2: De Tarbes, le 65.
1: Qu'est-ce qui vous plaît ici?
2: Le calme et la plage, on profite quoi. De bonnes vacances.
1: Comment vous organisez une journée par exemple?
2: Prendre le vélo du camping, on va à la plage. Et on profite, on se baigne, on mange un petit coup. Et voilà, on fait le petit tour du village et voilà. On est au camping Ciblou. Ils proposent pas vraiment d'activités, je crois, mais juste ils font des petites scènes.
1: Les Landes, c'est un coin que vous connaissez toute l'année ou c'est juste, vous y venez juste en cette période estivale?
2: Non, des fois on va à Seignos, Cantis. On y va souvent pour la plage.
1: Vous arriviez à la plage, comment c'était là?
2: Les vagues, elles sont violentes un peu. Et les gens sont bien, ils sont tous posés, ils se baignent. On est tranquille, on se baigne un peu. Et après on bronze et on va boire un petit coup à la cabane et voilà.
1: Pas de surf?
2: Pas de surf, j'en fais pas non.
1: Vous aimeriez?
2: Ouais on aimerait oui. Mais il faut grandir un peu plus je pense. On aura vraiment le temps de le faire parce que là on veut juste profiter un peu. C'est plutôt la ville où c'est qu'on est. Donc c'est totalement différent et quand on vient du coup à la plage, il y a moins de bruit. Il y a des gens mais c'est... Ils sont pas tous là à faire du bruit, on va dire. Et la ville, y a souvent du monde sur le passage et tout. Si on va aller à la plage, il y a pas beaucoup de gens le soir pour voir le coucher de soleil et c'est calme.
1: Le dernier coucher de soleil que vous avez vu dans les Landes, c'était où et quand?
2: C'était hier soir. On est arrivé en vélo et il commençait déjà à faire le coucher de soleil et on s'est assis, on l'a regardé et il y avait peu de gens et c'était plutôt bien.
1: Combien de kilomètres faites-vous en vélo par jour?
2: On roule 20 minutes.
1: Est-ce que les fortes chaleurs qu'on a déjà connues, est-ce que ça vous fait un peu peur en tant qu'estivante?
2: Franchement, avec la mer qui rafraîchit bien, pas tant, mais avec le sable qui va chauffer un peu plus et les températures, ouais, c'est sûr que ça va faire un peu chaud.
1: Du coup, à chaque fois que vous allez venir maintenant à Contis, vous allez prendre les tongs avec vous?
2: Ouais, c'est ça. Totalement, on va éviter de marcher tout le temps pieds nus parce que le sol, il devient chaud.
1: Qu'est-ce que vous pourriez dire aux gens qui ne connaissent pas le coin et qui découvrent Contis, justement?
2: Qu'il faudrait venir pour vraiment passer des vacances. Si ils veulent y vivre, c'est sûr que c'est bien. Mais avec le beau temps, c'est mieux. On peut plus profiter. Les gens, ils sont agréables. Et voilà, on s'amuse. On profite du bel air.
1: Alors amusez-vous bien, Chloé, et puis bonnes vacances.
2: Merci beaucoup à vous aussi.
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1: Olivier Estran, qu'on retrouve tout de suite pour les trois derniers kilomètres de cette étape entre Montbrison et Tournon-sur-Rhône. Olivier, vous allez nous faire vivre cette arrivée. Olivier ? Olivier Estran, qu'on va sans doute retrouver dans une minute pour vivre cette arrivée. Il reste 2,5 km sur cette sixième étape du Tour de France entre Montbrison et Tournon en Ardèche. Deux Françaises sont dans le groupe de tête, groupe de huit coureuses. Huit coureuses qui vont se disputer la gagne puisqu'elles ont 30 secondes d'avance sur le peloton et qu'il reste moins de 2 km. Et pour le moment, il y a deux Françaises devant. Olivier Estran, est-ce qu'on vous a retrouvé ?
2: Oui, je suis là.
1: Ah, voilà. C'est parfait.
2: On est à 2 km de l'arrivée. Et en effet, ben voilà, dans ce groupe de tête, on a Célia Géry qui est sur cette terre ardéchoise, elle qui porte le maillot tricolore de la championne de France. Et puis Cédrine Kerbaol de l'équipe EF Education Oatly, la Française la mieux classée au classement général, 9e place. Elles sont aux côtés, attention, de championnes. Il y a Kim Lecourt, championne mauricienne, qui avait pris le maillot jaune l'an dernier, on s'en souvient, à Guéret dans la Creuse. Et puis Puck Peters qui est là avec son maillot à poids, qu'elle a encore conforté aujourd'hui. Voilà parmi les personnes qui sont dans ce groupe de tête. On va citer également Elisa Longo-Borghini, la championne italienne, Sarah Van Damme de l'équipe Visma, l'équipière de Pauline Ferrand-Prévot, Liane Lippert pour la Movistar. Et voilà, c'est championnes qui sont là et qui ont 23 secondes d'avance sur le peloton maillot jaune, où on retrouve bien sûr donc Marlène Resser et Demi Vollering. Mais il est très très vraisemblable que c'était échappé à cette fois-ci au bout. On temporise. On temporise en ce moment dans les rues de Tournon-sur-Rhône. On se regarde. Et alors que derrière, ça y est, c'est parti.
1: Combien de kilomètres reste-t-il ? C'est le dernier kilomètre.
2: C'est
1: non,
2: le dernier
1: Olivier.
2: Kilomètre. C'est la flash rouge. C'est la flamme rouge. Et ça y est, ça s'enflamme maintenant avec Kim Lecourt qui relance pour pouvoir appuyer sur les pédales et essayer d'imposer le tempo. Puck Peters dans sa roue. Et devant, c'est une autre coureuse qui est en tête.
1: Réjeanne Marcus de la Lidl Trek.
2: Réjeanne Marcus, elle est cachée par les immeubles au moment même où on parle. Réjeanne Marcus qui avait fait briller sur les précédentes étapes de l'équipe Lidl Trek et qui est à, on va dire, 20 mètres devant Kim Lecourt et son maillot de l'île Maurice. Derrière, on laisse encore un peu temporiser. C'est des sprints qui se lancent et qui se recalment tout de suite. On se jauge, on est à 500 mètres de la ligne d'arrivée. Vous entendez derrière moi le tonnerre de Tournon, tout le monde qui est là pour claquer sur les barrières. Vraiment, il n'y a pas un centimètre carré de libre. Il y a 2, 3, 4 rangs de spectateurs. On est en plein centre-bourg. Et c'est Kim Lecourt qui lance son effort, qui part en tête avec Puck Peters dans sa roue. Et Célia Géry également qui est bien placée encore. Célia Géry, ça serait génial d'avoir une victoire ardéchoise ici à Tournon-sur-Rhône. Et c'est Kim Lecourt qui passe en tête sur la ligne d'arrivée. Kim Lecourt qui donc remporte cette étape ici à Tournon-sur-Rhône.
1: À Tournon, la championne de l'île Maurice, Kim Lecourt. C'est dommage pour Célia Géry, Olivier. Hein.
2: Elle était vraiment dans sa roue, ça s'est joué à très peu de choses. Mais ça s'est joué vraiment au panache, à la bravoure. C'était une épreuve pour puncheuse. Ces femmes, elles ont tenu une échappée dans les 20 derniers kilomètres. Elles ont résisté. Kim Lecourt, elle est revenue dans les 5 derniers kilomètres. Elle fait partie des poursuivantes qui ont pu reprendre cette échappée de 6 championnes, de 6 puncheuses. Et voilà, on la voit, Kim Lecourt qui est à terre. Elle est au bout de son effort, mais elle rit. Elle n'y croit pas. Elle met la main sur les yeux, la main sur son casque, aux couleurs de son pays. Elle qui est championne de l'île Maurice et qui reprend ici une victoire d'étape sur le Tour de France femme. Elle est vraiment très très très heureuse. On l'avait croisée plusieurs fois bien sûr avant cette étape et on la sentait très en dedans, comme on dit, c'est-à-dire elle n'était pas satisfaite des performances qu'elle avait fait. Elle veut jouer les avant-postes, Kim Lecourt. C'est une une championne qui veut montrer qu'elle est là, et tout ce qu'elle avait fait jusqu'à maintenant, même si c'était très bien, ne la satisfaisait pas. Et voilà, donc une nouvelle victoire d'étape
1: victoire d'étape après l'année dernière. Et oui, Olivier, elle avait déjà remporté une étape l'année dernière. Peut-être qu'on va aller voir Manon Vautier-Cholet sur la ligne d'arrivée quelques mètres après pour voir ce que vous décriviez aussi, les réactions des coureuses qui ont passé la ligne, les déceptions peut-être de Célia Géry, de Cédrine Kerbaol qui était devant, et puis la joie de la Mauricienne Kim Lecourte. Manon, vous nous entendez?
3: De l'histoire récente du Tour de France Femmes avec Zwift, donc pour Kim Lecourte-Pinard.
4: Vraiment fair play qui va féliciter Kim Lecourte. Kim Lecourte qui disait il y a deux ans, j'étais en Afrique du Sud sur mon canapé, je m'imaginais pas là, bah voilà. Elle vient de gagner cette étape du Tour de France. Elle a tapé de joie sur son vélo en arrivant, en passant cette ligne d'arrivée. On a vu aussi passer Cédrine Kerbaol, notre Française. Elle est passée comme une fusée. C'est l'une des meilleures descendeuses du peloton, on le savait. On y a cru ici. Forcément, on est un petit peu chauvin. On s'est dit ça va être pour Célia Géry ou pour Cédrine. Ça ne l'a pas fait pour les Françaises. Cédrine Kerbaol, qui a l'air forcément un petit peu déçue. Elle voulait le faire. Et puis, vous le disiez, elle est 9e du général. Notre Française, c'est ce qu'elle vise aussi. Elle aurait pu avoir en plus cette étape. Et puis je cherche Célia Géry du regard, notre championne de France avec son maillot bleu blanc rouge, qui voilà, en tout cas, a fait le spectacle ici en Ardèche. Elle a été vraiment acclamée partout sur la route par ses supporters. Célia Géry qu'on voit très souvent à l'avant, elle pourra au moins retenir ça. Elle fait le spectacle en Ardèche. Et puis il y a l'étape de demain, on peut l'attendre là aussi, notre Française à l'avant que je cherche du regard. Je la vois là, elle se repose.
1: Il y a peut-être sa famille autour d'elle, non? Parce qu'il me semble que sa famille est présente sur la ligne d'arrivée. Manon,
4: elle est en train de faire un petit débrief pour le moment avec son équipe. Et forcément, sa famille va l'attendre. Et puis, il y avait tellement de pancartes. J'imagine qu'on a peut-être aussi croisé certains de ses amis ou certains qui l'ont connu. Et il y a un petit moment, c'était vraiment la championne des pancartes aujourd'hui, Célia Géry. Il y en avait beaucoup pour elle. Et elle offre à l'instant un bidon à un jeune adolescent qui la remercie. Forcément, elle offre son bidon. Et ça, c'est aussi une belle image. Elle est allée discuter avec Demi Vollering. Célia Géry, c'est sa leader pour le FDJ United Suez, puisque l'objectif de notre Française, c'est d'emmener sa leader pour offrir un premier Tour de France à cette équipe française.
1: Olivier, on retourne avec vous sur la ligne. Vous avez le classement de l'étape?
2: Bien sûr. Donc Kim Lecourte qui remporte cette étape à la 6e ici à Tournon-sur-Rhône. Dans sa roue, Cédrine Kerbaol qui confirme sa place de meilleure Française dans ce Tour 2026. Pod Peters vraiment également au coude à coude. Elle qui conservera son maillot à poids après avoir encore brillé aujourd'hui dans ses monts de la Haute-Loire et de l'Ardèche. Sarah Van Damme fait 4e et Célia Géry, notre Ardéchoise pour la FDJ Suez, est en 5e place. Mais ça serait vraiment joué dans un mouchoir de poche. Ce qu'on va retenir également ce soir, c'est que Marlène Reusser va conserver son maillot jaune, puisque voilà, il n'y a pas de grosse différence avec Demi Vollering. On garde les 12 secondes d'écart au classement général.
1: Effectivement, Olivier, donc les maillots ne changent pas d'épaule ce soir, que ce soit jaune, blanc, à pois ou vert. Vous qui avez commenté cette étape, le scénario, c'était, elle s'est détachée quand cette échappée qui allait au bout pour ceux qui nous rejoignent à l'instant?
2: Elle s'est distinguée dans les 30 derniers kilomètres. C'est là où ça s'est joué en quelque sorte avec le col de la Louvée, puis ensuite celui de Boussieu-le-Roi où Puck Peter s'est passé en tête à deux reprises. C'est là où l'échappée s'est mis en place avec d'abord six coureuses. Il y avait Elisa Longo-Borghini, championne d'Italie, Puck Peters qui donc est explosive en montagne, Célia Géry qui a montré son maillot qui nous a fait espérer une victoire ici à Tournon-sur-Rhône, Cédrine Kerbaol qui était toujours aux avant-postes, Sarah Van Damme, l'équipière de Pauline Ferrand-Prévot, Eliane Lippert pour la Movistar. Elles ont été rejointes ensuite, on va dire, dans les 10 derniers kilomètres par Kim Lecourte qui a fait un très très très gros effort pour revenir, et à ses côtés Réjeanne Marcus, la néerlandaise de Lidl Trek. Voilà les 8 coureuses qui ont animé la fin de course avec ce final où on s'est un peu observé sur ce dernier
1: un
2: kilomètre.
1: Un jeu de poker. Hein.
2: Voilà, exactement. Il y a eu un faux sprint au départ. Tiens, on y a cru. Liane Lippert qui est partie. Et puis, on s'est rassis. On s'est regardé. Et vraiment, dans les 200 derniers mètres, c'est là où Kim Lecourte a fait parler la poudre. Et elle a une explosivité, cette Mauricienne qui n'est pas d'un grand gabarit, cette femme. Mais voilà. Et qui part tout en muscles, les épaules, les jambes. Et elle fait la différence. C'est elle qui s'impose, oui, vraiment, on va dire, d'un demi-vélo sur Cédrine Kerbaol qui a tenté l'impossible pour la remonter. Et Puck Peters dans sa roue également.
1: Effectivement, donc la victoire de la Mauricienne Kim Lecourte-Pinard. Vous rappelez les premières du classement général, Olivier, avant qu'on se quitte?
2: Alors, eh bien, au classement général, ça ne va pas bouger avec seulement Lango, pardon, Elisa Lango Lamborghini qui se replace dans le top 5 le classement général. On a Marlène Reusser en premier, Demi Vollering en deuxième à 12 secondes derrière elle, Kasia Nevadoma, vainqueur 2024 à 1 minute 17, Elisa Lango Lamborghini qui est maintenant à 2 minutes 28 et Antonia Niedermayer, la maillot blanc pour l'équipe Canyon SRAM à 2 minutes 40.
1: Merci de nous avoir fait vivre cette étape, Olivier et Manon. Sixième étape du Tour de France, victoire de Kim Lecourte Pinard à Tournon-sur-Rhône. On se retrouve à 18h30 pour le journal du Tour.

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1: Précaution maximale cet après-midi au sud des Landes. 6 avions bombardiers d'eau déployés au-dessus de Majesque. Le feu s'est déclenché ce midi dans une zone forestière au niveau de l'ancienne voie ferrée direction Hermes. Panache de fumée impressionnant, mais situation qui semblait favorable en milieu d'après-midi. Le maire de la ville est en direct avec nous ce soir pour faire le point. Alain Soumats, bonsoir. À Camille qui bonsoir. Se confirme ou pas, quelle est la situation ce soir, monsieur Sursite?
2: Bien, bonsoir. Effectivement, bon, le feu est maintenant déclaré fixé. C'est une, franchement, grâce à la mobilisation de 65 pompiers, des moyens humains, de moyens matériels et surtout de largage aérien. Je crois que vraiment tout le monde y a mis du sien et c'est très, très important. Pour information, une rectification, le feu a pris le long d'une piste forestière qui relie Saint-Paul à Saint-Michel-Escalus. Ce n'est pas du tout le long de l'ancienne voie ferrée. Simple rectification.
1: Très bien. Voilà. Combien d'hectares ?
2: Le feu est fixé.
1: Combien d'hectares ce soir, monsieur le maire ?
2: Alors, ce soir, très précisément, 9 hectares 975. C'est-à-dire c'est proche précis. De 10 hectares.
1: Très bien. Voilà. Dernière question en un mot, monsieur le maire. 6 avions déployés si rapidement, vous en avez parlé. Ça semble important. Ça traduit encore sur votre commune et d'autres une forme de tension sur notre département, vu la situation ?
2: Oui. Alors, effectivement, hein. Je crois que nous n'arrêtons pas de le dire, nous n'arrêtons pas de l'écrire. Soyons tous très, très, très, très prudents. Et encore merci à l'efficacité de tous les moyens humains, en matériel et en hommes.
1: Merci,
2: et,
1: merci.
2: Et en langage aérien aussi, qui ont été immensément rapides.
1: Merci, voilà. Monsieur le maire Alain Soumats, le maire de Majesque en direct sur Ici Gascogne. Bonne soirée à vous, monsieur. Quelques heures après cet après-midi, c'est à Gaillères, au nord-est de Mont-de-Marsan, que les flammes se sont élevées. Dégâts moins importants ici. 5 hectares ont brûlé en bordure de route. Là aussi, le feu est fixé. Message de solidarité grandeur nature. La communauté des communes des Grands Lacs a fait peindre 10 lettres géantes sur l'aérodrome de Biscarrosse. Merci à tous, peut-on lire depuis les airs. Le mot est destiné à toutes les personnes impliquées dans la lutte contre l'incendie. Photos et vidéos sont à retrouver sur notre site internet. Les incendies, jamais loin, au cœur de la Feria, à

0: Parenti sans borne, début des festivités demain. Et pour 5 jours, bandas, bodega et corrida maintenus. À 10 km seulement de Biscarrosse, où plus de 300 bâtiments ont brûlé. Pour le premier adjoint de la ville, Adrien Fer, c'est justement l'occasion de faire acte de solidarité.
1: La feria 2026 de Parentis aura une teinte particulière, puisqu'elle sera placée sous la reconnaissance, donc avec un hommage qui sera fait ce soir à 19h dans les arènes, aux pompiers, aux agriculteurs, à la DFCI, aux gendarmes, à tous qui se sont battus contre le feu. Et ce sera aussi une feria solidaire vis-à-vis des sinistrés de Biscarrosse et qui sont juste à côté, avec la mise en place d'une vente d'un foulard dans la ville, dans les bodegas, et dont les fonds seront reversés aux sinistrés de Biscarrosse et aux pompiers.
0: 7500 foulards sont en vente au prix de 5 euros. Faire la fête mais ne pas oublier, c'est le programme dès demain donc à Parentis. La banda Luz Pegayu s'ouvre le bal à partir de 18h30 au kiosque. Mission reconstruction, là le Premier ministre se rendra en Gironde le 17 août, l'occasion d'échanger avec les élus locaux pour appliquer un plan d'accompagnement des sinistrés. Plan annoncé hier, plus de 200 habitations ont été détruites par les flammes chez nos voisins. La française contaminée par l'antivirus au printemps sur le navire MV Ondus est sortie de réanimation. La retraitée a été transférée dans un centre de convalescence. Dans le même temps, on apprend du ministère de la Santé qu'un touriste franco-argentin contaminé par la souche transmissible, la souche des Andes, est passé par la France fin juillet en visite. Il est désormais isolé avec sa famille en Espagne. Une coordination à l'échelle européenne se met en place pour établir un protocole. Le combat se poursuit contre l'autoroute A69, selon nos confrères d'ici Occitanie. Plusieurs associations et collectifs d'opposants appellent à une grande mobilisation du 9 au 11 octobre prochain. Le concessionnaire prévoit l'ouverture de l'axe 4 jours plus tard entre Toulouse et Castres. Le Conseil d'État a déjà validé le projet fin juin. Il roulait à 191 km/h direction l'Espagne. Un automobiliste bordelais de 29 ans a été intercepté ce matin par les gendarmes du peloton motorisé de Labouère, arrêté à hauteur d'Escourse sur l'autoroute A63. Le conducteur s'est fait retirer son permis. Prévoyez un week-end difficile sur les routes, journée classée orange demain dans le sens des départs en vacances sur le Grand Ouest. Samedi est même classé rouge en direction de notre littoral. Bison futé s'attend à des bouchons dès le début de la matinée et jusqu'en soirée. Et puis Kim Lecourt, la plus forte au sprint à Tournon-sur-Rhône. La Mauricienne a réglé une échappée de 7 coureuses parties à 30 km de l'arrivée. Elle devance la Française Cédrine Carbajal. La championne de France Célia Giry termine 5e.
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3: Après nuit étoilée, le temps demain dans les Landes. Avec une moyenne de 18 degrés et du soleil, 19 à Mont-de-Marsan, Parentis, 20 degrés à Dax. Sur la côte, on monte jusqu'à 21 degrés à Messanges, 16 degrés au plus bas de la matinée pour La Britte et Roquefort. Alors dans l'après-midi, attention, ça monte, 38 degrés attendus chez nous, parfois 40 degrés en pic de chaleur selon les données de Météo France pour demain. On pense évidemment à bien s'hydrater, à se protéger de ces fortes chaleurs et à prendre des nouvelles de nos proches les plus vulnérables.
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0: Merci Gascogne. REM, Losing My Religion. Tout de suite, votre série podcast de l'été sur les traces de Lasco. Et ce sera suivi d'un peu de musique avec le dernier Zazie et Barry Manilow pour mettre un petit peu de soleil dans votre journée. Et petit message préventif, hein, nous sommes toujours en vigilance orange pour les risques d'incendie de forêt. Alors restons vigilants.
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2: On se trouve dans la nef. Alors la nef, c'est une galerie qui se situe dans la continuité du passage et du puits. C'est une galerie d'environ 20 mètres de long dans laquelle se trouvent 5 panneaux différents. On va y trouver le panneau dit de l'empreinte, le panneau de la grande vache noire, le panneau des cerfs nageants, le panneau des bisons et le panneau des bouquetins. Alors le bison d'empreinte, il a ce nom puisque on y avait trouvé une empreinte de main à l'époque, mais qui s'est perdue dans les aménagement de la grotte de Lascaux. Ici, ce qui marque finalement, c'est le retour des couleurs, puisque dans cette galerie, il n'y a jamais eu de courant d'air, donc les pigments sont toujours là. Et ici, on peut voir à quel point ces femmes, ces hommes, ces artistes ont utilisé la technique dite du gravé peint pour faire ressortir énormément de détails. On voit vraiment, surtout sur le panneau dit de la grande vache noire, que nos ancêtres sont venus graver, puis peindre, puis encore graver. Et cette deuxième gravure permet de faire ressortir des détails anatomiques, on va y voir vraiment des muscles ou des sabots fendus. Et ici, encore une fois, on va superposer les images, hein, puisque avec la grande vache noire, on trouve 23 chevaux, dont 5 à 6 qui se trouvent vraiment derrière elle. Autre panneau remarquable dans cette galerie qu'on appelle la nef, ce sont les cerfs nageants, une frise de 5 cerfs que l'on a appelé les cerfs nageants, puisque sur cette paroi se trouve une coloration naturelle orangée qui peut-être a fait penser à une rivière, hein. Peut-être que nos ancêtres y ont vu une rivière et ils y ont peut-être décomposé le mouvement de 5 cerfs qui semblent la traverser. Et enfin, cette galerie finit avec les bisons adossés. Bisons qui sont très renommés, hein, puisque ces bisons adossés nous offrent une magnifique perspective à un point de fuite. Donc on se rend compte que nos ancêtres Homo sapiens ici étaient capables de créer de la perspective. Et cette perspective en particulier, nous Homo sapiens, on ne l'a ensuite plus jamais recréée avant la Renaissance italienne, après le Moyen-Âge. Donc c'est dire le niveau de maîtrise qu'avaient nos ancêtres dans cette grotte de Lascaux.
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0: Ici Gascogne ou bien Copacabana, Barry Manilow sur votre Radio des Landes. Musique dans un instant, Indochine et le dernier, Charlotte Cardin. Et puis restez avec nous hein, pour le direct du Tour de France féminin tout à l'heure. Et les infos de 19h suivies du 100% années 80.
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0: Alexis Gascogne, le dernier, Charlotte Cardin, The Way We Touch. Restez avec nous, le direct du Tour de France féminin pour suivre l'action de plus près. Et ben c'est tout de suite, à tout à l'heure.
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2: Bienvenue dans ce journal du Tour de France Femmes, où tout se joue à quelques centimètres parfois. C'est ça le vélo. Après 153 km de course entre Montbrison et Tournon, aujourd'hui, il a en effet manqué un rien, un tout petit rien, pour qu'une Française l'emporte. Bonsoir Olivier Estran.
3: Bonsoir Alexandre, bonsoir à toutes et à tous.
2: Vous nous avez fait vibrer sur cette étape. Malheureusement, la Française Cédrine Kerbaol passe à un rien de l'exploit.
3: Ouais, un demi-vélo, puisque c'est Kim Lecourte, la Mauricienne, qui l'emporte sur cette étape ici à Tournon-sur-Rhône. Pourtant, elle avait ses chances, Cédrine Kerbaol, tout comme Célia Géry, l'Ardéchoise, qui nous a fait rêver dans les 30 derniers kilomètres. Il y avait une échappée avec d'abord 6 coureuses, parmi lesquelles ces deux Françaises, aux côtés de la championne italienne Elisa Longo-Borghini, de la maillot à pois, Puck Peeters, de l'équipière de Pauline Ferrand-Prévot, Sarah Van Damme. Elles ont mené une attaque jusqu'au col de la Loupe. Et puis le col de Boussieux, la côte de Boussieux-le-Roi, la dernière difficulté. Et là, elles ont été rejointes par Kim Lecourte et Réjeanne Marcus de l'équipe Lidl Trek. Donc, 8 coureuses qui s'engagent dans ce final. Et ça s'est joué au sprint avec seulement 20 secondes d'avance sur un peloton qui revenait derrière, mais qui avait décidé de ne pas jouer la gagne ce soir-là. Et donc, c'est Kim Lecourte qui a été la plus forte, vraiment dans les 50 derniers mètres, explosive, la Mauricienne, qui s'était déjà un posé l'an dernier, on s'en souvient, sur l'étape de Guéret. Dans sa roue, Cédrine Kerbaol, Puck Peeters, Sarah Van Damme, donc l'équipière de Pauline Ferrand-Prévot, et puis Célia Géry qui termine donc cinquième. Sans doute pas la place qu'elle espérait ce soir.
2: Effectivement, merci beaucoup Olivier Estran à Tournon-sur-Rhône, où l'ambiance était folle pour tenter d'encourager la locale de l'étape, Célia Géry, toute jeune championne de France qui termine donc cinquième, vous l'avez dit, pas trop déçue.
4: Bah, je suis vraiment contente de ma journée. Ouais, j'ai tout donné, j'avais plein de gens pour me supporter sur les bords des routes et c'était vraiment agréable, même si forcément il n'y a pas la victoire au bout, donc toujours un petit peu de déception, mais bon, j'ai tout donné, et puis il y a quand même la récompense de la meilleure combative, donc c'est assez appréciable.
2: C'est Célia Géry qui masque peut-être bien sa déception, son manager nous glissait en début de tour qui a été mauvaise perdante, mais qui donc portera demain le dossard de la coureuse la plus combative, récompense quand même de ses nombreux efforts sur la route aujourd'hui. Si on ne vous parle pas du classement général, c'est qu'il ne bouge pas, en tout cas les leaders, Marlène Reusser en jaune, Demi Vollering de la FDJ Suez, deuxième, Cassia Nieviadoma, troisième, meilleure française, Cédrine Kerbaol, elle gagne une place, huitième à 3 minutes 07, maillot vert, toujours pour Lorena Vibes, maillot à pois, Puck Peeters, les deux sont néerlandaises, maillot blanc sur les épaules demain de l'allemande Niedermayer. Voilà la situation du présent. Mais on pense déjà à demain et on s'y voit déjà dans la souffrance des pentes mythiques du Mont Ventoux. Et oui, c'est ça le programme, c'est bien en haut du géant de Provence, dans le Vaucluse, que sera jugée l'arrivée de la 7e étape au départ de la Voulte-sur-Rhône, toujours en Ardèche. C'est le grand moment de ce Tour de France pour Marion Rousse, la directrice.
5: C'est l'étape reine, hein, donc évidemment que tous les regards seront tournés sur ce Mont Ventoux qui... pour moi, est peut-être la plus belle ascension, autant visuellement que sportivement parlant. Et en plus de ça, on a des bons souvenirs côté français. On se souvient l'année dernière de la belle victoire de Valentin Paré-Peintre. Tous les ingrédients réunis pour assister à une étape d'anthologie.
2: En plus de montée légendaire, le Ventoux fera office d'arbitre sportif pour ce Tour de France Femmes parce qu'il est toujours indécis. La deuxième du classement général, Demi Vollering, a 12 petites secondes de retard sur la première. La maillot jaune, Marlène Reusser.
6: Ouais, il me plaît, le Ventoux, c'est long, c'est dur, il y a du vent. Je pense que c'est une bonne montée, une belle montée, et ça va être dur, ouais.
2: Marlène Reusser qui appréhende donc ce Mont Ventoux, les attaques probables de ses rivales qui tenteront de renverser la table, de lui chipper le maillot jaune. Une explication donc entre favorites que la Française Maëva Skiban s'attend à observer de l'arrière de la course, mais sans crainte devant la difficulté de la montée.
7: Je pense pas qu'on l'appréhende, enfin, c'est toujours un plaisir de monter remonter des cols mythiques en course et d'arriver en haut de l'étape reine du Tour, je pense que c'est quand même quelque chose. Et bon, vraiment, si c'est, on est dans un mauvais jour, bon, c'est pas forcément une partie de plaisir, mais moi personnellement, je l'appréhende pas plus qu'une autre étape.
2: La Française Maëva Skiban, étape exceptionnelle à vivre demain, donc la Voulte, le Mont Ventoux, départ midi 50, arrivée entre 17h15 et 17h50. Quelques restrictions à signaler pour le public sur la route. Les routes du massif des Dentelles de Montmirail, interdites au public à cause du risque incendie, un important dispositif le long du parcours. On vous fait vivre cette étape demain sur votre radio ici. On est partenaire de ce Tour de France Femmes. Alors à demain.
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0: ici Gascogne, à l'ombre des arènes, Pierre-Albert Blin.
1: Nous sommes à l'ombre des arènes, le monde de la corrida, des taureaux, des toreros avec Pierre-Albert Blin. On va parler de l'invention de la corrida moderne.
2: Petit rappel, nous sommes partis des origines, le rock, les mythes qui se créent autour du bassin méditerranéen, la Crète, l'Égypte, Gilgamesh, le taureau céleste de Mésopotamie, l'Anatolie, puis la péninsule ibérique, la Camargue et la France du Sud. Rappel, l'homme depuis l'âge de pierre. Vous, un culte à cet animal, au taureau. Et les rituels se sont organisés en une sorte de liturgie, une confrontation sacrée. Arrive notre camarade et ses froufrous, Philippe V de Bourbon, petit-fils de Louis XIV, qui assoit son fondement de soie sur le trône d'Espagne. Que fait-il ce garçon? Il ne connaît rien à la culture du Sud, il interdit la tauromachie. Nous sommes au tout début du XVIIIe siècle. La corrida, à ce moment-là, naît dans sa structuration, son organisation, sa ritualisation qui perdure aujourd'hui. Dès le départ, on organise, on pense, oui, on intellectualise et on symbolise la tauromachie. On va imaginer, nous sommes à Ronda, cité précieuse entre Séville et Malaga. La noblesse a abandonné la reine, sauf au Portugal, même si on a décidé de ne plus tuer les taureaux à partir de 1762, en gros. À Ronda, il y a un homme qui était subalterne des aristocrates, qui était un peon, qui s'appelle Francisco Romero. Et lui, un jour, alors qu'il taurait à pied, qu'il écarte le taureau, il décide qu'à partir du leurre qu'il utilise pour écarter le taureau, ben il va préparer le taureau à la mort. Et que lui, qui est un va-nu-pied, puisqu'il n'est pas aristocrate, qu'il ne porte pas l'épée, il va tuer le taureau. Il est l'inventeur de la corrida moderne. Francisco Romero, il est, lui, à Ronda. Tout débute ici. Puis à la suite de Francisco Romero, il y a sa dynastie. Il va y avoir d'abord son petit-fils, Pedro Romero, dit Costillares. Ce sont des très très grands noms dans l'histoire de la tauromachie. Pepe Illo, qui est andalou et qui va écrire le premier ouvrage, comme quoi les toreros sont aussi des têtes pensantes, sur la tauromachie ou l'art de taurer à pied. Vous rendez compte? L'évolution en quelques mois, quelques années, quelques décennies.
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1: Ici Gascogne, c'était le dernier Marc Lavoine et Patrick Fiori. Occupé. Notre émission se termine. C'était notre dernière chanson ensemble. Dans un instant, les informations de 19h et je vous laisse entre les mains de Laurent Petit-Guillaume dans le 100% années 80. Et moi, je vous dis à la semaine prochaine.
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1: Elle faisait partie aujourd'hui des 4 départements en alerte rouge pour le risque des départs de feu. Et ça n'a pas manqué, l'Aude subit un nouvel incendie. Il s'est déclenché cet après-midi sur la commune de Montserret. Le feu a déjà parcouru 100 hectares en 3 heures. Les flammes se déplacent vers Saint-André de Roquelongue. Le préfet de l'Aude, Alain Buquet, demande aux habitants des deux villages de se confiner.
2: Il y a une inquiétude, mais il y a des très gros moyens qui sont mobilisés. On a plus de 250 pompiers sur place. 60 véhicules et 10 aéronefs qui luttent contre cet incendie dans des conditions climatiques qui sont défavorables. Il y a du vent, il fait chaud. On fait ce qu'il faut pour éviter que ça se déploie. On a des moyens aériens qui sont très importants. On fait des barrages de retardants. Les Canadair interviennent et font des largages assez rapides puisqu'on a les plans d'eau qui sont à proximité. Voilà, on fait le maximum pour éviter que ce feu s'étende. Maintenant, il y a un certain nombre de critères qu'on ne maîtrise pas, et notamment la violence et le vent qui est un peu changeant.
1: La zone en proie aux flammes se situe à quelques kilomètres de la zone touchée l'été dernier par le méga-feu des Corbières. Non, le Porge n'a pas été abandonné au profit des villas du Cap Ferret. Voilà la réponse des secours à cette polémique qui prend de plus en plus d'ampleur. Une partie des habitants du Porge, nombreux à avoir perdu leur maison, estime avoir été sacrifiés pour prioriser la protection de la riche presqu'île du Cap Ferret. Le patron des pompiers de Gironde dément, soutenu par le président du département, Jean-Luc Glaise.
3: Le service départemental d'incendie et de secours, en Gironde comme ailleurs, c'est un service public. Par définition, le service public est au service de toutes et tous, et notamment doit sauver les vies de toutes et tous. Et donc, il y a une éthique chez les sapeurs-pompiers qui consiste effectivement à déployer les moyens opérationnels, non pas en fonction du revenu des personnes ou de la richesse, mais bien en fonction du danger que représente le déploiement d'un incendie. Il y a eu des forces sur le Porge et qui sont restées et qui ont même été consolidées au fil du temps. Les chiffres parleront et en tout cas sont déjà aujourd'hui tracés et traçables et donc permettent toute transparence en la matière. L'objectif premier des sapeurs-pompiers qui était de sauver toutes les vies a été rempli et c'est d'autant plus remarquable que la veille du démarrage de l'incendie, ils avaient perdu 2 de leurs camarades dans l'incendie de Mérignac.
1: Et justement, une cérémonie poignante a eu lieu ce matin pour rendre un dernier hommage à l'un de ces 2 pompiers décédés sur l'incendie du 21 juillet près de l'aéroport de Bordeaux. Des centaines de personnes réunies pour les obsèques de Wilfried Schmitter. Celles de son collègue Anthony Berthomme auront lieu demain. Un cas d'antivirus détecté en France. Un touriste franco-argentin a été testé positif aujourd'hui. Il était de passage dans notre pays pendant la deuxième quinzaine de juillet. Il est désormais isolé en Espagne. Un incendie qui tombe très mal à la veille d'un nouveau week-end de départ en vacances. La circulation des trains est interrompue aujourd'hui depuis 16h en gare de Tours en Indre-et-Loire après un

0: incident sur un chantier. Trafic interrompu au moins jusqu'à demain à la mi-journée. La quasi-totalité des trains sont supprimés, notamment ceux en direction de Paris-Montparnasse. C'est l'angoisse de tous ceux qui louent un gîte pour les vacances d'été. Une arnaque signalée à plusieurs endroits, dans la Drôme, sur l'île de Ré ou encore en Creuse. Des faux locataires proposent aux propriétaires de payer leur séjour via une application non vérifiée, un site qui leur permet en fait de récupérer leurs coordonnées bancaires. Nina Pavant.
1: Geoffroy Legrand en a encore la voix tremblante.
2: J'ai eu très peur, je me suis effondré.
1: Installé en Creuse depuis quelques mois seulement, c'était le rêve de sa vie d'ouvrir un gîte.
2: J'ai cru devoir tirer une croix sur mon rêve, quoi. Ça représente 6 mois de travail.
1: Lorsqu'il s'est rendu compte, trop tard, de la supercherie, Geoffroy Legrand a bien cru qu'il allait mettre la clé sous la porte. Cet escroc a écumé une grande partie des propriétaires de gîtes du département, comme Béatrice Jousset, qui elle aussi a pu échanger avec lui par téléphone.
3: Il insistait en disant « Mais je ne peux pas récupérer mon argent avec ce système-là, ça vous a été envoyé, il faut absolument que vous cliquiez sur le lien ». Mais je lui ai dit non, ça je ne fais pas.
1: Haute depuis plus de 20 ans, elle a un conseil pour les nouveaux propriétaires.
3: Quand vous envoyez un RIB sur un compte, ne laissez rien dessus. Parce que si quelqu'un peut se servir de ce numéro de compte pour l'utiliser à mauvais escient, peut-être essayer de faire une fraude. Moi, quand j'envoie un RIB, sur ce compte-là, il n'y a rien.
1: Des arnaques de plus en plus sophistiquées qui inquiètent la Fédération des gîtes de France en Creuse. Elle rappelle d'ailleurs qu'il ne faut jamais communiquer vos identifiants bancaires et qu'il n'y en a évidemment pas besoin pour recevoir un virement bancaire.
0: Nina Pavant d'ici Creuse. Une nouvelle déception pour les Françaises sur le Tour de France Femmes. Elles étaient deux dans le groupe de 10 qui s'est joué à la victoire à Tournon-sur-Rhône en Ardèche. Cédrine Kerbaol, meilleure Française du général, termine deuxième. Derrière Kim Lecourt, la Mauricienne qui remporte cette 6e étape. La locale, l'ardéchoise Célia Géry, se classe 5e. Demain, place à l'étape Rennes, l'arrivée au Mont Ventoux.
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5: Après nuit étoilée, le temps demain dans les Landes. Avec une moyenne de 18 degrés et du soleil, 19 à Mont-de-Marsan, Parentis, 20 degrés à Dax. Sur la côte, on monte jusqu'à 21 degrés à Messanges, 16 degrés au plus bas de la matinée pour La Brite et Roquefort. Alors dans l'après-midi, attention, ça monte, 38 degrés attendus chez nous, parfois 40 degrés en pic de chaleur selon les données de Météo France pour demain. On pense évidemment à bien s'hydrater, à se protéger de ces fortes chaleurs et à prendre des nouvelles de nos proches les plus vulnérables.
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7: Bonsoir à tous, c'est l'heure de mettre en pause le présent. Enfin, ça concerne surtout la programmation musicale. Hein. Rassurez-vous, continuez vos occupations, mais au rythme des tubes des années 80. Ça arrive dans un instant, ça commence comme ça.

0: Genesis, c'était Invisible Touch.
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0: Un single et un album que les fans de la première heure ont détesté. Tout ça parce que Phil Collins utilise pour cet album des sons très 80, influencés par la New Wave, mais normal, il faut vivre avec son temps. Laissons les grincheux de côté. Grâce à Invisible Touch, Genesis se retrouve en 1986 numéro 1 dans de nombreux pays. Les années 80, c'est aussi la décennie qui permet à Michel Berger de passer de compositeur reconnu à vedette de la chanson, grâce à des tubes comme Celui qui chante.
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0: Whitney Houston avec One Moment in Time. Une des chansons des Jeux Olympiques de l'été 1988 en Corée du Sud, où la France, cette année-là, a remporté 16 médailles, dont 6 en or. Et notre porte-drapeau, c'était l'escrimeur Philippe Riboud. Mais c'est surtout une sublime chanson de l'une des plus belles voix du monde, la regrettée Whitney Houston. Lui aussi, il a rejoint les étoiles éternelles. Michael Jackson arrive avec Billie Jean, juste après ça.
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0: L'ambiance des années 80, ça continue sur votre radio Ici Gascogne, juste après ces petites infos.
1: 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Quelques idées de sortie, vendredi 7 et samedi 8 août, place aux Nuits des Étoiles. L'édition 2026 est consacrée à l'observation du soleil et à la préparation de l'éclipse partielle attendue le 12 août. Deux rendez-vous sont organisés par l'Astro Club Marsan. Le premier se tiendra le vendredi 7 août sur la place de l'église à Classin. Le second aura lieu le samedi 8 août au théâtre de Verdure de Saint-Pierre-du-Mont, derrière le pôle. Et chaque soirée débutera à 21h30 par une conférence thématique suivie de séances d'observation au télescope. L'accès est libre et bien sûr gratuit. La seule consigne pratique sur place, c'est de prévoir une lampe de couleur rouge afin de ne pas perturber la vision nocturne autour des instruments. Plus d'informations sur le site de l'Astro Club Marsan.
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0: Bernard Lavillier et Nicoletta, c'était Idée Noire.
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0: Superbe succès de l'année en 1983. Mais on va chasser ces idées noires et passer à la suite. Alors là, c'est encore un cadeau. Une sublime chanson composée pour un film culte sorti en 87, Bagdad Café, à voir et à revoir. L'histoire d'une touriste allemande débarquant dans un café du désert américain, c'est juste génial. Et la chanson du titre du film, c'est un chef-d'œuvre. Calling You, interprétée par une chanteuse qui avait auparavant travaillé avec Prince. Elle s'appelle Jevetta Steele. Souvenez-vous, voilà ce que ça donne.
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0: Mylène Farmer, maman à tort. Ici. Attention à ne pas prendre au premier degré, car très souvent les mamans ont raison. En fait, cette chanson évoque l'amour d'une petite fille en hôpital psychiatrique pour son infirmière. C'est le premier succès de Mylène en 84. Dans un instant, dès 20h, les essentiels de Décibel avec Émilie Mazoyer. La musique continue. Mais avant cela, on reste dans les années 80 avec Maniac, Michael Sambello, juste après ça.
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2: Un auteur, compositeur, interprète, guitare en bandoulière et casquette de gavroche vissée sur la tête. Gauvin Cers est avec nous.
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2: Souvent décrit comme l'héritier naturel de Renaud pour ses chansons tendres, engagées, qui posent des questions sans jamais donner de leçons. Gauvin Cers sort aujourd'hui son 4e album, Boulevard de l'enfance. Et il vient fêter ça en direct dans Décibel. Joyeux jour de sortie, Gauvin.
4: Merci beaucoup, Émilie. Je suis très touchée.
2: Bah oui, bienvenue dans Décibel. Bon, c'est pas la première fois qu'on se voit.
4: Non.
2: Gauvin. Mais voilà, on voulait marquer le coup aujourd'hui pour la sortie donc de ce 4e album qui s'appelle Boulevard de l'enfance. On s'était vu au moment de la sortie du premier extrait qui s'appelait Monter à Paris.
4: Alors,

0: on change pas une équipe qui gagne. Hein. Le quatrième album, Gauvin, évidemment, t'es toujours à l'écriture, ouais, à la composition.
1: Ouais,
0: ça, le squelette des chansons, c'est toujours toi.
1: Ouais, l'écriture tout le temps, ça c'est vraiment le plus important pour moi.
0: Les paroles.
1: Je passe beaucoup de temps là-dessus. Raconter des histoires, c'est ce pourquoi je fais des chansons en fait. Et puis et la composition, la plupart du temps, même si là, voilà, quand j'ai l'impression de galérer un peu, de tourner en rond, je fais appel à des copains qui viennent me décoincer tout ça avec un joli papier cadeau, on va dire.
0: Ouais, donc le papier cadeau et la musique, tu peux douter. En revanche, les paroles, jamais.
1: C'est non, ça, les paroles, c'est toujours moi. Ça, c'est super important.
0: Et comment tu fais quand t'es bloqué sur un texte, alors?
1: Je passe à un autre. Je le mets dans un tiroir. C'est assez rare que je sois vraiment bloqué, parce qu'en fait, quand je commence à écrire, c'est que souvent, j'ai le sujet, l'angle par lequel je vais attaquer l'histoire, où je vais un peu poser la caméra, et ça c'est souvent le plus dur. Et puis une fois que j'ai ça, que j'ai le titre, après j'essaye de dérouler mon histoire, mais normalement je sais que j'ai un petit peu d'expérience maintenant au bout de 4 albums, je sais que je vais pouvoir aller au bout si je travaille, si je planche vraiment beaucoup, que je façonne mon truc, je vais finir par arriver à avoir un texte. Après, que j'en sois content sur la durée, c'est pas forcément sûr à 100%. Je peux le mettre de côté et le récupérer plus tard parce que c'est pas pour maintenant, quoi, tout simplement.
0: Alors, tu disais le mot point de vue, c'est effectivement toujours fascinant quand on écoute tes albums et quand on lit les paroles, ce que je vous recommande de faire, les amis, pour bien profiter des chansons. Les points de vue que tu adoptes, alors sur ce nouvel album Boulevard de l'enfance, évidemment, l'enfance et aussi la parentalité, puisque tu es jeune papa, sont évoqués. Mais là, je voulais démarrer avec une chanson qui s'appelle Ménage à l'Assemblée, où tu te mets dans la peau d'une femme de ménage qui fait le ménage au Palais Bourbon.

0: absolument frappante cette image, cette dame qui fait le ménage à l'Assemblée nationale quand il n'y a personne et qui regarde les dorures, les ors de la République.
1: Ouais.
0: Et pour autant, ça ne doit pas être évident de se mettre dans la peau d'une femme de ménage. Comment tu fais dans ces cas-là ?
1: C'est ça l'écriture des chansons aussi, je trouve. Enfin, c'est, ouais. Bien sûr, il y a des choses très personnelles qu'on a vécues. Et voilà,
0: oui, bah, comme souvent, Monter à Paris qu'on a écouté
1: souvent,
0: juste avant. Tu racontes ton histoire.
1: Les plus faciles à écrire parce que c'est du vécu. Mais j'aime bien aussi ne pas être trop nombriliste mettre en lumière aussi des gens qui sont souvent dans l'ombre, qui n'ont pas la parole.
0: Oui, mais tu dis « je ».
1: Et après,
0: c'est
1: voilà.
0: C'est ça. Parce que mettre en lumière une dame, un monsieur qui fait le ménage, etc. Ok, mais là, dire « je », et donc d'un coup, t'es une femme et tu fais le ménage.
1: Il faut arriver à déjà avoir de l'empathie. Je pense que c'est l'une des choses les plus importantes pour écrire ou même faire de l'art en général, je pense.
0: Ou vivre.
1: Et puis, voilà. et puis, je pense qu'il faut être très observateur quand on écrit des chansons. Il faut arriver à capter des détails, arriver à pouvoir décrire des mouvements, des gestes, et puis essayer de capter un ressenti. Donc, il faut aussi parfois, regarder des témoignages, lire,
0: regarder
1: des documentaires, etc., pour essayer de vraiment pouvoir se glisser dans la peau du personnage et pas taper à côté. C'est hyper important, comme le ferait quelqu'un qui se renseignerait pour écrire un bouquin, pour creuser dans un domaine, un sujet particulier. Souvent, ça met un petit peu plus de temps d'écrire ces chansons-là, mais elles sont, enfin, je trouve ça intéressant aussi de pas être tout le temps sur sa petite personne et de regarder le monde, d'observer la société. Et puis effectivement, c'est aussi l'envie de donner la parole à ceux qui l'ont pas. Et là, cette chanson-là, c'était aussi le décor qui m'intéressait, cet endroit qu'on connaît tous où se jouent beaucoup de choses. Les grandes lois sont votées là-bas et où s'entrechoquent deux mondes très différents, à des horaires différents. Et voilà, je voulais faire parler celle qu'on n'entend jamais, quoi.
0: Et c'est pas la seule fois de l'album où tu te mets dans la peau d'une femme. On y reviendra tout à l'heure. Pour le moment, il faut qu'on parle évidemment de la chanson qui a cumulé 10 millions de vues et est-elle arrivée jusqu'à son destinataire? Tu vas nous le dire. C'est Monsieur le Président, où tu as écrit une petite lettre à Emmanuel Macron. Monsieur le Président, comme tu le dis dans la chanson, t'es pas le premier à écrire au Président. Qui t'a inspiré?
1: Non, c'est dans la tradition des déserteurs. Il y a eu Boris Vian et Renaud avant moi, comme je le dis dans le texte. Et c'est vrai que, alors moi, c'est pas sur le thème de l'antimilitarisme comme l'avaient fait mes prédécesseurs, mais c'est un petit peu la suite logique des Oubliés, quelque part, que j'avais écrite pendant le premier quinquennat. Et là, c'est un peu la version du deuxième quinquennat. Comme rien n'a vraiment changé, l'injustice sociale est toujours là, les fossés s'agrandissent. Et puis, c'était aussi l'accumulation des petites phrases un petit peu teintées de mépris. Quand on arrive dans une gare, on croise les gens qui réussissent et les gens qui ne sont rien. Je trouvais que ces phrases-là, enfin moi, ça a été la goutte d'eau qui a fait déborder le vase.
0: T'as trouvé que c'était un discours un peu violent.
1: Voilà, et qu'on pouvait pas parler comme ça aux gens qui parfois souffrent d'une société qui est pas facile tous les jours. Donc voilà, j'avais envie de le dire en chanson. C'est un petit coup de colère très frontal pour le coup cette chanson, mais il en faut de temps en temps.

0: J'espère qu'il va te répondre.
1: Bah ouais, je te tiendrai au courant. Je reviendrai pour te dire si jamais j'ai une réponse.
0: Tu fais la suite de la chanson.
1: Voilà.
0: Alors, Gauvin, l'album s'appelle Boulevard de l'enfance. On sait tous, de toute façon, et alors encore plus quand on devient parent, ce qui est ton cas, que voilà, on revient jamais vraiment de notre enfance.
1: Non,
0: et
1: ouais.
0: Que, voilà.
1: Ça, c'est vrai.
0: Donc, c'est sûr que c'est un thème hyper important. Là où, dans ton album, c'est terrible et ça déchire le cœur, c'est qu'en fait, enfance, selon l'endroit où t'es né et l'époque où t'es né, ça veut vraiment pas dire la même chose. Donc on croise des souvenirs de cours d'école dans une chanson comme Les avions en papier. Ils voleront.

0: tes souvenirs d'enfance
1: oui.
0: à toi.
1: Ouais, ça c'est les miens, c'est cette espèce de nostalgie, de l'insouciance qu'on a avec les copains dans le préau où finalement on a peu de soucis. Le seul souci qu'on a, c'est que l'avion papier vole le plus loin c'est possible et avoir des baskets qui courent vite. Et c'est vrai que c'est une belle période quand même de la vie.
0: C'est merveilleux quand le but de ta journée, ouais. c'est de faire rire tes potes.
1: Exactement.
0: Si t'as réussi ça, t'as réussi ta journée.
1: Ouais, c'est magnifique.
0: C'est très joliment raconté dans cette chanson. Ceci dit, et alors là pour le coup, c'est pas caractéristique de 2026, ça a malheureusement toujours été le cas. Il suffit d'être né ailleurs pour avoir une enfance bien différente. Et c'est ce que tu racontes en te mettant dans la peau d'un petit gars de 6 ans à Kharkiv, en Ukraine. J'ai cru.

0: à Kharkiv, ville ukrainienne, donc régulièrement bombardée par la Russie. Hier, il y a encore eu deux morts. Enfin voilà, tous les jours, on reçoit évidemment de mauvaises nouvelles de cet endroit du monde. Là, pour le coup, alors c'est quoi? C'est une phrase qui t'arrive en premier, ou alors c'est tu regardes les infos et tu te dis faut que j'en parle?
1: C'est une image, justement, un enfant avec sa maman sur le quai de la gare, et en fait tu vois dans le regard, dans les yeux, voilà, que il y a une espèce d'incompréhension, on comprend pas ce qui se passe dans les yeux de l'enfant, oui. Et la mère avec cette espèce de peur dans le regard, et j'avais envie de parler de l'exil, en fait, cet exil forcé du jour au lendemain. Tu tournes la clé de ton appartement et tu changes de vie, et parce que il y a des dirigeants à des milliers de kilomètres qui décident pour toi le sort de ton existence, et c'est souvent les gamins qui en pâtissent de ces décisions là et voilà, je voulais raconter à hauteur d'enfant justement le début de la guerre, avec un vocabulaire plutôt enfantin aussi, pour avec cette naïveté que les enfants ont.
0: Oui, ils pensent que c'est des feux d'artifice, voilà, exactement. Des bruits, des bombes.
1: Et donc ça permet aussi de pouvoir raconter, de dire plein de choses qu'un adulte ne dirait pas, et voilà, c'est et en même temps un enfant, on a l'impression qu'il ne comprend pas, et alors qu'en fait évidemment il saisit tout, et il va peut-être pendant des années subir ce traumatisme. Mais voilà, c'était dans l'idée aussi de raconter cet exil qui évidemment a lieu en ce moment en Ukraine, et dans malheureusement beaucoup de pays du globe. Voilà, c'est un conflit qui m'a beaucoup marqué ces 3-4 dernières années, que j'ai beaucoup suivi. J'ai entretenu aussi une relation épistolaire avec un professeur de français en Ukraine qui étudiait mes chansons, on est rentré en contact, et j'avais le besoin d'écrire sur ça, et sur cette enfance piétinée aux quatre coins du monde, et notamment en Ukraine.
0: En écoutant les chansons de cet album Boulevard de l'enfance, nouvel album de Gauvin Serres, que je vous recommande évidemment, en fait on se dit mais merde, c'est vrai, l'enfance c'est sacré. Alors nous, évidemment, on est vieux, donc notre enfance elle est passée, on en a bien profité, enfin j'espère que vous en avez bien profité en tout cas, mais là, en ce moment même, au moment où on se parle, il y a des gosses pour qui il faudrait qu'on se batte pour que leur enfance aussi elle soit sacrée. Et t'es pas tout seul dans ce combat-là, puisque tu partages une chanson avec Francis.
1: Ouais, avec Francis, le Francis.
0: Le Francis, Cabrel de son nom de famille, mais enfin est-ce nécessaire? Je ne sais pas. Lui aussi, ça c'est un thème qui lui a parlé.
1: Ouais, en tout cas, je lui ai envoyé ce texte-là. J'en avais envoyé deux, à vrai dire. Il a tout de suite dit qu'il voulait chanter sur celle-là.
0: Et, donc c'est la chanson titre de l'album, hein, Boulevard de l'enfance.
1: Qui s'appelle Boulevard de l'enfance, qui est très importante pour moi, qui résume bien aussi, je pense, cet album, dans le sens où ça parle de mon enfance à moi, de cette espèce de privilège justement d'avoir eu cette innocence, cette insouciance, et de la cour d'école, et en même temps aussi de regarder le monde et de se dire que c'est pas le cas partout. Et de dresser des portraits aussi d'autres enfants sur ce globe, et de se dire aussi finalement la naissance c'est peut-être la plus grande injustice sur cette planète, et j'avais envie de le raconter en chanson à travers des portraits et de le partager avec quelqu'un, parce qu'il y a aussi beaucoup question de transmission quand même dans cet album, et c'est quelque chose qui me touche beaucoup dans la vie en général, le fait de transmettre son savoir aux autres.
0: Et t'as transmis quelque chose, Cabrel?
1: Francis m'a évidemment transmis beaucoup de choses, déjà depuis que je l'écoute, depuis tout gamin, à des périodes très différentes, quand t'es enfant, quand t'es ado et que t'es un peu perdu, puis quand tu commences à écrire des chansons, il te transmet beaucoup de choses aussi sans le savoir, et puis depuis que je l'ai connu, il m'a aussi transmis c'est tellement de choses, sans forcément rien dire, mais avec son humilité, son charisme, sa manière de travailler, sa manière de gérer sa carrière aussi, de pas être toujours sous le feu des projecteurs, d'être dans son lot natal à Stafford, et de travailler quelque part comme un artisan de la chanson.
0: Je trouve
1: ça très classe et très élégant, et c'est quelqu'un qui m'inspire beaucoup. Ouais.

0: C'est hyper rare que Cabrel chante des mots écrits par quelqu'un d'autre.
1: Oui,
0: un peu
1: ouais,
0: comme
1: ouais.
0: toi non plus, tu chantes pas les mots des
1: vrai.
0: Autres normalement.
1: Non, c'est vrai, ça me touche d'autant plus, honnêtement.
0: Ouais, hein.
1: J'avoue que quand j'ai envoyé le premier petit message, je m'attendais pas à ce qu'ils disent oui, il fait très peu de duos et tout ça. Et non, ça m'a bouleversé vraiment. Enfin, c'est un cadeau exceptionnel. Quand j'ai entendu sa voix la première fois en studio, on se regardait comme ça, on avait tous les deux le casque. Et honnêtement, j'ai pris une claque émotionnelle, une décharge électrique en fait. En une seconde, quand il a ouvert quand il a dit la première phrase du deuxième couplet. Et bon, j'étais déjà très heureux avant ce moment-là, mais à ce moment-là, je me suis rendu compte du cadeau que c'était de pouvoir partager avec un artiste comme lui.
0: Gauvin, jeune papa depuis une petite année, forcément. Il y a une influence dans ton album,
1: oui.
0: Dans les textes aussi, mais peut-être même dans la façon dont il a été fabriqué. Est-ce que avec les nuits courtes, t'as été obligé de travailler différemment?
1: Bah ouais, un petit peu. En tout cas, en studio, c'est vrai que la fin, c'était un peu forcément un déchirement aussi de parfois partir à Bruxelles et de laisser le petit bonhomme tout seul à la maison.
0: Bah oui.
1: Et en même temps, c'était magnifique. J'ai pu l'amener en studio un petit peu. C'était des moments incroyables. Enfin voilà, qui resteront gravés pour moi. Mais c'est vrai que oui, ça a forcément influencé en tout cas ma manière d'écrire, d'appréhender les sujets.
0: Tu te trouves plus adulte?
1: J'en sais rien, faudrait demander à ma compagne. Mais ouais, peut-être un petit peu quand même. Je pense qu'il y a un petit pourcentage de moi qui a pris un petit peu en maturité. Et puis ouais, on essaye de faire un petit peu plus gaffe quand même. On est un petit peu plus responsable,
0: oui.
1: J'espère.
0: Et t'as remarqué, tu seras plus jamais insouciant.
1: Ouais, non, c'est vrai
0: fini.
1: Qu'il y a ce truc de.
0: Tu te feras toujours un petit peu de soucis quelque part.
1: L'inquiétude comme ça qui plane un peu au-dessus de la tête, qui est permanent, c'est quelque chose que je connaissais pas. Effectivement, ça c'est c'est vraiment une nouveauté.
0: C'est fou, hein,
1: peut-être
0: ça.
1: La plus importante, je trouve.
0: Ouais.
1: En fait, se soucier pour quelqu'un d'autre que soi, parce qu'en fait pour soi on se soucie jamais, enfin on est complètement déconnecté de ça depuis qu'on est né. Donc ça fait tout bizarre, mais c'est magnifique dans la vie et c'est magnifique aussi dans les chansons. Donc c'est voilà.
0: Alors il y a cette chanson Un peu de nous deux où tu t'imagines ce petit garçon. Donc je pense que tu as dû l'écrire avant qu'il naisse.
1: Ouais, après l'échographie des 5 mois en fait, quand on nous a annoncé que c'était un petit gars.
0: Ouais.
1: Comme on voyait un petit peu le visage et tout, et c'est vrai que c'est une phrase qu'on nous dit beaucoup quand on va devenir parent, c'est à qui il va ressembler, quel trait de caractère il va avoir, est-ce qu'il va avoir le sale caractère de l'un des deux, est-ce qu'il va avoir tes yeux, est-ce qu'il va avoir et je trouvais qu'il y avait pas eu forcément une chanson qui parlait de ça, de cette espèce de mélange entre les deux parents, et du coup la chanson est arrivée très vite et ça a donné un peu de nous deux.
0: Un peu de nous deux, je pense qu'il va bien rigoler en l'écoutant quand il sera grand.
1: J'espère.

0: Joli mélange. Un peu de nous deux. Gauvin, on l'a dit tout à l'heure, oui, tu as des chansons qui parlent de toi, tes expériences, etc. Mais on ne peut pas te reprocher d'être nombriliste, franchement. Enfin voilà,
1: j'espère.
0: Oh bah là, en quatre albums, non, c'est bon, tu as gagné ta médaille. Voilà, tu t'intéresses aux autres. Donc la parentalité, oui, la tienne, évidemment, est importante pour toi. Mais tu te mets à nouveau dans la peau d'une femme, dans une chanson qui s'appelle « Presque une maman ». Écoutez, et puis après on en parle.
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0: Elle est hyper touchante, cette chanson, et elle va, je suis sûre, faire chaud au cœur de celles et ceux, parce que souvent on est deux aussi dans cette histoire-là, qui ont du mal à avoir des enfants. Mais là, en écoutant ça, je me dis, c'est fou, parce que oui, je sens bien qu'il a fait sa recherche. Parce que, par exemple, je pense qu'il n'y a pas beaucoup d'hommes en France qui savent que le test de grossesse positif, c'est 2 barres.
1: Ouais.
0: La plupart s'en foutent, en fait,
1: ouais, ouais.
0: Que c'est positif quand on leur dit. Et puis, ouais. mais c'est fou. Ça vient d'où, cette chanson et cette telle empathie pour ces femmes qui rêvent?
1: Bah, c'est
0: en attendant
1: beaucoup de discussions, observations avec mon entourage proche. Et c'est vrai que de se dire que c'est arrivé à tellement de femmes, voilà, les pourcentages m'ont paru dingues, en fait, quand j'ai commencé à me renseigner sur
0: les
1: le sujet.
0: Couches, voilà, oui. Et mais personne n'en parle.
1: Voilà. Et en fait, c'est ça qui m'a interpellé. J'avais l'impression aussi qu'on dédramatisait vachement ce truc-là, alors que j'ai l'impression que ça laisse des traces profondes chez les femmes. Et voilà, évidemment, c'est le genre de chanson où on avance à petits pas pour pas taper à côté, parce que c'est trop important comme sujet, et puis surtout quand on est un homme, voilà, de se mettre dans la peau d'une femme.
0: Oui.
1: En fait, je trouvais que c'était obligatoire, parce que ce que je voulais raconter, c'était aussi le ressenti dans le corps. Et si j'avais parlé à la place du père, évidemment, je pouvais pas parler de ça. Et voilà, c'était aussi pour essayer de mettre un espèce de pansement sur ce sujet tabou, en fait, beaucoup, et qui arrive à beaucoup de monde. Et
0: même le mot fausse couche, ouais, alors que t'es réellement enceinte, en, ouais, fait, avant de le perdre, ton bébé.
1: Exactement. Donc, ouais. Et puis j'avais l'impression aussi que beaucoup de femmes culpabilisaient de ça, alors que évidemment elles n'y sont pour rien. C'était une manière de leur dire, voilà, t'es pas toute seule, quoi.
0: Bah, bravo, parce qu'avec délicatesse et précision, je trouve que ça tape vraiment là où ça doit. Presque une maman à écouter, donc, sur le nouvel album de Gauvin Serres. Et puis, il y a une autre femme très importante. C'est,
1: oui,
0: ta maman.
1: Oui.
0: Et oui, 4 enfants plus loin.
1: Dans ce disque.
0: Il y a plein de femmes. Alors, quand même, là, ta maman, tu parles d'elle, voilà. Tu n'es pas dans sa peau, parce que
1: non,
0: sinon, on va chez le psy.
1: Non, enfin, là, je me mets.
0: Il faut pas. Mais n'empêche, tu parles, pareil, d'un sujet. Alors, je me souviens qu'il y avait eu un roman sur ce thème, mais évidemment le nom de l'auteur m'échappe, donc c'est complètement bête que je vous le dise. Enfin, il y a un roman.
1: Non, mais ok.
0: Voilà. Sur le syndrome du nid vide.
1: Oui, oui, oui.
0: C'est ça.
1: C'est exactement ce moment un peu charnière, ouais, où les enfants quittent le cocon familial et où la maman se retrouve toute seule,
0: ouais,
1: avec ses souvenirs, avec beaucoup de nostalgie. Et
0: parce qu'en plus, sur le chemin, elle a divorcé, donc il n'y a même pas,
1: exactement,
0: un mari, elle est vraiment toute seule, quoi.
1: Exactement, et c'est vrai que j'avais envie de parler de ce moment-là et de lui témoigner aussi tout l'amour que j'ai pour elle en chanson, ce qui est pas toujours facile à dire en vrai, et c'est pour ça que les écrits parfois sont importants, et ce qui est bien avec les chansons, c'est qu'on peut dire plein de choses aussi entre les lignes, et voilà, j'avais écrit une chanson sur mon papa dans le premier album, dans la bagnole de mon père, donc,
0: oui,
1: je voulais aussi rééquilibrer les choses, et cette chanson est hyper importante pour moi, et j'espère qu'elle fera du bien à ma maman et à toutes celles qui se sentent un petit peu seules parfois dans une grande maison qui a eu beaucoup d'insouciance, justement, quelques années auparavant. En passant.

0: elle a entendu cette chanson. Et tes frères d'ailleurs?
1: Bah j'étais tous mes frères ne l'ont pas entendu encore. Ouais. Je crois qu'il n'y a que mon plus grand frère qui l'a entendu. Parce que je voulais aussi garder un petit peu la surprise aussi de cette version arrangée que j'aime bien. Mais un jour, je l'ai joué quand même à ma maman dans cette maison-là. Et j'avoue, je flippais. J'avais les mains qui tremblaient, je me souviens. Parce que je voulais pas, faire une version ratée. Et c'était un moment. Enfin, je m'en souviens très bien de ce moment un peu suspendu. Et bon, là, je crois qu'elle avait les yeux qui piquaient un petit peu à la fin. Ouais.
0: Je vous recommande, les amis, ce très beau quatrième album de Gauvin Cerce, Boulevard de l'Enfance. À la prochaine.
1: À la prochaine, Amine. Merci pour ton accueil généreux à chaque fois.
0: Merci.
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0: blues, Souad Massi, sa guitare, sa voix, sa plume aussi poétique que rock'n'roll, vous présente ce soir dans Décibels son nouvel album, Zagat. Bonsoir Souad Massi.
1: Bonsoir.
0: Bienvenue. Souad, les Françaises et les Français ont découvert votre voix sur une chanson de Marc Lavoine. Je crois que vous étiez arrivé en France pas très très longtemps avant, après avoir grandi en Algérie. Et la chanson, c'est Paris.

0: repenser à cette époque de votre arrivée en France, à Paris, avec nostalgie?
1: Beaucoup. Il y a 25 ans de ça déjà, c'était en 99, et cette chanson, à chaque fois que je l'écoute, ça me renvoie directement au 9 janvier 99. La date où je suis arrivée en France.
0: 9-01-99. Swad, six ans plus tard et des poussières, vous voilà aux victoires de la musique pour votre troisième album, Mesquelil, album de musique du monde de l'année 2006 aux victoires. C'est Swad Massy.

0: celles et ceux qui vous écoutent à ce moment-là pourraient vous qualifier votre musique. Alors là, voilà, il y a une petite guitare presque un peu andalouse.
1: Calvert aussi, ouais, un peu.
0: L'album dont on parle aujourd'hui, Zagat, il est très rock. Parce qu'en fait, au fond, vous êtes une rockeuse.
1: Ben, je l'ai été. Je l'ai été quand j'étais jeune. Et j'avoue qu'avec les nouvelles chansons et avec tout ce qui se passe en ce moment, je ne pouvais pas faire autre chose que le rock.
0: Ouais, alors vous l'avez été, et vous avez même, je crois, monté avec votre frère un des premiers groupes de rock en Algérie.
1: Alors, avec mon frère, j'ai beaucoup composé, j'ai travaillé avec lui, mais le groupe dans lequel j'ai fait partie en Algérie, c'était Atakor, il existait déjà.
0: D'accord.
1: Avant, et je l'ai intégré quelques années plus tard de sa création.
0: Et alors, c'était comment d'être une fille rockeuse en Algérie?
1: Non, déjà, c'était pour moi, heureusement que j'ai eu affaire, j'étais un peu sous l'aile du bassiste qui était un ami aussi.
0: Ouais.
1: Et ils m'ont vraiment aidé, parce que c'était pas évident pour une jeune femme de sortir déjà dehors et de faire de la musique. Mais pour moi, c'était une belle revanche sur la vie. Pour moi, il y avait plus rien qui pouvait m'arrêter.
0: C'est ça. Et comment vous l'avez découvert, ce rock? Qu'est-ce qui vous a initié?
1: Alors, déjà, moi, j'ai eu la chance d'avoir grandi au sein d'une famille mélomane qui adore toutes les musiques, et un oncle aussi qui était musicien, deux frères qui sont musiciens. Et ça m'a vraiment ouvert la porte vraiment pour entrer dans ce domaine.
0: Ouais.
1: Après, au sein de Atakor, c'est là où j'ai découvert Led Zeppelin, AC/DC, Aerosmith, U2. Atakor faisait beaucoup de reprises de ces groupes-là, et c'est là où j'ai découvert toutes ces belles musiques.
0: Et alors, votre instrument, la guitare, vous vous y mettez à quel moment et pourquoi?
1: Alors, j'ai commencé un peu tard, mais vers 17 ans, à jouer à la guitare, parce que c'est grâce à mon frère Hassan qui m'a, pour mon anniversaire, m'inscrite pour apprendre à jouer la guitare. Lui, il faisait du piano depuis déjà un moment. Et voilà, c'était mon cadeau d'anniversaire. Mmh. Et ça me permettait, c'était mon refuge, la guitare. C'était ma meilleure amie. J'étais très introvertie, et ça me permettait d'avoir une présence à qui parler.
0: Ouais. Et puis aussi un support pour composer.
1: Beaucoup avec la guitare. J'aurais aimé jouer le piano, mais bon, quand mon frère jouait très très bien, ça m'a complexé. Du coup, je me suis concentrée sur la guitare.
0: Bon, alors merci aux frangins, parce que c'est très bien, ça m'arrange beaucoup que Swad Massi ait choisi la guitare. L'album Zagat, il est très très guitare. Vous allez l'entendre tout à l'heure. On va se balader dedans, mais avant, Swad, pour revenir donc à cette histoire de votre duo avec Marc Lavoine, j'avais envie de vous interroger sur votre rapport avec la variété française, puisqu'il n'y a pas que avec Marc Lavoine que vous avez chanté. Vous êtes sur l'album de duo de Florent Pagny. Savoir.

0: Ces chanteurs-là, vous les découvrez quand vous arrivez en France ou bien déjà en Algérie, vous les connaissiez?
1: Je les connaissais déjà d'Algérie parce que je regardais leurs clips et j'avais aussi, à l'époque, c'était des cassettes.
0: Ah oui.
2: ça nous rajeunit pas, Swan.
1: Ça nous rajeunit pas. Et j'avais la cassette de Cabrel, Florent Pagny aussi, ouais. Quelques chansons de lui, ouais. Je les écoutais en Algérie.
0: C'est vrai qu'il faut dire, pour celles et ceux qui ne vous connaissent pas, Swad, vous ne faites pas des albums pour aller compter les pâquerettes dans les prés. C'est quand vous avez des choses à dire que vous allez en studio, que vous composez, que vous écrivez, que vous enregistrez des chansons. Et c'est vrai que l'album Zagat, donc déjà rien que son titre mérite qu'on s'arrête dessus. Zagat, donc c'est une petite expression qu'on peut, dire en français, ça se gâte. C'est une expression algérienne.
1: Algéroise.
0: Ouais, algéroise même, ouais, c'est à Alger qu'on dit ça. Ouais. Et on dit ça, alors on peut dire ça parfois quand c'est rigolo, quand des enfants ont fait une petite bêtise et qu'ils ont peur de se faire attraper par exemple.
1: Non, mais je pense que c'est quand ils font des grandes bêtises, hein, Zagat.
0: Zagat, c'est... Faut avoir cassé un vase, un truc comme ça dans la maison.
1: Ouais, on peut avoir plein d'imagination pour ça, mais c'est vrai que c'est quand il faut se cacher quelque part.
0: Ok. C'est-à-dire... Et donc là, c'est un peu votre réflexion sur le monde qui nous entoure, que ce soit la géopolitique ou même à des petits niveaux, même plus personnels. Zagat, ça se gâte, c'est une époque qui vous paraît morne, donc vous y répondez à coups de guitare.
1: Je pense que la majorité des personnes qui nous écoutent sont d'accord avec moi que ça se gâte partout. C'est triste. On se sent, on est acculé, on se sent vulnérable. J'ai l'impression que j'ai les poings liés. J'avais envie de transformer cette colère et cette peur en autre chose, en musique. J'ai acheté pas mal de cahiers. J'écrivais tout ce qui me passait par la tête. Et j'en ai fait des chansons. Fait des chansons parce que j'avais envie de sensibiliser les gens, j'avais envie de partager aussi. J'aime bien avoir l'avis d'autres personnes sur ce qui se passe. Et je l'ai fait en chanson.
0: Alors justement, l'avis des autres, c'est vrai que c'est, on sent que c'est important pour vous. Vous êtes dans la communication, dans le partage, Swad Massi. L'album, depuis qu'il est sorti, on est nombreuses et nombreux à en parler. Quel est le retour du public? Qu'est-ce qu'ils disent?
1: Alors, c'est difficile de parler de soi, mais j'aime bien, la plupart des gens aiment bien ce son rock, ça leur parle, ça leur rappelle un peu la période où il y avait beaucoup d'artistes engagés qui se révoltaient, qui participaient, qui avaient des festivals où ils chantaient, ça leur évoque cette période-là. Et ils aiment bien la pochette d'album, là, cette couleur.
0: Rouge!
1: Le rouge, oui. La photo aussi, qui rappelle un peu les guerrières berbères.
0: Ouais.
1: Et c'est les échos que j'ai eus, elles sont très positives et ça me fait vraiment plaisir.
0: C'est super que vous parliez de ça, du côté ensemble. Je sais pas comment décrire mieux. Alors pourtant, ce n'est pas mais c'est ensemble. C'est-à-dire que on a vécu des périodes dans les années 80, dans les années 90, où on était rassemblés. Alors oui, derrière des artistes notamment, et on était tous ensemble et on chantait ensemble des chansons. Je me souviens par exemple de Salut à toi, des Berruriers Noirs, des choses comme ça. Où il y avait un sentiment de communauté qu'on a peut-être perdu. On parle même maintenant d'archipélisation de notre société, ça veut dire on est chacun sur un petit bout d'île avec un téléphone qui nous envoie que les infos qu'on aime, que des gens qui sont d'accord avec nous et on communique plus. Donc vous pensez que des chansons, des concerts, ça peut rassembler les gens?
1: Je pense que la chanson a toujours rassemblé les gens. Elle a toujours, on a toujours construit des ponts avec les chansons, la musique, et ce qui nous permet aussi de créer des sas. C'est parfois de s'isoler aussi, de réécouter des chanteurs ou des chansons qu'on aime bien. Moi, je suis à l'ancienne. J'aime bien mettre un CD et écouter tout l'album. Ça me permet aussi de me poser, parce que on reçoit tellement d'informations qu'on sait plus quoi prendre, et voilà.
0: Donc se plonger dans un album. Alors plongeons, tiens, puisque c'est l'heure, dans Agathe, l'album de Souad Massi. Vous croiserez Tilly.

0: On parlait tout à l'heure des guitares électriques, elles arrivent, mais je voulais qu'on parle de ce moment-là aussi, de l'album. Alors, pour le coup, ceux qui vous ont découvert à vos débuts vont dire « Ah, on retrouve notre Swad qu'on aime !» Presque folkeuse, en fait. Qu'est-ce que ça dit, cette chanson?
1: En fait, cette chanson, elle paraît triste. Elle est triste.
0: Un peu mélancolique.
1: Elle est mélancolique, mais il y a une forme d'amour aussi. Parce que je demande au soleil d'aller caresser la joue d'une autre personne qui est triste. Voilà, c'est une chanson aussi sur le partage.
0: Allez, on branche les guitares.

0: se souvient de Rachida qui chantait du rock en arabe. Là, vous faites ça sur Zagat, cette chanson géniale. Il y a beaucoup de rock en langue arabe?
1: En tout cas, que ce soit au Maghreb ou au Moyen-Orient, j'ai rencontré pas mal de jeunes qui faisaient du rock ou du rap ou du reggae. Vous avez parlé de Rachida, je voulais juste rebondir parce que Justin Adams avait réalisé pas mal d'albums de Rachida et c'est lui aussi qui a réalisé cet album.
0: Ouais.
1: Peut-être que c'est pour ça qu'on retrouve aussi quelques sonorités.
0: On sent quelque chose, bien sûr. Il y a une cousinade quelque part. Mais ce qui est super, c'est que, en fait, vous aviez vos compositions et Justin Adams, il arrive en fait après, une fois que vous êtes en studio et que vous voulez donner une couleur particulière, c'est ça?
1: Dès le départ, j'avais envie d'aller vers le rock et c'est vrai que Justin Adams, il est venu, il m'a encadré et il a réalisé, il a fait les arrangements et il a ramené sa couleur aussi, très rock.
0: Et il a même fait ressortir votre côté punk.

0: Moi, j'ai décidé, c'est mon nouvel hymne. 6 heures du matin, c'est l'hymne de la charge mentale. Swad, voilà, bravo.
1: À chaque fois que je suis dans le métro le matin, je pense à cette chanson. Je vois les gens fatigués. J'ai dit, on est tous pareils, on est tous fatigués. Ouais. Surtout les femmes.
0: Surtout les femmes. Ouais. Vous regardez beaucoup les gens vivre autour de vous pour vous inspirer.
1: C'est fou parce que moi, le matin, ou pas le matin, spécialement le matin, mais je ne regarde pas mon téléphone dans les transports parce que déjà je perds beaucoup d'affaires. Et je regarde les gens et c'est dur. Hein. Je ne voudrais pas critiquer, mais. Je fais partie des rares personnes qui regardent les autres ou qui lisent ou pensives, mais pas sur mon écran.
0: Ouais.
1: C'est pas que les ados, que les jeunes, même les personnes de mon âge ou sont tous sur leurs écrans et ça me fait vraiment peur.
0: Oui, parce qu'on
1: se regarde plus.
0: On se regarde plus et on ne rêvasse plus. Parce qu'en fait, quand on est sur le téléphone, alors on a beau regarder des trucs débiles, n'empêche que le cerveau est occupé. Alors que c'est la divagation finalement qui fait la créativité.
1: Et parfois, je me dis, si jamais il arrive quoi que ce soit, un vol ou quelqu'un qui fait un malaise, on ne sait même pas comment il était habillé, on ne sait pas ce qui se passe autour de nous. Et on est vraiment dans notre monde, dans notre écran et ça nous, je ne sais pas, moi, ça, c'est quelque chose vraiment qui me fait vraiment peur.
0: Oui, c'est effrayant. En fait, on n'a pas conscience de notre environnement. Alors qu'on vit dans un monde où on devrait faire très attention à notre environnement.
1: Bien sûr,
0: Une des leçons de Zagat, l'album de Swad Massi. Allez.

0: bravo pour ce bel album, Zagat. C'est un album qui a été, vous diriez, plutôt facile à fabriquer, à imaginer, à inventer, ou ça s'est fait un peu dans la douleur?
1: Est-ce qu'il était facile à faire? Non, pas du tout. Moi, je prends beaucoup de temps pour écrire et je me prends la tête quand j'écris. J'essaie de choisir. Je fais très très attention quand je choisis mes mots et c'est vraiment à chaque fois c'est une période pour moi de recherche et de tension. Ça n'a jamais été facile.
0: Donc vous voulez à la fois être précise, incisive, quand on cherche le mot juste, c'est ça en fait qui se passe, c'est qu'on veut pas, on veut que tout le monde comprenne.
1: En fait, j'ai l'idée, j'écris bien sûr, après c'est vrai que j'écris en arabe à part les chansons que j'ai écrites en français,
0: ouais.
1: Mais c'est que je suis très très dure avec moi-même parce que je suis très exigeante, j'essaye tout, je me dis toujours que c'est pas assez, c'est pas bien, il faut que j'écrive mieux que ça, je suis très très dure avec moi-même.
0: Mais Swed, le monde entier vous aime, en France on vous adore, pour vos concerts, on vous attend en Allemagne, en Angleterre, en Hollande, est-ce que ça, alors même si j'entends et j'admire le fait que vous soyez si dure avec vous, même, mais est-ce que ça vous apporte quand même un peu de réconfort dans les moments de doute?
1: Le réconfort, je l'ai sincèrement quand je suis sur scène. Quand je suis sur scène, parce que je partage la musique avec mes musiciens, il y a une interaction avec le public, je vois comment ils réagissent. C'est ce que j'aime, c'est ça mon réconfort. Mais après, dans l'écriture, non, ça a toujours été douloureux pour moi.
0: Bon, bah merci de vous faire un peu mal pour c'est nous faire une beaucoup grossesse. De bien après.
1: C'est comme ça. Une grossesse, oui.
0: Mais c'est un beau bébé, Zagat.
1: Merci.
0: Sachez-le.
1: Ouais,
0: sachez-le.
1: C'est mon troisième bébé.
0: C'est ça, un bébé.
1: Non, j'en ai d'autres, mais bon. C'est... Non, je parle des albums. Hein,
0: oui.
1: J'ai pas 10 enfants. Hein.
0: Alors, c'est un bébé, du coup, quand il filon la métaphore, un bébé qui a été enregistré à moitié en Angleterre France. Et à moitié en France.
1: Oui.
0: Ouais.
1: Oui, j'avais envie d'avoir ce son british.
0: Ça marche, hein. Ouais.
1: J'allais vers le rock et j'avais vraiment envie de ne pas tricher. Et même avec Justin, avec les musiciens avec qui j'ai travaillé en partie en Angleterre, j'avais besoin de cette énergie anglaise, on va dire, pour certaines chansons.
0: Et puis, il y a des invités aussi sur le disque. Alors, un grand philosophe du XIIe siècle, andalou de langue arabe, il s'appelle Averroès, et vous le citez dans la chanson « L'équation numéro 2 ». Et si vous vous dites « Oh là là, mais moi, en cours de philo, j'ai pas révisé Averroès », croyez-moi, cette phrase-là, vous la connaissez sans savoir même que c'est de lui.
2: L'ignorance mène à la peur. Et la peur mène à la haine, et la haine mène à la violence. Voilà l'équation.
0: Ah, et c'est très puissant, hein, ces mots d'Averroès. Ça vous arrive souvent de citer des auteurs dans vos chansons ou c'est une première?
1: Alors, dans le passé, j'ai le plaisir de lire des poèmes avec des musiciens dans la formation Cœur de Cordoue. Et je rendais hommage à certains poètes. Et ça m'a toujours inspirée pour écrire. C'est-à-dire que ça m'arrive de prendre au hasard un philosophe ou un écrivain et je lis une citation très connue et ça mûrit après dans ma tête et je peux composer à partir d'une citation, par exemple.
0: Voilà, Swed Massy, fit Averroès. C'est pas tout le monde.
1: Là, c'est la classe. C'est la classe.
0: Exactement. Il y a aussi Youssoupha. Youssoupha est sur l'album pour une chanson qui s'appelle Congo Connection. Alors oui, ça parle du Congo, mais ça peut parler de tout un tas d'autres pays d'Afrique.
1: Tout à fait. Où les enfants, où les gens sont exploités.
0: C'est sûr. Des pays qui devraient être les plus riches parce qu'ils ont les ressources énormes et pourtant les gens crèvent de faim.
1: Et dommage parce que il y a de la corruption. Et c'est toujours les pauvres qui payent. Et j'avais envie de soulever surtout le problème des enfants qui sont exploités dans les mines et pour fabriquer nos fameux téléphones, ordinateurs, avions, drones. Et voilà, tout est connecté. On le voit pas parfois, mais c'est des nouvelles drogues en fait.
0: Youssoupha et vous, c'est beau. Ouais.

0: Alors elle fait ça, Souad Massi, dans son album Zagate, elle partage avec vous sa vision du monde. Alors oui, il peut être très laid en ce moment, il peut faire très peur, mais ça ne veut pas dire qu'on ne peut rien en faire. C'est ça en fait un peu votre philosophie, on peut en faire quelque chose de tout ça.
1: De toute façon, on n'a pas le choix.
0: Oui,
1: moi j'estime que quand on est adulte, il faut qu'on se surpasse pour rassurer nos enfants, ceux qu'on aime, et autant qu'artiste... Je pense que notre rôle, c'est aussi de pouvoir avoir l'intelligence de faire jaillir la lumière de l'obscurité. Je pense que c'est notre rôle aussi, à nous les artistes.
0: Ouais, alors il y a, pour terminer, ma chère Souad Massi, un duo avec Gaël Faye. Ça s'appelle D'ici, de là-bas. C'est l'identité, là, qui est questionnée. C'est quelque chose qui vous tracasse ou pas?
1: Alors, c'est une chanson que j'ai faite avec Gaël Faye, et c'est pour dénoncer le racisme.
0: Ouais.
1: C'est l'identité, oui et non. Parce que moi, je sais d'où je viens et je sais où je suis. C'est un bagage qui m'a enrichi plus qu'autre chose. C'est surtout pour dénoncer les amalgames. Mm-hmm. Parce que nos origines, à nous, on va pas les effacer pour faire plaisir à certains. C'est juste pour dire que pour nous, c'est une richesse, cette double culture, et que qu'on est là pour rayonner et pour construire, et que c'est tout, que c'est possible.
0: Ouais, et c'est dit avec tellement de finesse, d'intelligence. Souad Massi, merci d'avoir rebranché les guitares électriques.
1: Ça vous va?
0: Merci de l'invitation.

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0: Une, et puis voilà.
1: Alors, les balais nettoient, donc ça envoie de l'eau et tout.
0: Ça envoie de l'eau, et puis après, ça ramasse toute la merde, si on peut dire comme ça. Ouais.
1: Voilà. Et ça la met où, toute la merde?
0: Ça la met dans la... Il y a une cuve à l'intérieur, ça la met tout à l'intérieur. Et après, quand on fait de matinée, on va vider.
1: Vous la videz où?
0: On la vide au jardin, le coq. Il y a une benne affrétée exprès pour...
1: Ah, d'accord.
0: Voilà.
1: Vous êtes en train de faire un gros bouchon.
0: Mais c'est le service public. Mais après, c'est les premiers à être contents quand c'est propre.
1: Je peux conduire?
0: Non.
1: Eh bien, il y a une autre petite voiturette. Tiens, on va aller le voir.
2: Bonjour.
1: Ah, c'est pas la même que celle de Jocelyn?
2: Non, parce que lui, c'est une balayeuse et nous, c'est une labeuse. Et il passe derrière nous.
1: Ah, ça y est, j'ai compris le truc. Je peux conduire?
2: Ah non, là, je peux pas, là.
1: Il y a un degré de conducteur. Il y a des conducteurs, ils conduisent les balayeuses et les autres, ils conduisent les laveuses.
2: Oui, parce que là, il faut passer un cassette. Parce que pour une balayeuse, il faut avoir le poids lourd et voilà.
1: Bon, Fabrice, il paraît que c'est vous le rigolo de la bande.
3: Peut-être. Vaut mieux rire au boulot que ça la gueule.
1: Moi, quand on a un Karcher comme ça dans les mains, on n'a pas envie parfois de donner un petit coup de Karcher de temps en temps, de faire des blagues, quoi.
3: On n'a pas trop le temps.
1: Bon, une petite blague vite fait sur un passant. Je peux essayer?
3: Non.
1: Oh, non. J'ai essayé de conduire, mais personne ne veut me prêter son matériel.
3: Non, c'est interdit.
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5: Bonjour Julie, bonjour tout le monde.
6: Il y a un débat, Lucie, sur l'origine de la Loire. Je ne sais pas si vous qui nous écoutez, vous êtes au courant, mais c'est ce que vous nous racontez en tout cas aujourd'hui.
5: Oui, alors je parle bien du fleuve. Le plus long fleuve qui s'écoule entièrement en France. 1020 km de long. Fleuve légendaire, royal, qui a vu naître ses fameux châteaux. Fleuve sauvage aussi, puisque c'est l'un de ses surnoms. Est-ce que vous savez où la Loire prend sa source, Julie?
6: Mais oui, carrément, je le sais, Lucie mieux sait qu'elle prend sa source au Mont Gerbier de Jonc.
5: Excellente réponse, bravo, c'est en Ardèche, dans le Massif central. Plus précisément, c'est une montagne, le Mont Gerbier de Jonc, très reconnaissable avec sa forme arrondie. C'est un ancien volcan qui semble avoir été posé là, comme ça, par un géant. La Loire prend apparemment sa source à environ 1400 mètres d'altitude. Et je dis environ parce que, encore une fois, il y a débat. Sur place, il y a trois sources différentes qui sont indiquées comme étant la source de la Loire. Il y a l'authentique source de la Loire, la géographique source de la Loire et la véritable source de la Loire. Les trois sont des filets d'eau ou au mieux des ruisseaux. Et là, c'est le moment de se souvenir de vos cours de primaire. Pour former un fleuve, il faut qu'il y ait une source, rejointe par d'autres sources affluentes, puis par des rivières affluentes, etc., etc., pour finalement que tout ça aille se jeter dans la mer. Mais alors, comment il peut y avoir une source géographique, une source véritable et une source authentique de la Loire? Eh bien, parce que les propriétaires des terrains sur lesquels sont situées ces sources se sont chamaillés pendant longtemps pour savoir lequel était le propriétaire de la source de la Loire. Question certainement d'argent et de tourisme.
6: Bien sûr, aujourd'hui, Lucie, c'est fini quand même, les chamailleries, tout le monde s'est mis d'accord.
5: Bien sûr que oui, tout ça c'est terminé. Aujourd'hui, on parle des sources de la Loire. En fait, la Loire prendrait sa source dans la nappe phréatique sous le mont Gerbier de Jonc. Nappe phréatique qui fait jaillir non pas trois sources, mais une trentaine au pied du mont. Alors, il n'y a pas de source officielle en fait. Et cerise sur le gâteau, certains bénévoles se sont mis à chercher quelle était la vraie source de la Loire. Et ils se sont rendus compte que le premier affluent du fleuve prenait sa source plus haut et plus loin que ces fameuses sources dont je vous parlais tout à l'heure. Même si on n'est pas sûr de sa source principale, on est sûr qu'elle se jette à Saint-Nazaire. Et là, il n'y a pas besoin d'investigation.
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7: Le vin, ça prend du temps. 18 mois en général en Bourgogne avant d'être mis en bouteille. En ce moment, le millésime 2024 finit son élevage en fût comme à Beaune chez Philippe Pacalé. C'est dans le calme de ses caves qu'il nous raconte les notes aromatiques de son Gevrey 2024.
8: Donc là, on a changé de cave. On est plutôt sur du 2024, c'est ça?
9: On est sur des 2024 rouges.
8: Attendez, vous voulez que je prenne votre micro? C'est peut-être plus pratique. Hop, voilà. Donc là, vous avez ouvert le tonneau. Vous plongez la
9: pipette. Et on se retrouve avec un misime classique, c'est pour ça qu'on voit. On a une belle robe rubis, Gevrey Village. C'est quatre parcelles différentes. Gevrey, c'est toujours beaucoup de fruits. Hein.

0: fait un vin assez gourmand et toujours beaucoup de structure. Il y a les deux. Si on prend 10 personnes, toujours 7 qui l'apprécient. On va les soutirer pour les mettre en bouteille l'année prochaine.
1: Quand vous dites préparer, ça veut dire que...
0: On a mis un bouchon.
1: Ça, donc là, c'est le bouchon qui est à l'intérieur du...
0: Voilà, après on met le robinet.
1: D'accord.
0: Parce qu'on n'utilise pas de pompe, on fait par gravité. Ça évite d'aspirer le vin, c'est moins stressant.
1: C'est plus doux.
0: Voilà.
1: Ah, on peut stresser des vins.
0: Ouais, c'est de la matière vivante. Ouais. C'est comme nous, ça évolue. C'est un peu à l'image de l'homme, le vin. C'est un produit culturel. Il y a beaucoup de points communs.
1: Donc il faut lui apporter beaucoup de douceur. Voilà.
0: Même si la forme du vin, là, c'est le tonneau après la bouteille. Nous, on a un squelette, c'est différent. Mais c'est une construction différente.
1: Oui, mais nous, on se trimballe avec le même squelette toute la vie.
0: Voilà.
1: Et eux, ils changent de squelette quand même.
0: Mais on ne grandit plus à partir de 21 ans, normalement.
1: Non.
0: Alors que les vins, dès qu'on les a mis en bouteille, ils grandissent, mais différemment, parce qu'ils sont aussi coincés dans cette bouteille.
1: C'est pour ça qu'on a cette forme de tonneau, finalement, parce qu'on aurait pu mettre ça dans des cubes, finalement.
0: Enfin... C'est un œuf coupé au debout. L'œuf sous la terre, la gestation, enfin, il y a toujours une jolie philosophie avec tout ça, mais c'est... Hein, il y a un sédiment qui se forme au fond du tonneau, qui s'appelle la lie, donc quand vous remuez le tonneau, ben, ça remélange, ça dynamise, quoi. C'est un peu comme un bébé avec son placenta, quoi. C'est... Il y a une naissance. Et ça protège le vin, donc ça dure un certain temps. C'est pour ça qu'on doit soutirer. J'ai un rôle protecteur et nourricier. C'est bien fait, quand même.
2: Philippe Pacalé à Beaune est le papa de 50 000 bébés, quand même. Bouteilles par an, c'est pas rien. Et ça fait partie de la fierté de notre région.
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1: Vous êtes dans un club de quelque chose, vous? Genre, vous faites du foot le dimanche matin ou du tennis le mardi soir, à moins que vous attendiez impatiemment le mercredi après-midi pour aller vous éclater au club des cheveux d'argent. Cathy, elle, son club à Bois-Guillaume, il s'appelle Invigno Meritas. Bon, je vous le dis, Cathy, dans son club, on cultive du raisin. Par contre, j'ai du mal à la trouver.
2: Ah, si on se carre pas au même endroit aussi, hein?
1: Bah oui.
2: Comment tu vas?
3: Bien, et toi?
2: T'as vu le soleil?
3: Bah écoute, regarde, l'exposition, ouais, il est
2: magnifique, hein.
1: On est au pied du conservatoire de musique de Bois-Guillaume.
3: Oui.
1: Et ici, Cathy et ses copains ont planté des vignes pour faire du vin.
3: Bah oui, le vin de Invigno Meritas.
2: Tu me les montres de plus près, là?
3: Allez, on y va.
1: Il y en a pas mal des vignes dans l'agglo rouennaise.
3: Il y en a à Bois-Guillaume, il y en a à Biorel, il y en a à Mont-Saint-Aignan.
1: Et les copains d'Invigno Meritas n'en ont pas qu'au conservatoire de Bois-Guillaume.
3: Deux arts sur le Mont-Fortin, avec 1431 pieds.
1: Ouais.
3: Et tu peux voir les vignes de Rouen. Quand tu es en bas de la rue Jeanne d'Arc, tu lèves le nez au-dessus de la gare, tu vois les vignes.
2: Alors qu'est-ce qui vous a pris de monter cette association-là de viticulteurs amateurs?
3: C'est une idée folle de Philippe Rivals, qui est d'une famille de vignerons dans le Tarn. Ouais. Et il habite à Bois-Guillaume, en face d'un terrain. Et il disait, ça serait bien de mettre des vignes sur ce terrain. Et avec le propriétaire du terrain, Monsieur Humann, il nous a mis à disposition gracieusement son terrain. Et puis, courageusement, les vignerons de Bois-Guillaume ont planté différents cépages. Ça fait 10 ans.
1: Elle n'est pas toute jeune, l'association.
3: Ça fait 10 ans que l'association existe. On apprend sur le tas.
2: Tu connaissais rien avant, toi?
3: Rien du tout.
1: Rien du tout.
3: Rien du tout.
2: Et là, t'es venu avec ton sécateur et tout.
3: Ouais, je peux te montrer comment on taille une vigne maintenant.
2: Mais c'est la période, en fait.
3: Ah, on va le faire, là, ça y est, on commence.
2: Ouais.
3: On attend un petit peu parce qu'on ne voudrait pas se taper des petites gelées le mois prochain.
2: Quand t'étais gamine, tu gaulais les pommiers?
3: Oui, plutôt les pommiers que les vignes.
2: Aujourd'hui, tu tailles les vignes.
3: C'est ça.
2: Il a fallu prendre des cours ou quoi, alors? Comment vous avez
3: On fait des cours ouverts à tout public. On a eu la semaine dernière une session de taille.
2: Ah, vous en donnez en plus?
3: Bois-Guillaume, les gens viennent.
1: Il y avait du monde à la dernière session de taille.
3: On était une quinzaine de personnes quand
2: même. C'était une session de taille.
3: Tu veux essayer?
2: Vas-y, mais il faut pas trop couper alors. Mars, c'est pas encore trop le moment. Là.
3: On peut commencer là. Sur le dessus, tu vois, t'as des départs comme ça.
2: Ouais.
3: Et à partir de là, tu comptes 1, 2 bourgeons et tu coupes.
2: Tout simplement.
3: Voilà.
2: Tu mets tout par terre.
3: Tout ce qui est mort, hop, tu coupes.
2: Combien il y a de pieds en tout à...
1: Elle te l'a dit tout à l'heure.
3: 1431. Et tu sais pourquoi?
2: 1431.
3: Ça te rappelle pas une date?
2: C'est pas Waterloo.
3: Non.
2: C'est pas...
3: C'est chez nous quand même, hein. Rouen.
2: Ah, Jeanne d'Arc.
3: Eh ben oui.
1: C'est en 1431.
2: Quelle était... Est-ce que vous avez une cuvée Jeanne d'Arc au moins?
3: Pas encore.
1: Mais c'est une idée.
3: Bien vu, Fred.
1: Et il est comment ce vin?
3: Il est bon.
1: Il est bon.
3: Très très bon.
1: Il leur reste des bouteilles des premières cuvées.
3: Oui, plein. Ouais.
1: Il était pas aussi bon.
2: Il est gardé pour la postérité, quoi.
3: Exactement.
2: Pour la collection.
3: Pour les gens qu'on aime pas.
2: Ouais. Tiens.
1: Vous savez ce qu'ils font avec les feuilles de vigne?
3: On fait des feuilles de vigne farcies.
1: Rien ne se perd.
3: C'est très très bon.
1: Tapez une vigne au Meritas sur un moteur de recherche, vous aurez toutes les infos.

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1: Pour changer, je ne vais pas vous apprendre un mot, mais vous apprendre quelques subtilités pour écrire en breton. Et ensuite, place à un prénom pour changer aussi.
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1: Ouais, c'est la journée du changement. Alors, je vous apprends chaque jour des mots. La pratique orale, c'est bien, mais l'écrit, c'est important aussi. Alors, dans l'alphabet breton, il y a deux ou trois petites choses à savoir. En premier, vous verrez une lettre que vous connaissez, mais que vous ne prononcez pas bien. C'est le C'H, qui sert à écrire le son RE, et donc pas CHE ni QUE, c'est RE. C'est un gros H aspiré. Pensez à un hangar, hein, voilà, comme ça, ça va vous aider. Ensuite, une autre chose à savoir, pas de bol, le Q n'existe pas en breton, on parle pas de Q, mais à la place, nous avons le K, qui sert à remplacer donc le Q, mais aussi le C, et ça sert à faire le son que. Un K, tout simplement. Donc avec ça, vous ne devriez plus confondre C'H, c'est le he, le hangar, hein. Et si c'est un K, eh ben là, vous pourrez dire K. Ça paraît bête comme chou, mais c'est important à connaître pour pouvoir écrire, mais aussi lire et retrouver la bonne prononciation. À vous de répéter, ou alors écrivez-le quelque part pour vous en souvenir.
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1: Et pour changer des noms de lieux de famille, un prénom aujourd'hui qui est sûrement parmi les plus répandus, ou du moins dans le top des prénoms bretons, c'est Maël, avec sa variante Maëlan. Alors Maël, c'est un très vieux prénom, commun à d'autres langues celtiques. Maël, ça vient du Moyen-Âge, de l'époque du vieux breton, et ce nom était celui des princes ou des chefs de clan, à l'époque où la Bretagne était clanique, évidemment. Mais ce joli prénom est resté. Maël, c'est un prénom masculin, féminisé depuis peu, mais Maël, c'est le chef de clan, et dans Maëlan, eh bien là, on a une contraction de Maël et Tan, qui donne Maël Dan. Et ensuite, Maëlan, c'est-à-dire le chef de feu, donc au caractère bien trempé. C'est glissé en Maëlan. Voilà. Il est temps pour moi de vous laisser, de vous dire à demain, même heure, Canoir-Houas.
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3: Pierre Nus s'installe pour les astuces de sa mamama. Bonjour Pierre.
4: Guten Morgen, Hubert. Und salut Bissam.
3: Info pour celles et ceux qui viennent de découvrir peut-être une rayure sur un de leurs meubles.
4: Hop là, je vais t'en passer. Oui, ça arrive, hein. Une dent de chien, une griffe de chat, un jouet de bébé. Les roues des camions en plastique, ça laisse des traces des fois. Bon, un petit choc, ça peut parfois abîmer vos meubles préférés, mais ma mama m'a rassuré. Elle m'a dit d'acheter des noix. Alors c'est pas parce que je porte le même patronyme que j'en fais la promotion, mais le cerneau de noix est riche en huile et graisse naturelle. Mais c'est l'intérieur de la noix, calme. N'y allez pas avec la coquille pour frotter sur le meuble, ça va empirer les choses. Vous frottez le cerneau directement sur la rayure en allant dans le sens du grain du bois. Bon, vous faut un peu frotter, hein.
3: Vous frottez longtemps. Un petit peu quand même.
4: Voilà, faut que l'huile sorte. Et il faut laisser agir l'huile pendant environ 5 à 10 minutes pour qu'elle pénètre le bois. L'huile libérée va dans la rayure, ça aide à nourrir le bois sec qui est exposé par la rayure. Et surtout, les pigments naturels de la noix vont aider à teindre la rayure. Et ça va mieux correspondre à la couleur du bois qui l'environne, ça la rend beaucoup moins visible, cette rayure. Ensuite, vous laissez agir, vous essuyez l'excès d'huile avec un chiffon doux et propre, n'y allez pas avec le côté vert de l'éponge, Cal, et vous lustrez légèrement la zone. Alors ça fonctionne beaucoup mieux sur les rayures peu profondes et sur les bois dont la couleur est proche de celle du cerneau de noix, donc un brun assez clair. Les meubles verts ou rouges, vous oubliez.
3: Oui, bah,
4: merci, ma maman.
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1: À Dun-le-Palestel, vous êtes peut-être déjà passé par la Palette, un lieu social et culturel où on peut tout aussi bien avoir une aide administrative pour faire des papiers que découvrir un atelier cuisine. Mais c'était quoi ici avant ?
2: Laurence, je suis à l'atelier pâtisserie que Béatrice anime, très sympathique. Pour l'instant, je suis en train de faire mon coulis de framboise. Ici, c'est un cabinet dentaire. C'était le docteur Souverain qui a exercé ici pendant des années et des années. Et moi, j'étais une de ses patientes. J'étais gamine, je me souviens. Et je venais ici, j'avais un appareil dentaire.
1: C'était ici, dans cette salle qui est en bas ?
2: Alors non, c'était à l'étage.
3: Béatrice Limino.
1: La chef pâtissière. La Palette.
3: C'est un lieu social où on peut demander n'importe quoi. Le moindre papier, quand on a des problèmes, ils sont toujours là. Et au niveau animation, et tout.
4: Anna, ici, on se rencontre, on se retrouve entre nous. Des fois, on s'est perdu de vue depuis longtemps. Et on se retrouve autour d'une expo ou simplement autour d'un papier qu'on a besoin de faire imprimer. Donc du coup, ouais, c'est un espace aussi de rencontre. C'est ouvert à tout le monde.
1: Hélène.
5: J'ai habité dans le Palestel depuis 18 ans. Je suis une artiste ici. Je connais le Palette bien. Et aussi, j'ai un petit souvenir d'une maison, une part de le Palette avant. Avant, c'est deux bâtiments séparés. Et une, c'est le dentiste et une, c'est une petite maison. Je connais les deux propriétaires. Une, c'est un couple, s'appelle Les et Jill Davis. C'est une couple anglaise. Et avant ça, c'est une dame, s'appelle, elle est française. C'est Madame Disbourret, Madeleine, gentille dame. Quand j'étais arrivée en France, elle est super gentille avec moi. Elle avait son maison dans l'après-midi. Elle offert le biscuit, le poisson dans son cuisine. C'est une petite cuisine. C'est toujours existe le carrelage.
1: Ah oui, c'est vrai, il y a un magnifique carrelage dans la salle à côté de l'ancien cabinet de dentiste. Oui,
5: et ça, c'est le cuisine de Madeleine. Les deux familles, c'est vraiment adorable. Même bonnes énergies de son caractère qui toujours existe, je trouve, dans le bâtiment de la Palette. Okay. C'est comme une deuxième maison pour moi. Aussi.
1: Dentiste, maison, puis lieu socio-culturel, les bonnes ondes ont traversé le temps à la Palette.
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6: Et adieu, mieux dit, ou couchiba. Vous allez bien, France?
7: Très, très bien. J'ai une pêche aujourd'hui.
6: Bon, mais tant mieux. Bon, je ne sais pas, je n'ai pas bien dormi la nuit dernière. Et il passe plat dormite, là, l'année passée. Vous savez pourquoi?
7: Ben non.
6: Ben à cause de mes voisins. Ah. Ils m'ont empêché de dormir. Alors, bête. À quoi arrive au paga et les grands gauches périéo? Alors, heureusement pour moi, grand gauches périéo, ça n'arrive pas souvent. Mais quand même, quel sagan que mes voisins ont fait la nuit dernière.
7: Quel sagan? Alors je connais pas, qu'est-ce que ça veut dire ça?
6: Mais qu'est-ce que le sagan? C'est le bruit. Le sagan, c'est le vacarme, le tapage. Vous voyez le genre de nuit que j'ai passé.
7: Oh là là, oui.
6: Alors faire du sagan, faire des sagans, c'est faire du bruit. Chez nous, en français régional, en francitan, vous pouvez entendre quel sagan et qu'une sagan. Un sagan du diable, une sagan del diable, en version originale. Le sagan, c'est aussi le tapage consécutif à une querelle. Quel sagan?
7: C'est marrant parce que Sagan, moi, ça me fait penser à Françoise Sagan.
6: Ah, c'est vrai, vous avez tout à fait raison. Mais oui, Françoise Sagan, effectivement, une femme de lettres française. Ben, Noscudo, en Corsia, Cazar, en 1935, née dans le Quercy et dans le Lot, à Cajar, en 1935, et décédée en 2004. Alors, une précisionnette, elle passe au nom officiel. En réalité, Sagan n'était pas son véritable nom. Elle s'appelait Françoise Quarez. Fi final, la question que nous pouvons poser à Franz. On peut se poser cette question. Pourquoi avait-elle choisi ce pseudonyme Sagan? Ben, peut-être espérait-elle que son nom fasse du bruit.
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8: Wikizef, petit guide à l'usage des étrangers du sud du péage d'Arras en vacances dans notre belle région.
9: Nous sommes de retour dans la famille. En ce moment, il fait beau, il fait froid. Ben, on est dans le nord, il y avait un indice. Hein. Et en plus, il y a un vent de voleur. C'est une situation que j'aime peu parce qu'en général, quand on dit « Oh, il fait froid », on nous répond « Ben non, il fait pas froid, c'est le vent qui est froid ». Je pourrais la taper, la personne qui me dit ça. Parce que la conséquence directe du vent froid, c'est qu'il fait froid. Du coup, avance et ferme votre gif. Donc, je résume, il fait froid, mais il fait beau. Il y a quelqu'un qui a allumé la lumière et d'un coup, vous voyez votre cousine enlever son manteau, tirer sur son col et pousser un soupir. Je sais pas ce que j'ai étouffe d'un coup. Et son mari de répondre, qu'est-ce que t'as tes vapeurs de belle-mère? Ne paniquez pas, Wikis est fait là pour vous aider. Je vous comprends, ça surprend. Bon, ce n'est pas très 21e siècle comme expression. Mais c'est celle qu'utilisait ma grand-mère quand elle avait une bouffée de chaleur. Ou quand elle remarquait que quelqu'un avait anormalement chaud. Cocteau, tête rouge, t'as des vapeurs de belle-mère ou quoi?
10: Définition.
9: Les vapeurs de belle-mère sont originellement les bouffées de chaleur dont souffre la majorité de la gente féminine lors du dérèglement hormonal conséquent de l'arrivée de la ménopause. Quand je parle des filles et de leurs soucis, en général, je préfère partir dans le médical par les temps qui courent, c'est plus sûr. Et puis c'est imagé, parce que dans l'esprit de ma grand-mère, que je rappelle est enterrée au cimetière de l'Est depuis les années 80, je replace dans le contexte. Hein. La ménopause atteignait essentiellement les belles-mères. Ou si vous préférez, si t'es belle-mère, t'es forcément ménopausée. Et je tiens à préciser qu'elle disait ça aussi aux hommes. Mais quand est-ce que ça peut vous arriver d'avoir des vapeurs de belle-mère, par exemple?
10: Exemple.
9: En écoutant le discours de Vladimir Poutine, en s'apercevant que son match Tinder, ben, c'est sa sœur, avec leur nouvelle mode de pas mettre la photo en plus. Et alternative à vapeur de belle-mère, il y a « j'ai chaud, je crois que je viens de buer ».

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1: Moi, c'est Sabine,
2: routie,
1: sage-femme à la maternité.
2: C'est ça. Vous venez d'arriver, vous sortez, vous arrivez.
1: J'arrive. Juste pour vous. Ouais. J'étais diplômée en 96. J'ai toujours voulu faire ça. Je me suis décidée en troisième, mais j'ai pas changé mon fusil d'épaule.
2: Alors, on va où?
1: Eh ben, on va monter en salle de préparation à la naissance.
2: Ah, c'est où?
1: Deux étages.
2: Okay, avec les petits coussins d'allaitement. La petite tape pour le bébé.
1: Je pense qu'on apporte des informations, on les accompagne. C'est vraiment de l'échange avec les patientes.
2: C'est ça qui a changé le
1: oui.
2: plus.
1: Avant, on disait qu'on apprenait à pousser aussi.
2: Oui.
1: C'est des choses qu'on fait plus, en fait.
2: Ah, c'est fini?
1: On parlait pas de préparation à la naissance et à la parentalité, en fait. Déjà, le terme a changé au moment des années 2000, à peu près, où on a vraiment inclus le conjoint, et puis où on s'est axé aussi, pas que sur l'accouchement justement, mais sur l'après-naissance, et puis de plus en plus on fait attention vraiment aux suites, parce qu'on s'est rendu compte que il y avait beaucoup de mamans qui faisaient de dépression du postpartum, et donc c'est ça aussi l'intérêt de la préparation à la naissance, c'est de les préparer, de les accompagner à la naissance, mais à l'après-naissance en fait, et à tout ce changement qui va arriver avec l'arrivée du bébé. Parce que ça bouscule un petit peu quand même.
2: Oui. Donc vous faites aussi des accouchements, hein?
1: Alors j'en fais plus depuis longtemps, parce que je fais de la préparation à la naissance, j'accompagne les femmes aussi en grossesse pathologique, et puis dans les déclenchements. C'est le démarrage, c'est avant qu'elles descendent en salle de naissance.
2: D'accord. Vous n'en faites plus, ça vous manque pas?
1: Non, ça me manque pas.
2: Non, non. C'est un choix, j'imagine.
1: C'est un choix complètement. Hein. Ah oui, tout à fait. Non, je suis très contente et vraiment, je me plais en préparation à la naissance, dans l'accompagnement de ses futurs parents.
2: Bon, il y a des larmes ici, des larmes de joie, des larmes de tristesse.
1: Ouais, aussi, des larmes de fatigue. voilà, tout à fait. Des larmes d'où, oh là là, ça fait un an que j'ai accouché, je reviens là, ça me fait plein d'effets. Ouais. Il y a.
2: Ah oui, déjà presque un an après encore.
1: Ouais, les dames qui reviennent ici, ça leur fait souvent quelque chose.
2: Alors qu'est-ce qu'on dit aujourd'hui à l'allaitement? Allez-y à volonté, cadrer l'allaitement.
1: Alors je pense qu'il faut que ce soit déjà un choix de la femme, un choix personnel. Il faut qu'elle ait du soutien. On va pas allaiter pour faire plaisir à quelqu'un. On va allaiter parce qu'on en a envie, parce que c'est un choix qu'on va faire. Et puis après, c'est surtout allaiter sans vous poser de questions, en suivant le rythme de l'enfant, parce qu'au démarrage, c'est ça qui est important. C'est finalement de ne pas se poser de questions et faire équipe avec son enfant.
2: C'est impossible de pas se poser de questions quand on est jeune parent.
1: Oui, mais en fait, ne pas se poser de questions. L'allaitement culturellement, on l'a un peu perdu nous avec. L'émancipation de la femme, la pilule, etc. dans les années 70. Et donc, quand l'allaitement est revenu, on l'a calqué un peu sur le biberon. Mm-hmm. Et le biberon, c'était toutes les 3 heures. Et puis surtout, on le donnait pas avant. En fait, pour mettre en place la lactation, c'est écouter le rythme de cet enfant. Parce que lui, il sait pas ce que c'est que de se nourrir. Déjà, in utero, il est, nourri, logé, blanchi gratuitement. Et il va falloir qu'il découvre certaines choses. Et donc, il faut qu'il apprenne. Pour lui, c'est tout un apprentissage. Et donc, il faut qu'il apprenne quand il est disponible, ce bébé. Donc, lui, il ne va pas être disponible toutes les 3 heures à heure fixe.
2: D'accord, mais comment vous avez découvert ce métier?
1: Eh bien, avec un forum des métiers.
2: Ouais.
1: Où j'ai croisé une sage-femme passionnée. J'avais très envie de m'occuper du bébé. J'avais besoin de contact aussi avec les gens. Et cette sage-femme m'a été, mon point d'ancrage. Et puis après, j'ai rencontré une autre sage-femme quand j'étais encore au lycée, où j'ai pu du coup voir un accouchement, voir une césarienne. Et donc tout ça, je me suis dit, mais c'est ça que j'ai envie de faire.
2: Ouais, ça a été la révélation.
1: Ah ouais, complètement.
2: Faut que je vous fasse une petite photo.
1: D'accord.
2: Oh super, vous avez mis votre blouse, votre badge.
1: Voilà.
2: Ah, j'ai cru que c'était un sifflet, non?
1: Non.
2: C'est on se met où? On se met là? On se met où? Vous aimez?
1: Oui, ça me va.
2: C'est bien, c'est vous. Hein. Mais quel sourire vous avez?
1: Merci.
2: Vous avez les yeux qui brillent. C'est naturel?
1: Je crois, je fais rien de particulier.
2: Ça rend très joyeux non, comme métier. Parce que
1: c'est un beau métier.
2: Ouais.
1: Enfin, moi, je ne changerai pas de métier.
2: Bah oui,
1: voilà, ça reste vraiment un métier que j'aime.
2: Mm-hmm. Vous repartez? Vous êtes venue exprès?
1: Oui, je suis venue exprès parce que c'était pas sur une garde, c'était pas pratique. Ma collègue avait des consultations d'allaitement. Donc je suis revenue. Je suis repartie.
2: C'est bien sympa. On repart ensemble.
1: Et ben, on repart ensemble.
2: À moins que vous ayez quelque chose à faire, je ne sais pas. Mais... Ah, vous faisiez une brioche à la maison?
1: Oui.
2: Donc là, on est à nouveau dans le hall de la maternité. Il y a un chiffre à l'entrée de la maternité, là.
1: C'était le nombre de bébés nés à la maternité, donc en 90 ans.
2: 312 557.
1: Voilà.
2: Ah oui, depuis, on a fait un peu de chemin, quoi.
1: Premier bébé en 1929.
2: Ouais,
1: voilà. Et puis ça, c'était en 2019.
2: Ah oui, donc depuis, il faudrait actualiser le chiffre.
1: Après, on est à peu près à 2800 accouchements par an.
2: Bon, bah, c'est vrai qu'à chaque fois qu'on rencontre une sage-femme, ça nous remonte plein de souvenirs.
1: C'est ça. Merci beaucoup.
3: Merci beaucoup.
1: Bonne fin de journée.
2: À bientôt.
1: Au revoir.
3: À bientôt.
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4: On raconte, on vous rappelle aussi les mille raisons d'aimer la Côte d'Azur. Tout ne se passe pas que sur le plancher des vaches. Salut Tom Aubry.
5: Salut Quentin, bonjour à tous.
4: C'est un bon moyen justement d'ouvrir la page du jour.
5: Allez, c'est parti.
4: Allez hop.
5: Raison numéro 5, journée spéciale. Aujourd'hui, ce 28 novembre, on célèbre une vieille dame. Une vieille dame que l'on connaît tous. C'est la mère de centaines de millions de personnes, car elle borde notre littoral. Je parle bien sûr de la Méditerranée. Méditerranéum, la mer au milieu des terres en latin. Ou Mare Nostrum, notre mer. Et il faut bien dire, ici dans les Alpes-Maritimes, on est tous méditerranéens.
4: Alors, ça veut dire que la Méditerranée fait aussi partie de notre patrimoine.
5: Bien évidemment, un patrimoine que l'on partage avec des millions de personnes. C'est un carrefour de culture, un pont entre trois continents. La Méditerranée a vu naître des civilisations, des philosophes, des poètes et les plus anciennes routes commerciales. Et aujourd'hui encore, elle abrite l'une des plus fortes biodiversités du monde. Des herbiers, des coraux, des tortues, des mérous. Un patrimoine naturel incroyable, juste sous nos yeux.
4: Alors, qu'il y ait une journée mondiale de la Méditerranée, pourquoi pas? Mais pourquoi le 28 novembre? Pourquoi aujourd'hui précisément?
5: Car il y a 30 ans, jour pour jour, une décision historique a été prise. À Barcelone, le 28 novembre 1995, l'Union européenne et 12 autres pays bordant la Méditerranée se sont réunis pour signer un accord fondateur. C'est le lancement du processus de Barcelone, dont l'un des piliers stipule qu'il faut renforcer les échanges entre les peuples, promouvoir l'éducation, la culture, les droits humains et développer une identité méditerranéenne partagée. En bref, il faut faire de cette mer un lieu de dialogue plutôt qu'un lieu de fracture. Alors aujourd'hui, que l'on vive à Nice, à Menton, à Barcelone, à Tunis ou à Alexandrie, on partage tous un bout de cette mer, de cette histoire et de cette culture commune.
4: Mais on le sait, Tom, hein, la Méditerranée est aussi en danger.
5: Le changement climatique détruit cet écosystème hors norme. Des cachalots aux phoques moines, en passant par le corail rouge et le mérou brun. Car oui, il y a du monde qui vit sous la surface. 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
5: En plein dans le mille.
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6: Je rêvais d'avoir une maison à la campagne. Cette maison, c'est comme si j'y étais née. C'est ma maison de famille.
7: Ma maison s'appelle l'Hostal de la Mar.
8: C'est une maison un peu envoûtante.
9: Eh bien, vous voyez, des livres et trois fenêtres qui me donnent le paysage du pays, comme si c'était trois tableaux.
10: Ils ont vécu ici.
0: Thibaut Gaudry.
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10: Yves Montand est un enfant de Marseille. Débarqué d'Italie avec sa famille pour fuir le fascisme quand il a 2 ans, il va y grandir et y faire ses premiers pas au music hall. Puis il la quitte pour Paris où sa carrière commence à décoller, notamment auprès d'Edith Piaf. Et où il noue des amitiés, comme avec Jacques Prévert, qui va lui faire découvrir en 1948 un charmant village qui va changer sa vie.
12: Je chantais dans la région et puis il y avait Jacques Prévert qui habitait la maison là au coin. J'étais arrivé ici et j'ai démonté parce que mon ami le guitariste Henri Crolla, si on allait dire bonjour à Jacques, il disait oui, où il est. Alors on est monté ici, j'ai vu Jacques, j'ai vu l'endroit et puis je suis tombé amoureux de l'endroit et puis je suis revenu dès que je pouvais, tous les ans. C'était très discret, j'étais à peine connu.
10: Et il ne va pas tomber amoureux que de Saint-Paul. Le 19 août 1949, il est à la Colombe d'Or, une auberge avec quelques chambres, qui est un repère d'artistes. Et Prévert, encore lui, va servir d'entremetteur entre un homme et une femme qui vont devenir un couple mythique.
3: Ça s'est passé à Saint-Paul-de-Vence, au mois d'août, en 1949. Simone était là, et puis moi j'étais dans le tournée. Et puis j'ai déjeuné là, elle a déjeuné là. Et puis il y avait du soleil, puis il y avait Jacques Prévert, et puis il y avait des copains. Et puis voilà, quoi, on ne sait pas comment ces genre de choses-là commencent, mais enfin, elles ont commencé et c'était une belle histoire. Quoi.
10: Une belle histoire qui durera toute une vie. Ils ont 28 ans. En 4 jours, Simone, mariée, plaque tout pour le Marseillais. Et désormais, ils vont construire une partie de leur vie ici, restant fidèles à la Colombe d'Or, où ils se marient même 2 ans plus tard. Prévert est encore là, il est le témoin de Simone, tandis que Marcel Pagnol est celui de Montand.
3: Puis en 49, j'ai rencontré Simone ici, qui elle avait acheté par contre une petite maison dans le village, après son premier film. Puis elle a servi cette maison pendant très longtemps. Puis on descendait au bar de la Colombe pour boire l'apéritif, pour voir Jacques et les amis, et puis il y avait toujours quelqu'un, et puis on restait là, et puis on mangeait là, puis on montait pas la maison. Alors un beau jour, on a mis la clé sous la porte, on donnait ça aux enfants, ou à des amis qui descendaient dans le midi, et nous on descendait toujours ici.
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10: La Colombe d'Or et Saint-Paul, où l'on se retrouve pour les vacances avec les copains, beaucoup d'artistes, dans ce village qui attire notamment les plus grands peintres, Picasso, Chagall, Matisse et d'autres.
3: C'est pourquoi je viens souvent ici à la Colombe d'Or, à Saint-Paul-de-Vence, et d'abord pour la famille Roux, qui sont des gens tellement merveilleux. Puis au mois de juin, ou au mois de mai, c'est agréable, il n'y a pas trop de monde, et c'est encore bien. Mais c'était une époque assez formidable, avec Picasso, Braque, Prévert, qui était là aussi, et Giacometti, quand il a débarqué.
10: Mais les copains, ce sont aussi les habitants du village, avec qui Montand joue aux cartes au Café de la Place, ou à la pétanque.
3: Et j'aime bien jouer ici au boule, parce que c'est quand même un sport qui délasse bien, qui est très fatigant. Si on veut bien y jouer, c'est très très difficile. Ça ne paraît pas, surtout si on joue la Provençale.
10: C'est à Saint-Paul-de-Vence également qu'il rencontrera la dernière femme de sa vie, Carole Amiel, et qu'il achètera en 1984 un petit restaurant qu'il transforme en maison, juste en face de la Colombe d'Or.

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1: Grégory Amen est le coordinateur de l'association Pas Assez qui gère le café associatif La Chaoué à Metz. Bonjour Grégory.
2: Bonjour.
1: La Chaoué n'est pas un café comme les autres. Comment définiriez-vous ce lieu à quelqu'un qui n'y est jamais allé ?
2: On évite de parler de café, mais moi j'aime bien l'appeler la maison citoyenne et culturelle, la MCC, la Chaoué, parce qu'il y a ce côté maison accueillante, se sent chez soi, pour rappeler le côté citoyen, culturel et solidaire, bien sûr.
1: Pourquoi ces espaces alternatifs, associatifs et culturels sont si importants dans une ville comme Metz ?
2: Ils sont très importants pour moi un peu partout. Hein. Il en faudrait dans les villages, un peu partout, pour conserver le lien entre tout le monde, parce que on voit bien qu'on a besoin d'être ensemble, de se parler, confronter nos idées, puis de rompre avec la solitude. Hein. Ça, c'est un mal contre lequel il faut absolument lutter.
1: Vous sentez qu'il y a de plus en plus de gens qui sont seuls et qui ont besoin justement de ce lieu sociétal ?
2: Nous, on le sent à la Chaoué. On accueille quand même pas mal de gens qui cherchent des contacts quand quelqu'un vient d'arriver à Metz, quand il demande un peu autour de lui, un jeune ou moins jeune, je dis « Oh, bah, on lui dit, va faire un tour à la Chaoué, tu vas vite rencontrer des gens. » Et c'est vrai, ça fonctionne bien. Pour ça, c'est réussi. Après 16 ans d'ouverture, 2010, cet aspect-là fonctionne très bien.
1: La fermeture administrative de la Chaoué a été un coup dur. Comment vous avez vécu cette période ?
2: Bon, bah, c'était une période un peu de remise en question, hein, où ça permet de faire le bilan sur des façons de fonctionner, sur les activités qu'on met en place, etc. Puis de se projeter, voilà, de s'imaginer, se renouveler, puisqu'on est obligé de faire évoluer nos activités. Hein. Malheureusement, on ne peut plus utiliser les locaux comme on les utilisait avant. On faisait beaucoup de concerts, voilà, donc il y aura encore de la musique. On va accentuer les rendez-vous citoyens, justement, pour être ensemble, se parler, confronter nos idées, présenter les associations qui nous tiennent à cœur, qui ont besoin d'aide aussi.
1: Vous êtes père d'une petite fille, Grégory. Vous avez envie de lui transmettre ses valeurs de solidarité. De quelle manière vous lui transmettez ?
2: Alors, ma fille est grande, et puis j'ai une autre fille, voilà, qui est un peu plus petite. Alors, ces valeurs, c'est des temps qu'on passe ensemble, mais c'est vrai que, pour moi, les enfants, c'est ce qu'il y a le plus important. C'est mon métier à la base, animateur, formateur, BAFA. C'est mon truc de transmettre, parce que ce sont les générations futures qui feront le monde de demain. Donc c'est en assistant à des événements culturels, c'est en allant voir des concerts,
1: des expos,
2: des expos, en faisant des ateliers, en allant voir le monde, en se confrontant aux autres. Pour moi, on s'épanouit et on s'ouvre aux autres.
1: Merci beaucoup, Grégory Amen. On espère que vous allez retrouver un mode de fonctionnement à l'équilibre dans les prochaines semaines.
2: Merci, au revoir.
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3: Circuit court aujourd'hui à Mours-Saint-Eusèbe dans la Drôme des Collines avec Emma Boissieu.
4: On a une boutique à Mours-Saint-Eusèbe et on a notre exploitation agricole qui est au Balme à Romans. Ça fait 5 générations qu'on est trufficulteur, donc producteur de truffes noires en Drôme des Collines. Et j'appartiens moi-même à la 5e génération. La truffe, c'est vraiment le point central et on a développé plusieurs activités autour. Aujourd'hui, on a 3 branches d'activité. Donc, une première branche qui est autour de simplement de la production de truffes. On fait également de l'agrotourisme, c'est-à-dire qu'on reçoit tous les week-ends des particuliers sur notre exploitation. On leur fait découvrir notre univers et à l'issue de cette phase de découverte, on propose un repas truffé de l'entrée au dessert dans notre ferme auberge. Et la troisième branche d'activité, un petit peu originale, on a créé une gamme de produits cosmétiques à base de truffes. Et ça nous permet finalement de valoriser le produit autrement et d'avoir des produits à vendre toute l'année, puisqu'il faut savoir que la truffe noire d'hiver est un produit qu'on récolte de mi-novembre à mi-mars.
3: Et c'est donc la truffe d'été qui prendra ensuite le relais. Mais l'idée ici, dans la maison Boissieux, c'est aussi de nous faire profiter toute l'année de la truffe noire de la Drôme des Collines grâce à une très belle gamme de produits dérivés.
4: Par exemple, des fromages truffés, beurre truffé. On fait également du pâté de porc à la truffe. On a de la truffe en semi-conserve. On a également des quenelles de volaille truffées, boudin blanc à la truffe, une gamme de croque-monsieur truffé, le rhum à la truffe. Et en partie sucrée, on propose des fondants à la châtaigne truffée. On avait à cœur de travailler uniquement avec des producteurs locaux puisque c'est une démarche qui est importante pour nous et on a la chance en local d'avoir de super acteurs. Donc on essaie d'unir nos forces pour proposer des produits 100% locaux.
3: Et c'est aussi le cas pour les truffes puisque la maison Boissieux travaille avec un certain nombre de producteurs de la Drôme des Collines.
4: Oui, tout à fait, on y tient. D'ici quelques années, on sera la plus grosse zone trufficole de France. Sur le Nord-Drôme, il y a 500 producteurs référencés. Donc, on a la chance ici d'avoir des terrains qui sont très sableux, ce qui nous permet d'avoir des truffes qui sont jolies visuellement, qui sont rondes et qui ne sont pas gênées par des obstacles au moment du développement. Donc, on a de très jolis produits, autant visuellement qu'au niveau gustatif. Et l'idée, c'était de permettre aux particuliers ou même aux professionnels qui souhaitent se procurer de la truffe une vraie boutique physique, parce que c'est vrai qu'aujourd'hui, c'est compliqué si on ne connaît pas un petit producteur de pouvoir trouver de la truffe et de s'en procurer.
3: Et donc, autre particularité de cette maison Boissieux, c'est sa gamme de cosmétiques à la truffe. Des tubers mélanosporum issus des truffières du domaine familial qui a reçu en 2011 la certification agriculture biologique. Des cosmétruffes mises au point après plusieurs années d'études.
4: C'est un projet qui s'est étalé sur 3 ans. Il y a eu une première phase de recherche pour étudier les potentiels bienfaits de la truffe pour la peau. Et il se trouve qu'à l'issue de cette phase de recherche, on a eu des résultats positifs, puisqu'il faut savoir que la truffe a des propriétés intéressantes dans le domaine de l'anti-âge, qu'il y a des acides aminés qui stimulent la production de collagène. Donc le collagène permet de régénérer les cellules de la peau et c'est également efficace pour prévenir et protéger de tout ce qui est taches pigmentaires. Donc en partant de là, on a travaillé avec des laboratoires cosmétiques sur la formulation des produits, puisque c'était quand même un vrai défi d'inclure la truffe dans des produits cosmétiques et d'arriver à la conserver notamment. Et donc aujourd'hui, ça nous amène à avoir une gamme de 3 produits. On a un soin jour, un soin nuit et un soin pour homme.
3: Et pour les découvrir, rendez-vous avec Emma, sa mère, son père et son frère à Mours-Saint-Eusèbe. La maison Boissieux est ouverte du lundi au samedi de 9h à midi et de 14h à 19h et le dimanche matin de 9h à midi. Des infos à retrouver comme d'habitude sur ici.fr Drôme Ardèche, rubrique Circuit court.
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5: Oui, j'adore. Ouais.
6: Pourquoi est-ce qu'on chante? Et qu'est-ce que ça peut apporter le fait de chanter?
5: De donner de l'ambiance. Ouais.
7: De s'amuser.
6: Prenons le problème à l'envers et on va arriver à l'homme. Pourquoi les oiseaux chantent?
7: Pour appeler les autres oiseaux.
5: Pour qu'ils donnent à manger. J'ai faim.
8: J'ai faim.
9: On peut se citoyer?
8: Ouais, sympa. T'es lourd. Mais j'ai quand même faim.
5: Ils appellent les oiseaux, ils disent j'ai faim. On peut me donner à manger? Est-ce que vous êtes partis pour aller partir me prendre à manger?
6: Donc tu penses que les oiseaux chantent pour demander à manger?
7: Oui. Pour nous réveiller peut-être. Bah aussi des fois ils chantent le midi pour dire s'il y a un danger ou pas.
6: Et donc nous, pourquoi est-ce qu'on chante? Vous aimez chanter?
5: Oui, j'adore. Ouais.
6: D'accord. Et à part ça, tu chantes quoi quand tu chantes?
5: Je sais pas, Pierre Garnier. Chaque seconde, seconde d'été.

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2: Quand il bat fromer le thé au lapin, faudrait pas qu'il se sauvage.
3: Berrichon dans le texte.
2: Un thé, c'est un toit, un abri, où qu'on renferme les bestiaux pour qu'ils soient à l'abri de la pluie, des renards, et puis dans le temps des loups. Allez donc savoir pourquoi qu'on parle du thé au lapin, du thé au chef, du thé au cochon, puis quasiment jamais du thé aux ouailles, aux poules, aux vaches ou aux chevaux. Une histoire de thé qui se raconte dans le pays fort. Avant que je vous la raconte, faut juste savoir que quand ils boivent une tisane, ils disent pas, par exemple, boire du tilleul, mais boire sul tilleul. Logique, on boit l'eau qu'a passé sur les plantes. Alors c'est l'histoire d'un pourvieux qui avait mal au vent. Il s'en va voir la guérisseuse, elle la regarde, puis elle y dit « Va avec à rentrer chez vous, puis boire sul thé ». Il connaissait pas ça, le thé. Ça fait qu'il retourne chez eux, puis le v'là qui dioche sul thé au cochon en qu'une